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0: Muchas gracias.
1: C'est une petite chansonnette. C'est une chanson que j'ai écrite pour ma fille la dernière. 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Vous voyez ce que je veux dire, quoi. Alors, le voilà.

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De notes douces de violon. Tout ce que je sais, tout ce que je vois, tout ce que j'écoute, je le choisis et le structure comme un temps de son. Trame qui serait un lien entre le passé et le futur. De ces trajectoires, je fais de la musique. 50 ans de musique précaire. 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Coup sur casserole. 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Une création qui s'éclairera au fur et à mesure des années. Ma première expérience concrète remonte à mes 17 ans. J'avais à ce moment-là une importante activité de percussionniste de concert. J'ai toujours aimé appréhender les objets. Toucher, taper, frapper, effleurer. J'étais attentif aux gestes, à l'impact nécessaire. Finalement, j'avais installé chez moi toute une construction d'instruments-objets. Assemblage bizarre, comme une sculpture. Cymbales sur des lattes de xylophone, mises en relation avec des tambours, faisant résonner les timbales.

En 1950 et pendant 7 ans, j'ai enregistré quotidiennement des sons pour faire des sons. Pointillisme de sillons fermés, bruit, phonèmes vocaux, piano dans le piano. Bruit de mécanique détraquée, choc d'un bâton, bruit de clous remués, notes de piano, croassement de corbeaux et coassement de grenouilles. Mes premiers souvenirs de musique, au sens large, sont l'orage, le vent et le train. Nous vivions à la campagne, dans une maison assez vieille, aux murs très épais. Nous avions un grand jardin, avec une pièce d'eau, un bois, une source, une volière, des poules, et tout au fond, une voie de chemin de fer. Un train dans le lointain est un bon générateur de bruit en évolution. Sont filtrés qu'ils s'harmonisent, s'éclairent, se fondent. Variation, mutation. Le roulement du tonnerre, l'apparition de la pluie, la modulation du vent me faisait penser à une musique totale. La musique concrète du début a eu surtout un sens de décision. Le fait d'enregistrer a été un acte compositionnel. Je poussais des cris, toutes sortes de cris. Doux, violents, déchirants, terrifiants. Le cri, c'est la grimace du son.

glissement d'une pierre à aiguiser sur une faux, sifflement de serpent, horloge sonnant, bruit de feuillets qu'on arrache, bruit de cruches qu'on casse et brise et glou-glou de l'eau qui fuit.

je chantais fort peu. Mais en revanche, je produisais beaucoup de bruits de bouche. Chuintements, sifflements, grincements. Sons organiques, modulés, libérateurs, éclatants, distordus, que l'on retrouve un peu partout dans ma musique. J'aimais courir aussi. Courir est un cri qui se poursuit.

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0: 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On est là, on est chez nous. Aujourd'hui, on va parler de mon sujet préféré, le football. Et on va le faire auprès des supporters, on va l'aborder avec les supporters amoureux et du football. Et avec vous, Stéphane Beau.
1: Bonjour.
0: Bonjour, vous êtes sociologue et vous êtes venu nous parler en direct et du livre « Sociologie du football » que vous avez écrit avec Frédéric Massera et qui est publié aux éditions La Découverte. Mais, et votre livre parle de et présente l'histoire et les transformations du football dès la pratique quotidienne au professionnalisme, sans oublier le football féminin. Et justement, on va commencer par le football féminin avec Inès Boileau, footballeuse et photographe marocaine qui vit à Rabat. Elle a été l'invitée du festival de cinéma d'Edouard Néné. Et Amanda, tu la rencontrais à ce festival pour évoquer son parcours inhabituel marqué par le féminisme. On écoute.
2: Des photos en fait, deux thématiques différentes. Voilà, alors comment t'es arrivée à Douarnenez alors ?
3: J'ai été invitée par le festival et surtout par les personnes comité LGBT aussi Maroc. Et du coup, il m'a proposé pour exposer mon travail.
2: L'affiche du festival, c'est toi-même en fait, en footballeuse ?
3: Oui, c'est un autoportrait d'une série de photos qui s'appelle « Enfance revisitée » et qui est justement exposée aux Halles jusqu'au samedi matin. Et il y a aussi la série principale qui est une série de photos sur la santé mentale des personnes cuir au Maroc et qui s'appelle « What About Us ?».
2: Tu vis au Maroc, tu es née au Maroc et ça serait intéressant de nous parler un petit peu du football du coup, puisque on te voit, il y a quatre photos de toi, c'est des autoportraits, tu t'es pris en photo.
3: Mon travail est axé beaucoup sur le corps, sur le genre et je fais souvent de l'autoportrait, donc la majorité des séries que je réalise c'est de l'autoportrait. Donc moi je suis née à Salé, qui est une ville à côté de Rabat, à 10 minutes en voiture, et je suis basée à Rabat, ça fait 6 ans. Et en fait, quand j'étais petite, je pense depuis 5 ans, 6 ans, comme je viens d'un quartier populaire, on jouait le foot un peu, tout le monde jouait du foot. Et j'en ai joué pas mal jusqu'à mes 15 ans, 16 ans. J'étais quand même un peu bien. Et entre 17 ans et 18 ans, j'ai été acceptée pour jouer avec l'équipe de Salé.
2: Donc l'équipe féminine, c'est ça ou...
3: Oui, exactement, l'équipe féminine de Salé. Après, j'étais un peu... Je suis restée, je pense, juste quelques mois, de manière quand même professionnelle. Et je pense... De mes 15 ans jusqu'à mes 18 ans, c'était un peu quand même dur, tout le jugement de « t'es une fille, tu dois pas jouer au foot, ton corps va se déformer, ta personnalité va changer, ton allure ». Et du coup, il y avait trop de jugements à l'époque. Et même mes amis qui avaient le même âge que moi, ils étaient quelque part contre et du coup, j'avais pas beaucoup de courage. Je pense que la seule personne qui était toujours vas-y, fonce, c'est ma mère. Mais du coup, avoir toute la famille et tous les amis qui étaient contre, c'était quand même très difficile pour ma santé mentale et pour moi-même. Et voilà, je pense à l'époque, je pense que la famille et tout le monde a cru que c'était seulement l'enfance et du coup là on joue. Mais ils ne savaient pas que j'avais vraiment une vraie passion pour le foot. Et aussi que je maîtrisais aussi le jeu. Donc je pense que quand même, à l'époque, je croyais avoir assez de courage et pour dire non, je m'en fous de ce que vous pensez. Le sport, ça n'a rien à voir avec si on soit une personne assignée femme ou assignée homme. Mais je pense qu'avec le temps, j'ai commencé un peu à laisser tomber. Et du coup, c'est là que je me suis rendu compte que quand même, ça m'avait impacté indirectement tous les jugements. Et je pense que ma vie a pris d'autres sens et j'ai fait d'autres choses dans la vie. Et il y avait l'occasion en 2022, c'est le curateur du musée de la photographie, musée national de la photographie à Rabat, qui m'avait demandé si je connaissais des artistes femmes qui travaillent sur le foot. Et je me suis proposée moi-même, dans le sens où c'est un sujet qui me touche. Et j'ai dit que j'ai une série de photos, et c'est là que j'ai travaillé Enfance Revisitée, qui a été exposée à l'époque entre 2022 et 2023. Et là, il y avait l'équipe marocaine qui était en demi-finale. Il y avait aussi l'équipe féminine de foot qui avait quand même assez avancé dans les compétitions de la CAN. Et voilà, donc là, il y avait quand même un changement parce que je voyais que comme s'il y avait moins de sexisme et du coup, la joie de la foule a fait en sorte que il y a moins de sexisme, mais pas vraiment de manière globale, mais juste par rapport au foot. Avant, on voyait que des hommes regarder le foot dans les cafés. Et la Coupe du Monde, comme c'était la première fois, il y avait tout le monde.
2: En quelle année ?
3: 2022. Tous les âges, toutes les catégories. Et là, j'étais à la fois heureuse, mais j'avais quand même une certaine amertume de « Ok, pourquoi à mon époque, il n'y avait pas ça, il n'y avait pas cet encouragement ?»
2: Toi, à ton époque, du coup, c'était plutôt il y a combien d'années ?
3: C'était en 2007, 2010. Je suis née en 1994, donc quand même ça fait très longtemps. Et du coup, j'ai eu l'impression que comme les athlètes marocaines et marocains, ils ont dernièrement, je ne sais pas si c'est visible parce qu'il y a maintenant les réseaux sociaux, mais quand même, on commence à gagner beaucoup de choses et beaucoup de trophées. Et ça a fait une certaine visibilité et les gens, puisqu'ils sont fiers d'être marocains ou marocaines, du coup, il y a une sorte d'acceptation qui n'est pas dans la conscience de... Il y a absence vraiment du sexisme, mais c'est juste que les gens, ils sont... Les mecs, en tout cas, ils sont moins machos et moins sexistes, mais seulement par rapport au foot. Et du coup, allez, on regarde le match de l'équipe féminine, allez, on fait ça et on fait ça. Et du coup, je voulais un peu raconter mon histoire de cette joie et en même temps cette frustration... et c'est pourquoi je l'ai nommé Enfance Revisitée, parce que justement ça m'a fait un peu vagabonder dans mon passé et dans mon parcours. Et
2: mais en fait, il n'y a que 4 photos. Nous, on ne voit que 4 photos. Est-ce que c'est 4 photos ? J'en ai vu que 4, moi.
3: Oui. Même à Rabat, j'ai exposé 4 photos. Je pense au total, il y a 8 photos.
2: Et alors, du coup, toi, quand tu jouais au foot enfant, c'était garçons et filles, ou c'était surtout des garçons qui jouaient au foot comme ça dans à l'école ou...

0: en fait.
1: L'équipe féminine
0: Oui, toujours. Après, je pense que ça dépend de l'âge et je pense que tu dois passer des tests pour pouvoir y adhérer quand même. Donc, c'est en fait ce que j'ai fait entre 17 ans et 18 ans. J'avais des entraînements 3 fois par semaine. J'ai joué, je pense, quelques matchs dans des grands terrains, pas comme ce qu'on jouait au quartier et tout.
1: Et alors, comment ça se passait du coup? Parce que si tu étais une des seules filles à l'époque, à l'école ou sur les terrains du quartier, à jouer au foot, bah, du coup, tu étais super bien intégrée avec les garçons. Il n'y avait pas de soucis quoi, à ce niveau-là.
0: Je pense que lorsque tu joues avec, avec les gens en général, ou même là on parle des garçons ou des mecs, je pense qu'il n'y avait pas de problème parce qu'on te voit comme une personne qui joue tout simplement. Du coup, je n'avais pas de sexisme ou du mépris au sein des personnes avec lesquelles je jouais. En fait, c'était surtout l'externe en fait. C'était surtout et malheureusement c'était aussi des femmes en fait qui me reprochaient le fait de jouer le foot pour préserver justement ma féminité.
1: Et donc t'avais plus de copains que de copines finalement quand t'étais enfant?
0: Pas vraiment, j'avais des copines plutôt, mais copains d'une manière sportive, oui, j'en avais plus, mais c'était pas vraiment de l'amitié en fait, c'est juste des personnes avec qui tu t'entraînes. Mais en fait là tu as une différence parce que tu as des personnes du même âge ou plus âgées que toi avec qui tu joues les matchs de foot, mais après lorsque tu es dans un café tu entends les mecs parler, mais les femmes, leur place c'est la cuisine, ils comprennent rien au foot, ils savent pas qu'est-ce qu'il y a en hors-jeu, ils savent pas pourquoi, ce que ça veut dire une carte rouge, une carte jaune ou un corner, tu vois. Donc là les hommes ils sont très sexistes, très très macho.
1: Mais toi, t'allais dans les cafés avec eux?
0: Oui, mais je pense à l'époque j'aimais plus jouer que regarder. Mais dernièrement, je regarde pas mal de foot. Mais là, justement, c'est 4 ans ou c'est 3 ans, ça a changé. Donc ça va. Là, ça devient un peu mix, tu vois. Mais c'est surtout parce que le Maroc joue.
1: Mais dans les cafés aussi, les femmes, elles vont dans les cafés aussi pour regarder les matchs.
0: Oui, oui. Depuis que le Maroc gagne et un peu joue et se catégorise en, je sais pas, 7e place ou 8e place, bah, il y a beaucoup de monde qui joue et ça rend heureux quand même. Mais c'est juste que c'est dommage que c'est la joie qui a fait en sorte que les gens soient plus open, plus ouverts par rapport à ça. Et du coup, ils n'ont pas beaucoup de choses à dire parce que voilà, on est tous et toutes marocains et on regarde notre équipe féminine ou masculine. Du coup, c'est pas comme s'il y avait une certaine éducation et une certaine conscience de se dire que, comme je dis toujours, toutes les personnes peuvent jouer quelconque sport tant qu'ils ont la maîtrise ou bien qu'ils ont la volonté d'apprendre, que ce soit du surf, de la natation, karaté, je sais pas, peu importe. Donc il devrait pas avoir une séparation en fait. Non, le sport c'est pour les hommes. Donc.
1: Et alors il y a une question que je me posais parce que donc toi tu étais aussi bonne que les garçons, mais du coup tu t'entraînais autant qu'eux au foot parce que souvent les garçons ils sortent beaucoup le soir pour jouer au foot. À n'importe quelle heure de le week-end et tout ça. Est-ce que toi, tu étais libre comme ça aussi? Et du coup, tu pouvais être aussi bonne qu'eux parce que tu pratiquais autant qu'eux?
0: Ouais. Je ne sais pas si j'étais aussi bonne qu'eux, mais j'étais quand même assez bonne. Je pense que j'ai eu le privilège d'avoir une mère qui me donnait quand même assez de liberté et qui croyait que en tant qu'enfant ou ado, il faut jouer le maximum. Donc, je me rappelle que je sortais de l'école, je partais directement courir et jouer, donc je pense que j'ai joué pas mal. La nuit, je me rappelle pas quand même, ça c'est de l'enfance, mais quand même, je pense que j'ai eu assez, donc du coup, c'était chaque jour, et du coup, j'avais tout le temps pour moi, et même à l'école, quand on avait des cours, dès que j'étais pas intéressée, ou bien j'avais une heure creuse, je continuais à jouer, et c'était pas que le foot, je jouais aussi un peu de hand, un peu de basket, un peu de volley, j'étais pas aussi bonne que ça, mais il y avait quand même cette envie d'adrénaline et de dopamine, de faire un sport et de faire bouger son corps.
1: Et en fait, tu vivais, Salé, c'est une ville?
0: Oui.
1: Et donc c'est un milieu assez urbanisé en fait.
0: Oui, on a l'ancienne Médina, c'est assez ancien, avec des belles maisons. Mais voilà, il y a l'ancienne Médina, c'est toute une vibe, tout le monde se connaît. Et voilà, on sait qui tu es. Même le groupe avec qui tu joues, c'est les mêmes personnes. Après, même si tu veux sortir, tu peux demander aux parents des autres demander est-ce qu'on peut jouer ensemble, on va revenir à telle heure. Du coup, il y avait une sorte de confiance par rapport à ça et tout. Mais c'est parce que c'était populaire et du coup, on avait les espaces. C'était pas des résidences ou des appartements, c'était des maisons. Du coup.
1: Et oui. Alors, tu parles de ta mère qui t'a encouragée. Et autrement, je

0: pas, peut-être que ton père, tes frères et sœurs, tes oncles et tantes.
1: Non, je pense que mon père n'était pas très d'accord, mais ça va. Mon frère, je pense, n'avait pas forcément une opinion. Et je pense que mes tantes, ils étaient vraiment contre, que ce soit paternel ou maternel, et mes amis aussi, et toute la famille, en fait. C'était beaucoup de commentaires, en fait. C'est pas « on va t'arrêter de jouer », mais c'est juste... Imagine que tu vois ces gens-là deux fois par semaine ou cinq fois par semaine et tu n'as que des remarques en fait par rapport à ton corps, à comment tu es, et ça crée une sorte de... Je ne sais pas comment on appelait ça, mais tu n'es plus à l'aise dans ton corps parce que tu projettes leurs commentaires et leurs jugements à est-ce qu'il y a une déformation.
0: Est-ce que tu étais trop musclée, c'était ça?
1: Non, je n'étais pas trop musclée en fait, mais c'est juste des remarques parce qu'ils disent qu'à force de jouer, je ne sais pas, la manière de marcher va changer. Et quand t'es jeune, tu sais même pas. Et après, et si ça change, c'est quoi le problème? Mais là, par exemple, dernièrement, je suis fière de mes mollets. Donc, mais vraiment, il faut... Quand t'es jeune ou t'es ado, tu es plus fragile. C'est pas comme... Là, j'ai 32, donc quand même, c'était à refaire, je vais leur dire, allez, vous emmerdez, tu vois. Donc, je pense que c'est aussi l'âge et le contexte et tout qui a changé.
0: Et toi, du coup, donc t'étais parti pour faire des études de foot, enfin t'étais dans un club professionnel, donc du coup t'avais arrêté l'école, enfin comment t'as fait ça?
1: C'est pas vraiment des études en fait, c'est juste que tu fais partie d'une équipe, mais non, j'avais mes études en parallèle, mais du coup j'ai pas continué à jouer, j'ai quitté en moins d'une année, et j'ai continué mes études. Et
0: des études de photographe alors?
1: Non, je suis autodidacte. J'ai fait quelques mois de littérature française et j'ai quitté. J'ai fait gestion des entreprises et j'ai pas continué. J'ai fait infographie, j'ai pas continué. Et du coup, là, je me suis retrouvée dans la photographie et l'art de manière. Je suis autodidacte en tant qu'artiste. Et du coup, même les études, j'ai pas vraiment su ce que je voulais réellement. Donc voilà, mais je me suis pas concentrée en fait sur le foot, j'ai laissé tomber et j'ai pas joué et ma vie a pris d'autres formes. C'est qu'en 2022 vraiment que j'ai pris les photos et je me suis un peu... j'ai eu une grande pensée pour le passé, pour tout le processus. Par contre, ça fait un an ou un an et demi que je joue avec certaines personnes. Donc c'est sympa, on loue des terrains une fois par semaine, une équipe de 10 ou de 12, ça dépend des disponibilités. Donc là, je rejoue, mais avec plaisir, comme avoir 2 heures de sport par semaine, tu vois. Mais...
0: Entre femmes ou
1: mixte? Mixte, mais quand même, c'est des personnes alliées, soit à la communauté queer, ou bien bon, assez ouvert, pas sexiste en tout cas, mais c'est des personnes sympas. Donc ça dépend en fait de la disponibilité. Mais sinon, ma vie a pris d'autres sens et j'ai pas de regrets non plus en fait. Je me dis pas, je me serais imaginé en train de jouer avec l'équipe nationale. Ça va, je suis contente de là où je suis et ce que je fais.
0: Et tu peux repréciser ce que c'était que cette exposition, enfin ce projet de faire des photos? C'était quoi la commande en fait? Est-ce qu'on te demandait pour les photos de foot, est-ce que c'était du reportage, suivre une équipe? Est-ce que c'était vraiment purement artistique?
1: Ils m'ont donné toute la liberté en fait, je devais juste envoyer une série d'images et un texte descriptif. J'ai pris les photos avec ma jersey de Real Madrid, c'est mon équipe préférée depuis mon enfance. J'ai fait exprès de prendre les photos avec parce que c'était un peu ce que je portais quand je jouais, quand j'étais...
0: Tu parles de la tenue?
1: Oui, de la tenue.
0: Et le fait que ce soit une femme en photo, c'était pas gênant non plus?
1: Non, c'était pas gênant. Ce que je parle depuis tout à l'heure, c'est quand même une période de 2004, 2010, 2012, mais je pense que ça a changé comme je t'avais dit. Normalement, l'exposition, c'était comme une célébration parce que être en demi-finale, c'était quelque chose. Et du coup, l'exposition, elle était différente d'une artiste à un autre.
0: Et du coup, t'arrives à vivre de la photo? Toi, tu dis que c'est pas facile, j'imagine, de percer comme artiste.
1: J'ai travaillé dans une galerie pendant 3 ans, mais là, je suis en freelance. Donc, c'est vraiment difficile de vivre dans son art, je pense, un peu partout, mais surtout au Maroc. J'ai beaucoup de visibilité en tant qu'artiste, les gens me connaissent, mais ça paye pas. Donc, c'est vraiment difficile. Tu peux pas compter sur l'art pour vivre ou pour payer ton loyer.
0: Donc, on n'a pas parlé de l'autre exposition qui là touche donc la communauté LGBT. Donc comment là t'en es venue? Pourquoi t'as eu envie de faire ce sujet autour de la psychiatrie et de la communauté LGBT?
1: Bah en fait, en tant que personne queer, déjà, je me sens quand même concernée pour parler de ça. Et parce que je pense, j'ai travaillé à la Syrie en 2024 et ma santé mentale moi-même n'était pas au top. Et j'avais l'occasion de pouvoir avoir un financement. Et là, je me suis dit, OK, c'est quoi le sujet sur lequel je voudrais travailler? L'idée, c'était de faire des interviews non enregistrées. Comme ça, les gens ils sentent plus à l'aise sur la santé mentale de manière générale. Est-ce qu'elle est impactée par le fait qu'on soit une personne queer, trans ou autre? Et qu'est-ce qui manque justement au Maroc pour que la santé mentale aille mieux? Du coup, j'ai rencontré plusieurs personnes, un peu du centre, un peu du nord, un peu. En tout cas, j'ai fait plusieurs personnes et profils qui m'ont fait beaucoup confiance. Et à travers ces interviews, j'ai écrit des textes que j'ai validés avec ces personnes-là, des textes à la fois narratifs et à la fois poétiques. On a pris des photos sur place et avec d'autres, on s'était programmé les prochains jours pour faire des photos. Donc il y avait des personnes avec leur nom, avec leur visage, comme il y avait d'autres personnes où on a décidé de prendre d'autres parties du corps, du dos par exemple, ou une double exposition qu'on ne voit pas, leurs pieds, je ne sais pas. Ça dépend en fait de chaque personne pour que la personne soit à l'aise et qu'elle se sente en sécurité, parce que quand même ça reste un sujet tabou au Maroc en tout cas.
0: C'est pas complètement tabou dans la mesure où une exposition de photos de personnes de cette communauté, ça gêne pas pour le coup ça.
1: Quand j'ai fait l'exposition, c'était une exposition privée. D'accord. Et du coup, il n'y a pas d'exposition officiellement queer au Maroc. Et c'était une exposition éphémère. Il y avait une production assez intéressante côté budget. Et pourtant, j'ai fait une exposition de 3 jours parce que je devais chercher un espace où j'avais toute la liberté. Ce n'est pas un espace culturel ou une galerie qui va m'imposer certaines choses. Et du coup, justement, ça reste tabou, justement.
0: Et comment on fait pour se regrouper en tant que personne queer? Ça ne doit peut-être pas être facile au Maroc.
1: Moi, j'habite à Rabat, du coup, je suis privilégiée. Pour moi, c'est un peu facile. Mais aussi j'ai des connaissances et j'ai des amis que je connais depuis des années, donc oui. Je pense que c'est plus difficile pour les personnes qui habitent dans les petites villes ou les personnes qui n'ont pas beaucoup d'amis. C'est pas magique, mais je sais pas, ça dépend en fait des relations que tu peux créer sur les réseaux. Mais on n'a pas des espaces qui sont queer comme en France ou comme en Europe en fait, donc ça dépend en fait comment tu découvres que les personnes ils sont queer ou non.
0: Et toi, du coup, est-ce que tu as envie de nous parler un petit peu du coup de toi, queer, dans ta famille, ou comment ça s'est...
1: Ma famille n'est pas vraiment au courant et ça reste quand même secret, donc on n'en parle pas, non, en fait. C'est juste, je joue pas de rôle, vraiment, ça va. On m'accepte comme je suis, en tout cas comment je m'habille, comment je parle, donc ça va. Mais on n'a pas cette discussion, en fait, donc je sais la majorité des parents, en fait, qu'ils soient de famille bobo ou de famille... Dans la précarité, ça reste quand même difficile. Donc tu t'ouvres pas en fait à ta famille.
0: Je pensais que dans les milieux plus intellectuels ou bourgeois, c'était plus facile.
1: Je sais pas. En tout cas, je viens d'une famille moyenne, donc peut-être un peu les bourgeois, c'est peut-être plus facile d'en parler, mais quand même, ça reste inacceptable ou difficile. Moi, j'habite seule et je suis indépendante financièrement, donc ça crée une certaine liberté. Mais je pense quand même, mes parents, ils sont gentils, donc ça va, on n'a pas beaucoup de pression. Mais ça, vraiment, je ne représente pas ni la communauté queer, ni les femmes, ni rien. Donc vraiment, c'est du cas par cas. Il y a beaucoup de personnes, beaucoup de femmes qui ont beaucoup de pression pour être mariées, avoir des enfants. Donc j'ai un peu, pas de pression, mais en même temps, je m'impose. Mais je ne peux pas représenter beaucoup de gens parce que c'est vraiment très rare en fait.
0: Et comment on fait pour devenir autonome du coup sans que tu aies fait des grandes études?
1: Je sais pas, pour moi à un certain âge on sort en fait de la maison et donc c'est ce que j'ai fait en fait. J'ai habité dans une autre ville et après j'ai habité à Rabat. Tout le monde est à Rabat parce qu'il y a plus le travail à Rabat. Mais après Salé c'est à 10 minutes en fait. Bah, la majorité ils travaillent à Rabat, ils dorment à Salé en fait.
0: Le fait de partir, vivre seul... Et complètement autonome, ça c'était quelque chose qui s'est fait assez simplement dans ta famille?
1: J'ai commencé par avoir des colocations avec des personnes et après j'ai décidé j'ai vécu avec mes amis, après j'ai décidé de vivre seule selon le contexte.
0: Quelque part c'est un peu la grande ville, du coup il y a plus de liberté, non, tu crois pas?
1: C'est la capitale, il n'y a pas vraiment de plus de liberté, mais ça reste quand même assez intéressant. Pas libre en fait, c'est pas le mot libre qui est le mot, mais c'est mieux que d'autres villes parce que tu as plus de choix, même les offres de travail, les gens, ils viennent à Rabat ou à Casa pour étudier, donc tu as plus de choses en fait, mais pas sur le niveau liberté, surtout les niveaux éducatifs, économiques, en fait tout.
0: Et t'as l'impression que, je sais pas, par exemple, par rapport à ta mère, que les jeunes générations, elles ont plus de liberté ou pas ?
1: La génération Z a un peu plus de liberté, mais aussi beaucoup de censure. Donc pour moi, ça doit avancer en fait.
0: Et ben merci beaucoup et puis bonne projection alors.
1: Merci beaucoup.

0: foot, les hymnes de supporters. On parle de football aujourd'hui.
1: Et vous êtes bien sûr Radio Libertaire 89.4 et vous écoutez l'émission Un peu d'air frais, l'atelier du documentaire. Donc pour parler de foot sur Radio Libertaire, on s'intéresse aussi à la politique et à la sociologie. Et donc on a comme invité le grand sociologue Stéphane Beau en direct avec nous. On va parler plus spécifiquement de son livre Sociologie du football, coécrit avec Frédéric Razra en 2020 aux éditions La Découverte. Mais il y a aussi un nouveau livre qui vient de sortir sur Zidane, on en parlera un petit peu aussi plus tard dans l'émission. Donc ce livre, Sociologie du football, parle donc de la pratique du football, en France notamment. Et il y a un volet aussi sur les femmes. On vient d'entendre un reportage sur une footballeuse marocaine et photographe. Et je trouve que effectivement ce témoignage est assez révélateur de ce que sont ces femmes footballeuses, que ce soit au Maroc ou en France. Donc ce qui vous faites aussi un petit historique en fait de cette question des footballeuses en France, le football qui est un bastion masculin.
2: Oui, merci pour l'invitation. Exactement, le football est un bastion masculin dans le foot européen et le foot mondial. Il a fallu beaucoup de temps pour que le football féminin s'impose, timidement on va dire, mais quand même aujourd'hui il existe, il y a plus de 200 000 licenciés à la Fédération française de football qui sont des femmes. Donc comme le reportage l'a très bien dit, il y a plusieurs obstacles à la diffusion du football féminin. Il y a d'abord le fait que, comme c'est perçu comme un sport masculin, les jeunes femmes, les jeunes filles qui veulent jouer sont très souvent mises de côté, exclues, elles doivent se battre entre guillemets pour avoir leur place. Il suffit de se rappeler, et encore aujourd'hui, des cours de récréation, vous savez c'est un enjeu démocratique on pourrait dire, certains militants disent des cours de récréation sont préemptés par les matchs de foot des garçons et les filles jouent à l'extérieur. Et il est très difficile pour les filles d'entrer dans ces matchs parce que les garçons ont une sorte de monopole et le vivent comme tel. Parce que forcément, jouer avec une fille, c'est nécessairement, ce serait nécessairement jouer avec quelqu'un de plus faible. Or, ce qui est intéressant dans la diffusion de football féminin, c'est qu'on a vu de plus en plus de jeunes femmes jouer et bien sûr s'améliorer techniquement. Ce qui fait que, comme dans tous les sports où il y a eu un retard des sports féminins, dans le football, on voit qu'il y a un processus de rattrapage qui s'effectue. Bon, il y a encore une grande différence de niveau entre les hommes et les femmes, mais on a vu ces 10 dernières années un regain de position des femmes. C'est vraiment intéressant à observer. Avec aussi, moi au début, ce qui m'intéressait quand je regardais le football féminin, parce que, comme vous l'imaginez, je suis un amateur de football, donc je m'intéresse à tous les types de football, c'est que par rapport au football masculin, j'avais fait une chronique dans le Sud-Ouest, quand j'avais une chronique tous les mois dans ce jeu journal, j'avais dit à découvert du football féminin et j'avais noté la fraîcheur de ce football. Elle trichait pas, elle cherchait pas le carton jaune, quand elle tombait, elle mettait pas 5 minutes à se relever en se tordant de douleur. Toutes les simagrées, malheureusement, qu'on voit aujourd'hui dans le football masculin, les femmes étaient protégées de cela, si l'on peut dire. Et donc, il y avait un football beaucoup plus, à mon avis, assez agréable à regarder et plus d'espace.
1: Bien que, au départ, comme vous l'expliquez dans votre ouvrage, c'est pas les mêmes règles, elles ont un ballon plus léger, ça dure moins longtemps.
2: Oui, absolument. Au départ, comme toujours, quand il y a un tel écart, on a les organisations adaptent le jeu, mais petit à petit, ça s'est, on pourrait dire, normalisé.
1: Les footballeurs. Un peu comme si les femmes n'étaient pas capables, avec leur corps, d'être au niveau des hommes, quoi.
2: Oui, il y avait ce préjugé-là. Alors, il y a un autre sport qui, quand on fait le sujet du sport, il faut toujours comparer. Il y a un autre sport qui est intéressant à comparer, c'est le rugby. Pendant très longtemps, le rugby, c'était encore plus un bastion d'un sport masculin. Et là, on voit récemment, depuis aussi une quinzaine d'années, la diffusion forte de ce rugby féminin. Et on voit ces jeunes femmes que jouer au rugby d'un rugby aussi très spectaculaire. C'est là où on s'aperçoit qu'effectivement, il y a ce qu'on appelle la force des représentations sociales et mentales qui font qu'on va dire que tel ou tel sport n'est pas fait pour les femmes. Mais en fait, non, dès qu'elles se mettent à le pratiquer, elles le pratiquent, entre guillemets, comme les hommes. Il y a un autre exemple que j'aime bien donner, parce que j'aime bien tous les sports, c'est le handball. Le handball, c'est un sport qui a été très longtemps masculin, avec beaucoup de femmes, beaucoup d'hommes en France, une très belle équipe masculine. Et puis, depuis une vingtaine d'années, on a vu le handball féminin en France progresser énormément, un titre de champion du monde, champion olympique. Et ce qui me plaît toujours dans ce football, dans ce handball féminin, c'est qu'il y a une vivacité, une liberté de jeu qui me semble plus grande. Par exemple, en tant que spectateur, aujourd'hui, je regarde plus souvent le handball féminin que le handball masculin parce qu'il est plus spectaculaire.
1: Et après, il y a une question qui est intéressante aussi dans cet ouvrage, c'est que vous décrivez un peu le profil des footballeuses qui, donc, au départ, ont tendance à rejeter leur aspect féminin pour mieux s'intégrer dans les équipes masculines, puisqu'au départ, elles jouent surtout avec des hommes, quoi.
2: Bien sûr, parce qu'on sait que, là, que vous avez dit tout à l'heure, à juste raison, à juste titre, la question du corps est fondamental. Or, de même que la natation produit des grandes épaules, etc., et que beaucoup de filles arrêtent de faire de la natation quand elles sont des épaules massives, ben pour le football, c'est les mollets, c'est les cuisses, c'est le corps qui change. Donc, il faut tout un travail sur soi, être aussi, et le dit très bien la jeune femme marocaine, être épaulée par les parents. Ça, c'est très important. La plupart des filles qui parviennent à jouer au football, elles parviennent à se défaire de ces préjugés et aussi à apprendre à leurs parents ou leurs frères et sœurs de se défaire des préjugés pour dire j'ai le droit de jouer au football et je m'assume avec le corps que j'aurai comme footballeuse. Et ça, c'est vrai que c'est le plus difficile à faire parce que elles sont sans arrêt, très souvent, l'objet de réprobation collective. Un exemple très classique, ce qui a permis la diffusion du foot féminin en France, c'est quand la Fédération française de football a dit on va promouvoir le foot féminin et donc il y a des femmes spécialistes qui sont allées dans des clubs, les ligues, pour dire au président de club, il faut créer des sections féminines pour que les filles puissent jouer entre elles. Alors qu'avant, très souvent, elles étaient obligées de jouer avec les garçons et c'était pas facile. Quand la Fédération française a fait un énorme effort et à la clé, j'ai une thésarde, Camille Martin, qui a fait une très belle thèse sur ce sujet, qui montre que grâce à ce travail de propagande auprès des présidents de club, bien sûr, avec subvention publique à l'appui. On a donné de l'argent au club pour qu'il crée des sections de foot féminin pour que les jeunes filles puissent venir, parce que très souvent, elles avaient envie de jouer, mais il n'y avait pas de structure sur place. Un autre aspect important, c'est que le football féminin s'est beaucoup développé dans les secteurs périurbains et ruraux. Parce que dans les villes, les stades sont très occupés, il y a une concurrence et on a très longtemps privilégié les garçons pour l'occupation de ces stades.
1: Et alors ce que vous expliquez aussi, c'est que quand elles ont, on va dire, 13-14 ans, elles finissent finalement par jouer dans des équipes féminines avec des entraîneurs qui, pour le coup, vont leur demander de la féminité, quoi.
2: Alors je ne sais pas si ils vont leur demander de la féminité, je pense qu'ils vont, ça là aussi on ne peut pas généraliser. En fait, on pourrait dire que la plupart, déjà c'est vrai que très longtemps il y a eu des managers, des entraîneurs masculins pour des footballeuses féminines. Aujourd'hui on a de plus en plus de femmes qui sont devenues des coachs, par exemple dans l'équipe de France de football, on a eu très longtemps, on a eu Corinne Diacre qui était une ancienne joueuse pro qui est devenue coach. Donc je ne sais pas s'il y a des normes de féminité comme ça qui sont imposées. En tout cas, ce qui est le plus important, encore une fois, j'insiste là-dessus, c'est briser les carcans. Ça a été vraiment un travail, sachant que le foot féminin en France, c'est que depuis 30 ans, il a été créé dès le début, mais après, il y a eu Vichy qui l'a interdit, donc on part de très loin, si on peut dire. Comparé aux États-Unis, par exemple, où là, il y a, notamment grâce aux universités américaines, un football féminin qui est tôt institutionnalisé.
1: Et puis, on peut aussi, même si c'est pas propre au football, mais on peut quand même parler aussi de la suspicion sur le genre, dès que des femmes arrivent à un niveau très très fort, avec des grandes performances en football.
2: Oui, bien sûr, elle est permanente, et sur le football, elle apparaît aussi. C'est moins fort qu'en athlétisme ou dans d'autres sports, mais c'est vrai qu'elle est forte.
1: Alors, vous parliez des États-Unis et du fait qu'effectivement, les hommes ont laissé le football aux femmes, préférant le football américain ou le baseball, et il est vu aux États-Unis, contrairement peut-être en France, comme un sport non violent.
2: Oui, absolument. C'est une des caractéristiques des États-Unis, sachant aussi qu'il y a eu des grandes figures américaines comme cette capitaine Megan Rapinoe qui ont popularisé ce sport. Parce qu'un truc tout bête, c'est que le sport est populaire aussi quand les équipes nationales gagnent. Bon, donc pendant très longtemps, les États-Unis étaient premières à gagner les Coupes du Monde. Et donc, grâce à ça, et grâce au soutien aussi des universités, les parents ont décidé, voilà, c'est un sport non pas noble, mais non violent, et on peut y aller.
1: Et bien, du coup, moi, j'aimerais bien qu'on parle aussi du foot et de la violence, parce que, si j'ai bien compris à travers votre ouvrage, au départ, le football s'est créé un peu sur des modèles de rixes qu'il y avait en Angleterre, quoi, à l'époque médiévale.
2: C'est plus compliqué que ça. C'est au départ. Donc, c'est vrai que c'est intéressant de raconter la naissance du football. Il y a toujours eu des jeux de ballon qui prenaient des noms différents, la Soule dans le sud-ouest, etc. Et en fait, la création du football comme sport, elle renvoie à une histoire sociale très singulière qui est celle des grandes écoles anglaises qu'on appelle les public schools. En fait, c'est des écoles privées. Vous savez que les Anglais, pour promouvoir une élite, ont très tôt créé des écoles privées qu'on appelle public schools, où les enfants, les rejetons de l'aristocratie et de la bourgeoisie anglaise étaient scolarisés dès l'âge de 6 ans dans des internats, loin des familles. Et là, de 6 ans à 18 ans, on les formait intellectuellement, du latin, du grec, des mathématiques, mais aussi par le sport. Parce que dans l'idéologie anglaise de cette époque-là, l'Angleterre est triomphante, c'est l'Angleterre du capitalisme manchestérien. Et donc, il faut former une élite qui soit conquérante. Et on a considéré que le sport donnait des vertus de combat, de self-control, qu'il fallait promouvoir dans l'enseignement. Ce qui fait que les Anglais ont eu très tôt, dans ces public schools, des cours de sport. Et dans la concurrence entre public schools, il y avait un jeu de ballon, où on se donnait des jeux, on jouait au ballon à la main et non pas au pied. Et il y a une des grandes écoles, d'Eton notamment, qui a imposé la règle où on va jouer uniquement avec les pieds, et on va interdire de toucher le ballon avec la main. Donc on a créé un exercice, on pourrait dire, supplémentaire pour se distinguer des autres écoles public school. Et c'est comme ça qu'est né. Donc le football est né dans les grandes écoles très privilégiées de l'Angleterre aristocratique du milieu du... Après, pour répondre un peu à votre question, après ce long détour, après... 1850, ça se passe à peu près 1850. Après, on a eu très tôt, 1882, la création d'une ligue professionnelle de football, parce que l'enjeu, c'est qu'une fois que le football s'est diffusé à l'extérieur des public schools, vous avez des enfants de la classe ouvrière qui se sont mis à jouer au football dans les terrains vagues, près des pubs, etc. Parce que une des caractéristiques majeures du football, c'est qu'on peut jouer au football avec juste une balle ou des chiffons, n'importe où. C'est pour ça que le foot est un sport si populaire. Pour le basket, il faut des panneaux de basket. Pour le tennis, il faut des raquettes et des filets. Pour le hockey, il faut une patinoire. Le football, il a une caractéristique majeure, c'est qu'on peut jouer au foot n'importe où, y compris dans les terrains vagues, dans les populations pauvres. Donc, en Angleterre, ça s'est diffusé dans la classe populaire. Et à ce moment-là, effectivement, il y a eu une sorte de rivalité entre les clubs populaires et les clubs aristocratiques. Et petit à petit, la bourgeoisie anglaise a délaissé le football quand il est venu pro, parce que l'enjeu, c'était bien sûr l'amateurisme. Dans l'idéologie anglaise sportive, il faut être amateur. C'est un sport d'amateur. Dès qu'on met de l'argent, on salit, on pollue le sport. Donc, quand le football est devenu professionnel, il y a eu de l'argent. Une partie de la bourgeoisie, aristocratie anglaise, s'est retirée de ce sport pour aller investir de nouveau le cricket, le rugby, etc. Et le sport est devenu un sport, en Angleterre, très populaire. Avec, bien sûr, des rivalités de clochers, ce qu'on appelle en anglais les derbies, des matchs entre équipes, sachant qu'à Londres, par exemple, il y a 9 équipes pro, et donc ça a aussi rendu... Ce qui fait que...
1: Et oui, je trouve que il y a quand même un paradoxe dans le sport, enfin dans le football, c'est effectivement qu'à chaque fois, on a voulu dompter ce sport pour qu'il soit moins violent, quoi.
2: Je ne sais pas s'il était... Alors, sur la violence du sport, du football, il faut prendre par étapes. J'avais lu un article très intéressant d'un historien du sport sur le développement du sport dans le nord de la France. Et donc, au début du XXe siècle, les footballeurs à l'époque, il n'y a pas des règles aussi strictes qu'aujourd'hui, il y a des contacts qui sont très violents, puisqu'on joue avec des chaussures à crampons et qui peuvent blesser. Donc, il y avait énormément de contacts très rugueux, de blessés, etc. Et ce qui est intéressant, c'est la presse locale qui s'est étonnée et offusquée de cette violence et petit à petit qui a alerté, on pourrait dire, la presse est devenue une lanceuse d'alerte pour alerter les organisations de football pour dire il faut rendre ce jeu moins violent. Et c'est petit à petit qu'on a institué des règles permettant au football d'être moins violent comme il l'était à un moment donné.
1: Et moi, ce que j'ai envie aussi de préciser, enfin, parce que comme vous le disiez, dans les derbies, ça excite un peu les gens, les uns contre les autres, les équipes, ça fait du spectacle. Et donc, c'est aussi ça, le football, c'est aussi animer les uns contre les autres et aussi créer du lien entre ceux d'une même équipe, par exemple, comme vous parlez d'Amérique latine, développer l'esprit national. Mais il y a toujours ce côté un peu...
2: Moi, je dirais pas les choses comme vous, mais je comprends ce que vous voulez dire. Ce qui est important dans le football, c'est que c'est vecteur d'esprit collectif localisé. C'est-à-dire qu'en fait, une équipe, vous représentez une ville ou de temps en temps une nation, mais l'essentiel c'est les villes. Donc vous êtes à Lyon, vous jouez pour l'Olympique Lyonnais, vous allez jouer à Saint-Étienne qui est à 50 km, les Verts, donc ville lyonnaise, la Soie Lyonnais, le Crédit Lyonnais, ville dite bourgeoise, de l'autre côté Saint-Étienne, la Mine Manu France, les Métallurgies. Donc, on a deux villes avec deux identités très différentes. Et donc, on a donc pendant des années, depuis très longtemps, depuis les années 50, des derbies extrêmement forts entre les deux villes parce qu'elles incarnent sociologiquement des choses très fortes. Ce qui fait que, effectivement, pourquoi les gens prennent ça très, très au sérieux ? Parce que ça les touche en tant que personnes, membres de collectifs qui sont au-dessus d'eux, qui les dépassent, qui les entourent. C'est pour ça que les derbies, c'est pas de la rigolade, entre guillemets. Ça engage pour les gens des choses très importantes.
1: Et ça exacerbe un peu des pulsions, des instincts,
2: ça met du piment,
1: identitaires, quoi.
2: Et ça met plus de gens, et puis voilà, ça incite les gens à venir, on va avoir le derby, etc. Donc le football est aussi, ce sur quoi il faut insister, c'est la manière dont le football est vecteur de toutes ces appartenances locales et sociales.
1: Eh ben, je vais laisser Christelle parler un peu plus précisément du sport et de la politique.
3: Et donc, alors, dans votre livre, vous expliquez le rôle du football dans la colonisation anglaise et française, et vous expliquez comment ces sports ont été destinés, ces sports qui étaient au départ destinés à discipliner les gens, les indigènes, les colonisés, et finalement ils se sont réappropriés le football et ça se tourne contre les maîtres. Donc ma question c'est qu'est-ce que, à votre avis, est la part du football dans la contestation politique, dans la rébellion. Et pour mentionner aussi un autre livre que vous avez écrit, et qui est Les traîtres de la nation, vous parlez de la grève des joueurs de l'équipe de France, et qui a été mal perçue dans les médias, dans le pays. Et comment on peut lier ces phénomènes politiquement, en fait ?
2: C'est une grande question, mais on pourrait dire, je répondrai en deux temps. D'abord, dire que globalement, le sport, sous le football, il y a ce qu'on appelle une idéologie très forte de l'apolitisme du sport. Le sport ne doit pas être politique, il doit être apolitique. L'athlétisme, le football, le rugby, on est là pour jouer, faire du sport, on n'est pas là pour faire de la politique. Donc il y a tous les footballeurs et tous les sportifs en général baignent dans cette culture-là, on n'est pas là pour faire de la politique. Mais deuxième temps, comme vous l'avez dit, parfois le football peut être effectivement vecteur de contestation locale. Donc vous avez pris cet exemple effectivement de l'histoire longue de diffusion du football en Afrique, dans les pays colonisés où le colonisateur est venu aussi, bien sûr, avec son idéologie, mais aussi avec parfois ses écoles, ses médecins et aussi ses distractions populaires comme le football, pour, on pourrait dire, effectivement, non pas civiliser, mais pour diffuser sa culture. Et puis après, petit à petit, effectivement, il peut y avoir des moments où le football va servir de lieu de contestation. C'est très vrai dans certains pays du Maghreb, par exemple. Dans les stades, vous avez là une contestation possible, officielle, qu'il est très difficile de réprimer, parce que quand vous avez un stade de 50 000 personnes qui eut un président ou un dictateur, il est très difficile de les enfermer tous. Donc le football, il est vecteur de politisation aussi à travers cette capacité qu'il a de toucher des gens, et aussi là aussi les stades. Les stades, c'est très important, parce qu'effectivement, on peut pas réprimer 50 000 personnes.
3: C'est un lieu de rassemblement, parfois dans des pays où le rassemblement est tout simplement interdit.
2: Absolument. Donc là aussi, on pourrait dire, ce qui est intéressant, c'est que le sport, le football, c'est un réceptacle. Et dedans, il peut y avoir des gens qui, au départ, il faut bien se préciser que les supporters sont des supporters de football, mais que selon certaines fractions de supporters, ils vont infuser de la politique. Sachant qu'aussi, tout n'est pas uniforme. Il y a aussi, à l'intérieur, si on prend le cas du PSG ou de l'Olympique Lyonnais, vous avez des groupes de supporters d'extrême gauche et d'autres d'extrême droite. Et donc là aussi, le football, le stade, rejoue les oppositions politiques qu'on voit dans la nation entière.
3: Et si on revient encore sur l'histoire de la colonisation, et vous expliquez dans le livre comment et la propagation du football dans les anciennes colonies françaises était faite par les militaires issus des classes populaires. Et est-ce qu'on peut dire que dans ces pays, le football joue aussi un rôle dans le processus de la décolonisation, à travers ces rapports peut-être plus égalitaires créés par les sports?
2: Oui, là je répondrai avec modestie, c'est-à-dire je ne sais pas. C'est-à-dire qu'en fait il faudrait des enquêtes précises. Par exemple, il y a un cas qui m'a toujours beaucoup intéressé, c'est l'histoire du football en Algérie. Vous savez, l'Algérie est colonisée depuis 1830, 132 ans de colonisation. Et en fait, on s'aperçoit que le football était un sport extrêmement populaire en Algérie, dans l'Algérie coloniale, et qu'il y avait des équipes, entre guillemets, françaises, et des équipes musulmanes, et qu'il y avait, voilà, donc il y avait aussi, mais c'était pas un lieu où, d'après ce que j'ai dit, hein, un historien qui s'appelle Didier Rey qui a travaillé là-dessus, c'était pas un lieu où il y avait une contestation tous azimuts de la France coloniale, mais il y avait à la fois un vivre ensemble, on pourrait dire, pas si le terme est bon, mais ça permettait de faire en sorte que les jeunes Français de pieds noirs, on ne s'appelle pas comme ça, mais d'Algérie, et les musulmans jouent ensemble, mais avec des équipes parfois qui étaient étiquetées musulmanes. Hein, il y avait aussi donc et en même temps quand on aujourd'hui on écoute beaucoup de gens qui ont vécu l'Algérie coloniale en disant voilà ça se passait bien mais là ça mériterait une enquête plus profonde pourquoi le football en Algérie a été un football qui a été si populaire c'était les stades étaient pleins
3: et on connaît tous la place centrale qu'occupent les stars du football dans la vie des enfants des ados des adultes à travers le monde entier et leur rôle de modèle en fait mais dans votre livre vous cassez cette illusion cette image glorieuse et vous révélez la face cachée de la vie des joueurs et comment expliquer à votre avis cet écart entre l'imaginaire et la réalité cruelle de la vie des footballeurs on parle des inégalités de salaire la compétition la pression qu'ils subissent la sélection et la mise, cette mise en épreuve permanente. Comment expliquer cet écart entre l'image qu'ont les stars et la réalité de leur vie ?
2: Bon, c'est un point fondamental que vous soulevez. Et ce livre, je l'ai écrit avec Frédéric Razera, qui a fait une très belle thèse, qui a donné un très beau livre chez Agone, qui s'appelle « Le métier de footballeur ». Donc Frédéric Razera, lui, il a pu enquêter dans un club. Donc, pour répondre à votre question, il y a le football, première chose, c'est un sport éminemment médiatisé. Toutes les télévisions, les radios, etc.
1: Un sport de spectacle.
2: Voilà, un sport de spectacle. Le plus populaire. Donc, forcément, dans ce sport très médiatisé, ce qui va dominer, c'est l'image sociale des grandes vedettes. Et donc, on va les montrer présentant tel vêtement de mode, portant telle montre très chère, bling bling, etc. Surtout qu'aujourd'hui, comme vous le savez, par rapport à il y a 30 ans, ils ont des salaires qui ont été multipliés par 10 ou par 100. Puisque aujourd'hui, un très bon footballeur, il peut être payé 100 000 euros par mois. Une vedette, 1 million d'euros par mois. Donc c'est des sommes effectivement faramineuses qui sont perçues par la plupart de nos concitoyens comme des sommes indécentes. Gagner tant d'argent pour taper dans le ballon, ça n'a pas de sens. Donc ça, on peut dire, les footballeurs, toute petite minorité de footballeurs très talentueux bénéficient de cette rente, si l'on peut dire, salariale. Mais ce qu'on oublie toujours de dire, c'est que quel est le revers de la médaille ? Ce qu'on oublie de dire, c'est que pour devenir footballeur professionnel, effectivement, il y a un revers de la médaille, c'est-à-dire que c'est un univers très concurrentiel. Pour entrer en centre de formation, il y a 500 personnes, on en prend 30. Après, sur ces 30 qui, pendant 3 ans, pendant de 15 ans à 18 ans, font une formation très poussée. Sur les 30, il y en a 2 ou 3 maximum qui vont devenir pro en Ligue 1 ou en Ligue 2, ou en Turquie ou en Albanie ou autre, parce qu'il y a un marché mondial du football. Et qu'effectivement, c'est ça qui est intéressant, c'est l'écart entre la perception un peu magnifiée qu'on a des vedettes de football et la réalité de leur vécu, sans compter bien sûr leur revers de la médaille pour les footballeurs. Bon, j'imagine, vous ne savez peut-être pas, mais beaucoup de footballeurs très visibles, donc que ce soit à Paris, à Marseille, mais aussi dans d'autres pays, sont victimes de homejacking et carjacking, c'est-à-dire des vols chez eux ou des vols de leur voiture avec violence. Hein, donc en fait, ils sont aussi des cibles de la délinquance. Donc, je ne dis pas qu'il ne faut pas, je ne me prosterne pas devant les footballeurs, mais je dis, voilà, c'est intéressant de montrer les contradictions qui travaillent ce statut de footballeur. Ils sont à la fois très bien payés, ils ont une très belle image sociale, entre guillemets, très souvent. Et puis en même temps, dans leur vie de tous les jours, ben, c'est pas du tout facile. Dans leur vie de travail, c'est un univers effectivement très concurrentiel. Avec là aujourd'hui, pour finir, pour être trop long, on découvre l'importance des dépressions, hein, quelque chose qui était complètement caché dans ce monde. Depuis quelque temps, il y a des footballeurs qui ont osé parler des périodes dépressives qu'ils ont connues. Parce que là aussi, je parle pour les auditeurs de Radio Libertaire, c'est pas forcément le foot, il y a une énorme pression qui est sur eux. Quand on joue, imaginez ce que c'est que jouer un match important devant 80 000 personnes. Hein, tout le monde sait, c'est une pression, là c'est un cas à part, mais globalement les footballeurs, ils sont sans arrêt sous pression, donc il faut un entourage extrêmement fort pour faire supporter ça. Donc dans le livre que je fais sur Zidane, je montre l'importance de sa femme, Véronique Zidane, qui était une très danseuse très talentueuse, qui aurait pu faire une carrière professionnelle, qui a sacrifié, entre guillemets, qui a arrêté sa carrière pour suivre son mari à Bordeaux, puis à Turin, puis Madrid. Bon, tous les témoignages des proches et surtout de Zidane lui-même disent que lui, il a dit pour les 40 ans de téléfoot, je lui dois tout à ma femme. Parce qu'elle a été là en permanence pour le soutenir, pour l'aider, pour le conseiller, etc. Donc là aussi, c'est intéressant de resituer l'histoire des footballeurs dans des histoires plus larges, y compris familiales. Une des caractéristiques pendant très longtemps des footballeurs, c'est qu'ils étaient mariés tôt et avaient une famille tôt. Mmh. Pourquoi ? Parce que justement, cette assise familiale leur permettait sans doute mieux d'affronter cet univers très concurrentiel, à très forte pression, qu'est aujourd'hui le marché du travail footballeur.
3: Donc, pour les enfants qui rêvent de devenir ces stars, en fait, ce que vous faites... dans votre livre, c'est désillusionner.
2: Non, je ne cherche pas à désillusionner, je cherche à faire mon métier de sociologue, montrer tous les aspects, toutes les facettes de ce métier, sans oublier de dire que voilà, quand on devient Mbappé ou Zidane, on est l'idole des jeunes, on rencontre tout le monde. Donc dans le livre sur Zidane, je montre pour lui qui a grandi dans la cité de la Castellane à Marseille, le fait de devenir cette immense vedette lui a permis de rencontrer d'autres personnes, bon, de s'élever socialement et aussi de faire des découvertes partout dans le monde. C'est aussi pour ceux qui ont la chance d'être footballeurs professionnels, il y a des voyages, c'est quand même une ouverture sociale assez incroyable. Et sans compter, bien sûr, là aussi, il faudrait sociologiser davantage le contact avec les patrons. Il y aurait tout un livre à faire sur Bernard Tapie et les footballeurs.
3: Est-ce que votre livre est sur Zidane est révélateur d'un parcours représentatif d'un footballeur ?
2: D'une certaine manière, oui. C'est-à-dire qu'en fait,
3: de la vie,
2: Zidane, il est fils de travailleur immigré algérien qui a toute sa vie été ouvrier du BTP, puis ensuite veilleur de nuit dans un supermarché. Donc c'est un prolétaire, si on peut dire, son père. Et lui, il devient une star du football en ayant assez vite arrêté l'école vers la cinquième pour se consacrer à fond sur le football. Et il devient, comme beaucoup d'enfants de milieu populaire, il a rêvé d'être footballeur. Et il est devenu footballeur, et de quel niveau? Mais surtout, ce que j'essaie de montrer dans ce livre, c'est qu'il n'est pas devenu footballeur comme ça. Il y a toute une infrastructure, une aide de ses parents, et surtout le centre de formation de Cannes qui l'a fait révéler le football français, parce qu'il a beaucoup, beaucoup travaillé. On oublie toujours de dire que les footballeurs sont des professionnels. C'est-à-dire qu'en fait, la clé du footballeur, c'est son entraînement, son hygiène de vie, ce qu'on appelle la récupération invisible, le travail invisible du footballeur. Donc là aussi, par rapport à la perspective sociologique, c'est de passer derrière la façade officielle du footballeur pour aller voir qu'est-ce qui se cache derrière. Ben, derrière la réussite de Zidane, il y a la famille, bien sûr, qui l'a soutenu tout du long, qui lui a donné des valeurs très importantes, travail, respect, humilité, dit-il toujours, et puis le staff de formation de Cannes, et qui fait qu'à 20 ans, il a éclos et qu'il a ensuite progressé.
3: Et le football passionne les gens beaucoup plus que la politique d'État. Mais est-ce que la réalité politique, en tout cas en France, si on veut parler de la France, ne se reflète pas dans le monde du football, en fait? Ce qui se passe en France, d'une manière plus globale politiquement, est-ce qu'il n'est pas représenté aussi dans le football? Par exemple, les rapports de classe, les racismes qu'on peut voir dans la société française, les écarts économiques énormes qu'il y a entre couches sociales.
2: Oui, c'est un secteur économique complètement à part, le football aujourd'hui, sachant que vous le savez peut-être, aujourd'hui, la plupart des grands clubs français sont possédés par des grands capitalistes étrangers, américains, chinois, etc. Donc voilà, ça c'est une transformation majeure, puisque les sommes en jeu se sont multipliés. Avant, qu'est-ce que c'était qu'une équipe de football ? C'était le patron local, Roger Rocher, patron d'une grosse industrie du BTP à Saint-Étienne, qui aime le football, c'est sa passion. Il investit son argent et une partie de son entreprise dans ce club qui s'appelle l'AS Saint-Étienne, qui va être le plus grand club des années 65-80 en France. C'était ça le modèle traditionnel des clubs de football en France, en Angleterre, en Allemagne et aujourd'hui partout dans le monde. Avec la mondialisation du football, on a des firmes capitalistes qui se sont mis à acheter les clubs de football, qui sont devenus des entreprises et ce qu'on pourrait appeler des centres de profit. Donc bien évidemment, si on travaille sur le football, on doit avoir cet aspect économique, et cet aspect économique en tête qui est central. Mais sur votre question, récemment malheureusement, il s'est passé un épisode horrible il y a une semaine à Lyon, où des supporters d'extrême droite de l'Olympique Lyonnais ont tabassé deux personnes d'origine maghrébine, dont l'une qui est une élue municipale de Rieux-la-Pape, et le mari, paraît-il, a failli mourir, il a quand même 30 jours d'incapacité de travail, non pas au suivi de tout le monde, en tout cas personne n'a réagi. Donc là, cette scène-là, elle est terrible, et elle montre bien que ce racisme dont vous parlez dans la société française, ils trouvent parfois malheureusement à s'exprimer dans les stades ou dans les parkings de stades. Et c'est là qu'on peut dire que du côté des clubs, ça deviendrait une responsabilité énorme que de protéger et d'empêcher effectivement la diffusion d'actes aussi violents et aussi racistes auxquels on a assisté il y a une semaine à Lyon.
3: Mais si par exemple on parle de phénomènes beaucoup plus répandu, par exemple, et tous les enfants qui portent un maillot d'une équipe de football, et eux, ils soutiennent une équipe, mais quand visuellement dans la rue, quand ils marchent dans la rue, et ce qui peut-être ils se servent comme on peut dire comme une pub pour une compagnie aérienne ou un État qui détient, qui est le propriétaire des équipes de football. C'est-à-dire que l'intention des supporters est positive pour... mais ils sont machinisés pour servir à autre chose.
2: Et puis en même temps, il faut bien voir qu'il y a des phases dans le supporterisme de football. C'est-à-dire quand on est enfant, on est très perméable à ça, entre 8 ans et 15 ans. Il est quasiment obligé, quand on est un jeune garçon, d'avoir une équipe de cœur, un maillot de cœur, son poster de footballeur, pour ceux qui s'intéressent au foot, bien sûr, mais ils sont quand même très nombreux. Et petit à petit, il faut dire aussi que les choses évoluent dans le temps. C'est-à-dire qu'en fait, il y a des gens qui vont après... C'était mon cas. Moi, quand j'étais un jeune, j'adorais le foot, je jouais au foot, j'avais des posters, etc. Et puis petit à petit, je suis arrivé au lycée, je suis arrivé à la fac. Cette passion sportive est là. Elle a un peu déteint, elle s'est émoussée parce que je me suis intéressé justement à d'autres choses, la sociologie, la science économique, la politique, etc. Donc il faut toujours être très, très prudent dans les interprétations. Il y a aussi, on pourrait dire, des carrières de supporters et on pourrait dire que la jeunesse, bien sûr, est, on pourrait dire, le support principal de toutes les entreprises. Parce qu'il faut vendre des maillots, entre guillemets. Hein, les maillots, aujourd'hui, ils ont des prix
3: produits dérivés, oui.
2: Effectivement, ils sont une partie des revenus des grands clubs de football. C'est pour ça qu'on attire des vedettes. Parce que dès que vous faites venir un grand joueur dans un club, vous tirez 100 000, 200 000 maillots et vous les vendez à 50, 100 euros par maillot. Donc ça fait des bénéfices. Donc tout ça est quand même du business, il faut le savoir. Du foot business, ça existe.
1: Ouais. Et oui,
2: ça vous effraie un peu.
1: Oui, enfin, je sais pas si ça m'effraie, mais effectivement, je suis pas convaincue par la passion du football.
3: T'es pas prête à acheter un maillot de...
2: Non, mais ce qui est intéressant, effectivement, là, je vais vous donner un exemple qui va vous parler. Quand j'ai fait un petit bouquin qui s'appelait Affreux, riche et méchant, qui était la suite du bouquin de poche à découverte en 2015. Et je l'avais, le bouquin était sorti depuis 15 jours, et je l'avais amené avec moi en vacances, et on était avec des copains sur la côte bretonne, et on va manger le soir dans une librairie-restaurant, ou un restaurant-librairie. Et donc le cadre était sympa, pas loin de la mer, etc. Et à la fin du restaurant, du repas, je vais voir la patronne, qui était une dame de certain âge, très sympathique par ailleurs, et je lui dis, voilà, je suis sociologue, j'ai fait ce bouquin sur le foot, comme c'était plutôt une librairie de gauche, la découverte, j'ai voulu lui donner le livre. Elle a regardé, elle dit, c'est du foot. Je lui dis, mais c'est pas que du foot, c'est... Ah non, c'est du foot, gardez-le. Elle m'a rejeté le bouquin comme ça, mais vraiment de manière violente, quoi. Et après, l'employée bretonne du coin est passée derrière, elle dit, mais c'est du foot, ça m'intéresse. Et j'ai donné à l'employé. En fait, donc, ça rejoint une question très importante, c'est que le football, effectivement, très longtemps, il a été, en France, hein, il était l'objet d'une forme de déconsidération. Ce qui a changé, effectivement, c'est 98. La Coupe du Monde, et là, pour des gens comme vous qui n'aimez pas le foot, effectivement, c'est violent.
3: Non, moi j'aime. C'est Amanda. Moi et Amanda, on n'est pas la même personne. Hein.
2: Non, mais c'est intéressant.
3: Mais c'est pas moi, j'ai pris le foot depuis mon enfance.
2: Je comprends. Moi, je dis tout le temps aux gens qui n'aiment pas le foot, vous avez le droit. Vous avez le droit de ne pas aimer le foot, parce que peut-être qu'aujourd'hui, on en parle beaucoup trop. Non, mais il y a les deux. Je pense qu'on en parle beaucoup trop. Ça prend beaucoup trop d'importance. Bon, ben là, c'est un phénomène social, on pourrait dire, on peut s'y intéresser comme phénomène social.
1: Exactement.
2: On n'a pas le droit d'aimer le football, mais on a le droit de ne pas aimer le football. Voilà.
1: Et puis, peut-être juste pour terminer, parce qu'on va ensuite, on a parlé un peu d'Algérie, et on va écouter aussi une musique, une chanson algérienne qui était une chanson de supporters de foot, et de foot d'un club algérien, qui est devenue en 2018 une chanson... contre Bouteflika.
2: L'Irak.
1: Voilà, contre l'Irak.
2: Pour l'Irak.
1: voilà, c'était, très critique. Et on avait aussi envie, vu qu'on a abordé la question de l'Algérie, de rappeler en fait qu'on a un journaliste sportif qui est toujours...
2: Christophe Glaise.
1: Voilà, qui est toujours en prison depuis...
3: Christophe Glaise, oui.
1: Depuis un an. Et,
3: plus qu'un an.
1: Depuis plus d'un an. Et en fait, pour continuer sur cette question de l'Algérie, en fait, il s'intéressait, il enquêtait sur un club de foot kabyle. Et en fait, les Kabyles se sont beaucoup emparés, enfin, pas que les Kabyles sûrement, mais en tout cas, dans les stades, les chansons sont toujours très politiques. Et voilà, ça fait partie des
3: contestations.
2: Ouais. C'est un cas d'école, l'Algérie.
1: Voilà. Ouais. Donc, je vous propose qu'on écoute... Donc une chanson qui a beaucoup été reprise aussi après dans les chorales militantes qui s'appelle La Casa del Moradia.
2: En espagnol ?
1: Non, en algérois.

0: 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Donc c'était la Casa del Moradia, donc écrite par un club de supporters algérois en 2018 et reprise par le Irak en 2019 contre Bouteflika et la prolongation de son mandat. Donc on continue notre et on remercie d'abord Stéphane Beau d'être venu nous parler de son livre Sociologie du foot avec donc son collègue Razra. Et donc on rappelle aussi le dernier ouvrage qui vient de sortir sur Zidane.
1: Ça s'appelle Zinedine Zidane.
0: Et c'est aux éditions
1: La Découverte, Collection Repère.
0: Voilà. Donc nous on enchaîne, maintenant on va s'intéresser plus précisément aux supporters. Il y a Christelle qui est allée donc dans un bistrot, le bistrot des familles, un soir de Coupe du Monde lors du match France-Maroc. Et on va écouter ce reportage.
2: Compatriotes, c'est Christelle, votre envoyée spéciale en France et au Maroc, puisque ce soir, je suis là avec tout le monde devant un bar au centre-ville de Paris pour assister en direct à un match de foot. La France contre le Maroc, le match qui va changer le cours de l'histoire. Et ce match est joué aux États-Unis dans le cadre de la Coupe du Monde de football. On est en quart de finale ou huitième de finale?
3: C'est un quart de finale.
2: C'est-à-dire que la compétition va durer avec une de ces deux équipes. L'équipe qui va perdre va être éliminée de la compétition. Voilà la règle du jeu. Bonsoir Kiki, et tu es le propriétaire du bar où nous sommes, le bistrot des familles.
4: C'est cela, oui, exactement.
2: Qu'est-ce que tu peux nous dire de ton bar?
4: C'est un endroit où tout le monde se retrouve, où tout le monde se côtoie, tout le monde se connaît. C'est un bar familial, un bar qui, malheureusement, il n'y en a plus beaucoup des comme ça. On essaye

0: dans ce bar, on regarde toujours le foot, tous les matchs, tout le temps.
1: Oui, c'est vrai qu'on regarde souvent le match ici. On aime bien voir le foot, on aime bien voir le sport, on aime bien voir les choses qui relient les peuples. Et donc, on regarde tout ça. Voilà. Et c'est, effectivement, c'est un match où, un bar où on regarde beaucoup de matchs et beaucoup de football. Et on est content quand on voit les gens être contents comme ça.
0: On a parlé un petit peu avant de ton choix de la chaîne qui diffuse le match ce soir, le match France-Maroc dans le cadre de la Coupe du Monde. On sait qu'il y a deux chaînes qui diffusent le match en France, c'est M6 et Bein Sport. Et toi, tu as fait un choix, on peut dire politique, tu as choisi Bein Sport.
1: Je ne sais pas si c'est politique, mais je choisis une chaîne qui monte tous les sports et toutes les heures. On a eu des matchs avec l'Algérie, on a eu des matchs qui ne sont pas passés sur M6, et ça, je trouve regrettable. Parce que le problème, c'est qu'on nous dit qu'il n'y a pas d'audience pour voir un match comme ça, mais quand vous regardez l'Algérie, quand vous regardez le Maroc qui passe sur d'autres chaînes et qui ne passe pas sur la chaîne de M6, c'est un peu triste, quoi.
0: Je ne veux pas défendre M6, mais M6 est une chaîne gratuite, contrairement à Bein Sport qui est payante.
1: Oui, c'est payant, mais après on se plaint qu'il y a des gens qui vont chercher l'IPTV et tout ça. Mais il faut donner le choix aux gens, et surtout donner le choix aux gens de regarder le match. Si vous ne le passez pas sur M6, les gens vont être obligés d'aller voir ailleurs, et c'est dommage, quoi.
0: Est-ce qu'il y a parfois des tensions entre les supporters des deux équipes adversaires ?
1: Oh, des tensions, non. Il y a un petit peu, chacun défend son beefsteak, comme on dit, mais bon, ça reste bon enfant. Ça va pas plus loin que petite engueulade et c'est tout. Hein. Ils se retrouvent après derrière une bière, il n'y a pas de problème.
0: Et tu as une préférence pour le match ? Tu soutiens une équipe, quelconque ?
1: Franchement, ce soir, une préférence, non, mais si vous regardez le parcours de la France, le parcours du Maroc, la France est un peu plus favori que le Maroc, c'est dommage, mais ça va être comme ça, quoi. Mais j'aimerais bien que le Maroc gagne aussi, il n'y a pas de problème. Hein. On est là pour le sport, en vérité. Hein.
0: Quelle est la boisson préférée de tes clients ?
1: Les hommes, c'est plutôt la bière, et les femmes, c'est le vin blanc, c'est tout ça. Eh oui.
0: Tout reste comme avant dans la vieille France.
1: Exactement, tout reste comme avant, et on va continuer comme ça. On n'est pas là pour changer le monde, on est là pour faire plaisir au monde, et c'est le plus important.
0: Merci Kiki.
1: Je vous remercie aussi et merci de votre visite surtout.
0: Chère auditrice, je suis avec Abdel qui est là dans le bar et qui soutient l'équipe du Maroc. Bonsoir.
2: Bonsoir à vous.
0: Comment tu es arrivé à ce bar ?
2: Eh bien, c'est un bar qui est historiquement un bar sportif, qui est, on va dire, le bar le plus historique de la rue. Parce que c'est un bar qui est un bar sportif depuis presque 30 ans, qui est le QG en réalité du Paris Saint-Germain, mais qui en réalité aujourd'hui devient le bar de toutes les équipes, de tous les supporters. Et c'est dans la rue de la Roquette le dernier des Mohicans, c'est-à-dire le dernier bar avant la gentrification.
0: Et est-ce que tu es un amateur de foot ?
2: Oui, moi je suis personnellement déjà un joueur de foot. J'ai été licencié 10 ans dans ma vie. J'ai joué en amateur de l'âge de 7 ans jusqu'à 17 ans.
0: Et où ça ? Dans quelle équipe ?
2: Ah, j'ai joué à Lille, dans le nord de la France. Et j'ai été licencié et j'ai toujours aimé le foot. Et venir dans ce genre de bar qui est un bar de vrais amateurs, de vraies personnes qui aiment le foot, c'est une réunion qui est très enrichissante.
0: Est-ce que tu viens regarder tous les matchs de foot ici ou tu regardes parfois à la maison ? L'expérience d'être ensemble avec d'autres spectateurs, c'est important pour toi ou pas toujours ?
2: Alors, la réalité, c'est que je viens à peu près une fois par semaine regarder les matchs et je viens regarder les matchs les plus importants parce qu'effectivement, le foot est un sport collectif. Et comme on n'a pas toujours l'occasion de le voir dans les stades, parce que la réalité c'est que le foot, il faut le regarder dans les stades, parce que c'est là où la première chose qui est intéressante dans les stades, c'est qu'on n'a pas les commentaires. Donc on voit les footballeurs. Et quand on voit les footballeurs, on voit le toucher de balle. C'est comme aller voir un artiste en concert, ça n'a rien à voir de le voir dans un CD. Voilà, ça c'est super important. Et quand on le voit dans un endroit comme ici où il n'y a que des amateurs de foot, on échange sur des analyses, on échange sur des visions du foot. Et il y a des gens

0: très grande intelligence footballistique. Il y a des gens qui suivent le football depuis Maradona ici. Des gens qui suivent le football depuis 30, 40 ans. Donc il y a aussi une tradition et, un enseignement.
1: Et est-ce que tu fréquentes les stades de foot ou tu voyages en Europe ou dans le monde pour regarder des matchs?
0: J'essaie de regarder des matchs autant que je peux. J'apprécie aller voir les matchs du Paris Saint-Germain. Je vais voir aussi les matchs du Real de Madrid ou de Barcelone. Et c'est vrai que j'apprécie quand je peux aller voir des matchs de grandes équipes dans les stades. Maintenant, ça devient de plus en plus cher, c'est la réalité. Par exemple, pour vous donner un chiffre, aller voir le Real de Madrid, rien que le ticket, c'est 200 ou 300 euros la place. Donc, c'est quand même un budget.
1: Qu'est-ce que tu penses de ce choix de montrer le match ce soir France-Maroc sur la chaîne beIN Sports et non pas M6, c'est une chaîne française? Est-ce qu'on peut dire que beIN Sports et Al Jazeera soutient le Maroc?
0: Alors non, c'est vraiment, je pense que c'est juste de l'économique. Je pense que M6 n'est pas du tout une chaîne de foot. Et je pense qu'en fait, ils n'ont pas voulu acheter tous les droits du football et je pense qu'ils se sont plantés. beIN Sports est plutôt une chaîne de foot, mais M6, c'est plutôt une chaîne de télé-réalité plus que ça. Voilà. Je ne pense pas qu'il faut voir de politique derrière.
1: Et tu es un des seuls clients ici ce soir à porter les maillots du Maroc, de l'équipe marocaine. Comment tu te sens? Tu es seul contre tous? Tu es en minorité?
0: C'est ce que je disais à des amis. Je leur disais, dans l'histoire, parfois une minorité peut vaincre une majorité, tel David contre Goliath. Hein. L'histoire nous a prouvé que ce n'est pas parce que nous sommes une minorité qu'on ne peut pas vaincre. Et je suis là, j'espère, pour le prouver. Et d'ailleurs, je leur ai dit que si le Maroc gagnait, je remontais rue de la Roquette en chantant. Voilà.
1: Dans quelle langue?
0: En arabe, bien sûr. Adima Maghreb, bien entendu.
1: Et est-ce que tu vas chanter l'hymne national marocain?
0: Oui, je vais chanter d'ailleurs les deux, les hymnes nationales marocaines et françaises. Parce que moi, je suis né en France et j'ai grandi en France et je suis aussi d'origine marocaine. Donc je suis très aligné avec mes deux pays et je suis très heureux de faire partie de ces deux histoires.
1: Et comment tu as choisi quelle équipe soutenir ce soir en fait?
0: Alors j'ai choisi de soutenir le Maroc par rapport un peu plus à du romantisme. Parce qu'on apprécie toujours de soutenir les
1: faibles.
0: Les faibles, bien sûr, voilà. C'est plus facile de soutenir la France. Et c'est ce que je dis à des amis, c'est que l'équipe de France a des joueurs qui, moi, ont le même parcours que moi. Parce que moi, je suis un enfant des banlieues françaises. Donc tous les...
1: Quelle banlieue?
0: De Roubaix. Je suis un enfant de Roubaix. Je suis un enfant des quartiers très sensibles, des ZUP françaises. Et aujourd'hui, moi, je suis architecte, donc j'ai une ascension sociale. Et en fait, l'équipe de France, en réalité, avec Dembélé, avec Mbappé, etc., c'est une équipe de France qui me parle en tant que personne. Mais par rapport, on va dire, à la narration footballistique et au romantisme du football, j'ai quand même envie que le Maroc y gagne parce que j'aimerais qu'une équipe africaine marque quand même l'histoire de cette Coupe du Monde.
1: Peu importe qui gagne, toi, tu vas continuer à suivre cette compétition, la Coupe du Monde, parce que tu peux soutenir les deux équipes.
0: Bien sûr, mais bien entendu, parce que les deux équipes sont des équipes. D'ailleurs, même les journalistes français en ont parlé, que ce sont des équipes amies, que c'est une histoire entre la France et le Maroc. Il y a beaucoup de binationaux au Maroc aussi, il y a beaucoup de binationaux en France aussi. Donc c'est un match entre amis, voilà.
1: Et j'ai parlé avec des clients portugais, ici dans le bar, et je peux te raconter et te dire qu'ils soutiennent le Maroc, l'équipe marocaine aussi. Alors tu n'es pas seul, Abder.
0: Ah, merci, c'est un vrai plaisir. On espère que les pays du Sud soutiennent le Sud, voilà, que le Sud global se soutienne, voilà.
1: Ils m'ont dit que la prochaine Coupe du Monde allait se passer en Espagne, Portugal et Maroc. Et donc, ils sont déjà très solidaires avant que ça commence.
0: Mais bien entendu, que le Maroc, l'Espagne et le Portugal fassent une Coupe du Monde ensemble, déjà, ça place le Maroc dans un, un registre européen. C'est-à-dire qu'aujourd'hui, le Maroc a des infrastructures et a des ambitions européennes. Et ça, c'est pour un pays d'Afrique, c'est exceptionnel. Vraiment, nous qui avons connu le Maroc dans les années 90, on allait avec nos parents, on sait ce que c'est. À l'époque, il n'y avait même pas une autoroute. Aujourd'hui, il y a des TGV. Aujourd'hui, vous allez au Maroc, vous faites Tanger-Rabat en TGV. Il y a un TGV en Afrique, c'est quand même incroyable. Mais je pense que ce qui est le marqueur de cette Coupe du Monde, c'est que les équipes africaines comme le Maroc n'ont plus de complexe. C'est-à-dire qu'ils peuvent regarder les équipes européennes d'égal à égal en disant nous avons nos qualités, nous avons nos défauts, vous avez vos qualités, vous avez vos défauts. Et on n'a plus le complexe qu'il y avait dans les années 90-2000 de l'équipe africaine qui est le petit de l'équipe européenne. Ça, c'est fini. Et je trouve que le Maroc, grâce au Qatar 2022, il a cassé ce plafond de verre. Et ça, c'est tout le bénéfice du Maroc, c'est d'avoir cassé ce plafond de verre. Et aujourd'hui, les équipes d'Afrique peuvent regarder les équipes européennes, les équipes d'Amérique latine de façon très, très égalitaire.
1: Et toi, tu bois des Postis, mais...
0: Bien sûr.
1: Moi, je vais peut-être...
0: C'est une boisson de nos anciens, une boisson d'ouvriers. Hein, le pastis.
1: L'arak.
0: Ben oui, l'arak aussi, bien sûr. Ben oui, la boisson des, comment on appelle ça, des vestes en bleu, des bleus de travail, des gens qui buvaient des pastis parce que c'était la boisson qui n'était pas chère, des boissons à 1 euro.
1: Alors, je déclare ma bière annulée, je passe au pastis, mes chers compatriotes, on y va. Merci Abdel.
0: Eh ben, you're welcome.

0: phrase préférée. Et maintenant, les Marocains. Un seul chanteur pour les Marocains. Un seul client.
1: Kiki.
2: Il faut chanter fort.
1: Allez.
2: Il faut chanter fort. Il y a le micro.
1: Aïe. Et Kiki, plus fort. Allah, El Watan, El Malik.
0: Vous avez bien compris, le match a commencé. Vous n'êtes pas parti aux États-Unis, je vois qu'il y a beaucoup de places dans le stade.
3: J'ai pas les moyens. J'aurais bien aimé.
0: C'est pour ça que le stade est vide.
3: Oui, c'est ça, sûrement. Il n'y a pas assez de gens qui ont les moyens.
0: Chère auditrice, c'est quand même incroyable. Une Coupe du Monde où il y a beaucoup de matchs, où les stades sont moitié vides. Les gens ne peuvent pas se permettre d'acheter un billet. Les deux équipes essayent en vain de mettre un but.
4: Oui, c'est très compliqué. C'est deux très bonnes équipes. C'est deux équipes qui ont un profil très, très commun.
1: Allez, les bleus.
5: Et c'est pour ça que Désiré Doué regarde l'espace qu'a Désiré Doué.
0: On voit l'image, le directeur de la FIFA qui a été hué ici dans le café. Et pourquoi tout le monde a eu le directeur de la FIFA?
1: Le directeur de la FIFA s'est corrompu. Il a voulu faire gagner les États-Unis. Mais malgré ça, ils ont perdu.
5: Face au danger. C'est pas toujours le cas, mais lui il a très très bien fait, ça lui a permis de se
0: battre. Mes deux voisins et moi apprenons des nouvelles chansons des supporters de foot qu'on n'a pas connues.
1: Et effectivement, oui.
5: Yacine Bounou. Allonge justement.
1: Wakale, Wakale, Wakale.
0: Les Marocains ont une bonne défense, non?
1: La défense, bon, oui, ça va être un peu dur, mais bon, on va gagner quand même moins 2-0.
0: Les supporters français sont très confiants. Il y a de vives protestations à chaque fois qu'un joueur marocain commet une faute sur un joueur français. Le match semble stagner un petit peu et vous vous êtes ennuyé là?
1: Oui, là on essaie de chauffer l'équipe malgré tout. De toute façon, on est là pour la victoire, on va gagner.
0: Les chansons sont très simples. C'est surtout le verbe aller qui est conjugué ici. Pour résumer la situation actuelle, il y avait une faute sur un joueur français et donc l'arbitre a déclaré qu'il y aurait un penalty.
5: C'est post-pice, il protège Kylian, je pense. Kylian, Christophe, 2026, cette saison, 16 penalties, 15 réussis.
1: Kylian, président, Kylian, président. raté, on a raté, c'est comme ça. Hein.
0: Et donc ça a été tiré par Mbappé. Et Mbappé a raté le penalty. Ça veut dire que le gardien de but marocain a réussi à arrêter un penalty d'Mbappé. Une grande déception. Et là, tout le monde part à la pause fraîcheur qui a été déclarée dans cette Coupe du Monde, qui est en fait une pause pub, il faut dire la vraie vérité. Il y aura une petite pause pendant la première mi-temps. Et je profite de la pause fraîcheur pour parler avec mes voisins et on a regardé la première partie ensemble. Et il s'agit de David et Marc. Et vous habitez où ?
6: On habite à côté, dans le 15e.
0: Mais le 15e, ce n'est pas à côté. Vous venez quand même, vous prenez le métro pour venir dans ce bar.
6: Oui, on prend toujours le métro pour venir ici. Ici, c'est le meilleur bar, ici, à Abassi.
1: Et aujourd'hui, on a voulu venir ici pour soutenir notre équipe, la France. Malgré, bon, là, vous avez vu le penalty manqué de Kylian. Mais c'est que le début. Là, c'est la pause fraîcheur. Là, Didier Deschamps va parler aux joueurs pour pouvoir donner d'autres tactiques, pour pouvoir gagner le match, bien évidemment.
0: Et vous venez souvent dans ce bar pour regarder des matchs ?
6: Oui, on vient souvent. On est même venu pour voir le match du PSG aussi, donc on est là tout le temps.
1: Peut-être, on ne sait pas comment on va rentrer parce qu'ils vont fermer les métros, mais tout dépendra. Depuis que la France gagne, on peut dormir dehors, ça, on n'aura pas peur, il y aura tout le monde, c'est la fête après.
0: Et Marc, tu es enveloppé du drapeau de la France. Et qu'est-ce que tu penses de cette attitude de la police et des autorités françaises qui ferment les métros après le match, qui rendent difficiles les expressions de tristesse ou de joie de supporters? Qu'est-ce que tu penses de cette attitude-là?
1: Je pense que les autorités veulent protéger aussi la population pour éviter les débordements, mais nous, on s'est s'amuser avec une ambiance d'enfants. De toutes les manières, nous, ici, là, dans ce bar, du moins, il n'y aura pas de problème, du coup, il n'y aura pas de débordement si ça tenait à celui-là.
0: Mais vous-même, vous ne pourrez pas rentrer chez vous?
6: Ah si, on va se débrouiller, on va prendre 100, on rentre avec les bus de nuit, on va prendre les Uber ou les taxis. Hein.
1: C'est ça qui est bien avec Paris, on a les vélos, même si on va faire un peu de marche, il fait beau, vous voyez, du coup.
0: Il fait très très chaud, effectivement. Et j'ai entendu pendant le match que vous avez encouragé les joueurs français et dans une autre langue que le français. C'est quoi cette langue et c'est quoi ce mot d'encouragement?
6: Non, c'est en français. En français. Et le créole haïtien, Boakale.
1: Boakale, qui est genre, on y va en avant. Boakale, Boakale, Boakale.
6: Regarde-moi, Manu.
0: Est-ce que vos origines haïtiennes vous rendent plus proches à certains joueurs de l'équipe de France ou à certains joueurs de football?
6: Oui, le gardien, Mike Maignan. Il y a aussi l'ancien joueur équipe MB aussi. Voilà, il y a beaucoup de joueurs d'origine haïtienne dans l'équipe de France.
1: Voilà, oui, comme mon collègue a dit, Mike Maignan, d'origine haïtienne et guyanaise. Là, nous venons aussi. Du coup, on est venu supporter notre gardien, tu vois. Que sans lui, qui est plus fort que Hugo Lloris. Du coup, voilà.
6: Il représente la Guyane, Mike Maignan. 973, représente, on est là.
0: Vous allez aussi dans le stade de foot?
6: Oui, on va au Stade de France, aussi on va au Parc des Princes aussi. Voilà. On
0: est pour voir, vous êtes supporter de PSG?
6: Oui, supporter du PSG, oui, depuis très longtemps. Moi, j'ai 26 ans, je supporte le foot depuis mes 6 ans.
1: Également 26 ans, bon moi, je ne sais plus combien d'années, voilà. Oui.
0: Merci, le match reprend. La pause pub, la pause nommée pause fraîcheur est terminée. La France a raté une autre occasion.
6: Comment? Oui, là, ils ont raté.
0: C'est pas le meilleur jour de l'équipe de France. Hein?
1: Bon, de toute façon, la première mi-temps n'est pas encore passée. On est là en avant. Il faut créer des occasions et tout.
0: Toujours 0-0 ici au bistrot des familles, au centre-ville de Paris. Chaque basse des joueurs français suscite des appels et des encouragements ici. Oh là là, un joueur français qui a raté le but. Les spectateurs ici ne sont pas d'accord s'il y avait une faute qui mérite un penalty ou pas. Qu'est-ce que tu penses?
7: Pardon, c'est un contact physique, ils ne connaissent pas au football, tous les gens qui regardent le football. Hein. On est fait pour le patrimoine, on devient chaud. Mais on est fait pour l'arbitrage, c'est un contact physique, ça, il n'y a rien. Hein.
0: La première partie du match est terminée. Il y a une pause de 15 minutes. Et toujours pas de but. Et je suis avec Lucas qui soutient la France, bien sûr, comme beaucoup de clients de ce bar. J'ai toujours rêvé de diffuser un match de foot en direct. Voilà mon rêve réalisé.
7: Ah ouais? Ben franchement, c'est incroyable.
0: Lucas, pourquoi tu aimes le foot?
7: J'ai commencé le foot quand j'avais quoi, 5 ans.
0: Je fais du foot. Ah, tu as joué?
7: Ouais, je fais du futsal. Et ouais, franchement, j'adore le foot en fait. C'est technique, c'est tactique en même temps. Il faut une capacité d'analyse. Moi, en vrai, j'aime bien le foot et même avoir aussi. Voir des joueurs qui sont tellement au-dessus de moi et me faire rêver quand je les vois jouer. Ben, en fait, non, j'adore. J'adore le foot. Ça s'explique pas de façon signée. Je mange foot, je dors foot. Je me réveille foot.
0: Et tu viens souvent ici, dans ce bar, pour regarder des matchs?
7: Je viens souvent. Bah, depuis 2 ans, je viens. Ça a commencé avec les matchs du PSG en Ligue des Champions. Et maintenant, ça ne s'arrête plus. Quoi. Que ce soit le PSG, l'équipe de France, resterait là. Ouais, tout simplement.
0: Et tu viens seul ou tu viens avec des amis ou...
7: Ouais, en général, je viens seul. Là, je suis venu avec des amis. Je suis avec mon pote qui est juste là, Hugo.
0: Est-ce que tu t'es fait des amis ici en regardant le match?
7: Pour le coup, pour moi en tout cas, c'est souvent discussion autour du foot. Et après, chacun fait sa vie, mais c'est quand même de très bonnes discussions, de très bonne ambiance. Tout le monde est là pour les mêmes choses. Il n'y a pas quelqu'un qui va être là pour les mauvaises raisons. Donc en soi, c'est un super endroit. On est là pour voir le match et kiffer ensemble. Le foot, ça rassemble et c'est ce qui compte. Quoi.
0: Est-ce que tu viens de loin pour regarder des matchs dans ce café?
7: De loin, je sais pas. Après, je sais que je mets une heure pour venir ici. Je suis dans les Hauts-de-Seine. Je suis vers Vanves. Et ouais, je mets à peu près une heure pour venir ici, mais je regrette pas. J'ai mes amis. Et bah, franchement, c'est une bonne expérience.
0: Est-ce que vous connaissez toutes les chansons, Pascal?
8: Celle de Paris, je les connais toutes, mais la France, j'en connais quelques-unes, mais pas toutes.
7: C'est ça, en fait. C'est qu'il y a des variantes avec les chants. Il y a les chants de Paris qui sont modifiés pour l'équipe de France. Les chants de Marseille aussi. Et vu que j'emmerde Marseille, je connais pas tous les chants marseillais qui sont modifiés pour l'équipe de France, pour être honnête.
0: Et est-ce qu'il y a une vraie rivalité entre supporters ou est-ce que ça reste un jeu d'une certaine manière?
7: Pour le coup, ici, il n'y a pas de rivalité. Pour le moment, ça se passe bien, ça reste bon enfant. En soi, ça reste que du foot. Donc même s'il y a les émotions qui vont avec, ça reste du foot. Les ultras, on appelle ça des ultra fans. Il y a ça dans tous les clubs. C'est ceux qui vont se déplacer, même si le match il est en Grèce. Pour le coup, moi, je suis pas un ultra, mais je suis fan du PSG depuis que j'ai 8 ans. Mais je suis pas un ultra pour autant. Je suis déjà allé au PSG, je suis déjà allé au Parc des Princes, excusez-moi, pour regarder les matchs du PSG. Je sais que bientôt le Parc des Princes n'accueillera plus le PSG à cause de ce qui se passe avec la mairie. Le Parc des Princes appartient à la mairie. Et elle n'appartient pas au PSG, le Parc des Princes. Et en fait, le Parc des Princes loue, paye un bail entre guillemets pour y jouer. Sauf que depuis pas mal de temps, les dirigeants du PSG veulent acheter le Parc des Princes. La mairie dit non. Et donc, du coup, les dirigeants veulent créer un autre stade un peu plus loin, un peu plus dans la banlieue. Et c'est dans de bonnes voies. Donc malheureusement, on n'aura plus bientôt le Parc des Princes, mais c'est pas bien grave. Même si ça reste une enceinte iconique d'Europe. On, même s'ils vont créer un autre stade, on ira pour les supporter et ça deviendra le nouveau stade iconique du PSG.
0: Est-ce que par exemple pour toi, c'est important qui est le propriétaire du PSG?
7: Alors, pour moi, c'est pas vraiment important. Je supporte l'équipe avant tout, pas forcément la vision politique des dirigeants. Et quand je dis politique, je parle au niveau football et même au niveau étatique, parce que là, du coup, c'est un peu un État qui détient le PSG. En soi, je m'en fiche, il y a la même chose avec pas mal de clubs, il y a la même chose avec Newcastle, il y a la même chose avec d'autres clubs. Je m'en fiche un peu. Ce qui me dérange surtout, c'est les ingérences qu'il peut y avoir au niveau de la classe dirigeante, comme ce qui se passe avec l'OL, comme ce qui se passe avec, avec Nice, avec Ineos. Mais sinon, non, je m'en fiche un peu. Pour l'équipe de France, c'est l'équipe. C'est une équipe nationale. On n'est pas là pour faire des individualités. C'est un collectif avant tout. Et c'est encore plus triste quand on voit ce qui se passe avec, avec le Paraguay, avec la députée ou la sénatrice paraguayenne qui n'hésite pas à dire des propos racistes envers Mbappé et envers toutes les personnes de couleur. Et je trouve ça vraiment triste et honteux. C'est pas les valeurs du football. C'est pas les valeurs du monde dans lequel on vit, dans lequel on évolue. C'est ça, du sport et du monde aussi. Donc voilà, c'est triste. On essaie de passer entre guillemets outre. Mais bon, voilà, c'est la France avant tout et la France est rassemblée, quoi qu'il arrive, peu importe la couleur de peau. Et c'est ça la beauté du football.
0: Qu'est-ce que tu vas faire si l'équipe de France perd ce soir? Est-ce que tu vas continuer à suivre la compétition, la Coupe du Monde, ou tu vas arrêter de regarder?
7: Bah, faut savoir que moi, j'ai deux équipes que je supporte. J'ai Haïti et la France. Haïti est déjà éliminé depuis bien longtemps. La France est toujours en compétition. Si la France est amenée à perdre, je continuerai à regarder parce que j'aurai une hate watch contre l'équipe d'Argentine. Et puis voilà, mais la France va pas perdre dans tous les cas. On est sûr de nos forces. Eux, ils sont sûrs de leurs forces aussi. Donc c'est tout ce qui compte.
0: Un mot a été absent de notre conversation, c'est l'Espagne. Une équipe très forte qui peut menacer la France.
7: C'est vrai que l'Espagne est très forte. Ouais, ils nous ont battus deux fois. Mais l'équipe est différente maintenant en France. On a des meilleurs automatismes. Pareil, l'équipe d'Espagne, dans son système de jeu, est différent aussi, j'ai l'impression. La capacité de pressing de l'Espagne est très très bien. Mais je doute pas que si on affronte l'Espagne, on leur fera crack et on ira en finale, quoi.
0: Merci.
7: Ben, merci, en tout cas, c'était vraiment une superbe expérience.
0: La deuxième partie du match a commencé. Et bonsoir Suzanne, tu es une femme?
9: Oui.
0: Une femme parmi les hommes?
9: Oui.
0: Et tu viens régulièrement dans ce bar regarder le match?
9: Non, c'est la première fois.
0: Et en fait, tu aimes beaucoup le foot ou tu accompagnes tes amis?
9: J'aime bien le foot, mais j'accompagne aussi mes amis parce que eux, ils sont plus fans que moi. Je crois qu'ils sont déjà venus plusieurs fois, c'est pour ça qu'on est venus.
0: Et sinon, tu regardes le foot à la maison, c'est ça?
9: Oui. Ou dans d'autres bars. Mais là, c'est vrai que c'est une ambiance particulière.
0: Et Suzanne, comment tu expliques le fait que les hommes aiment être ensemble pour regarder un match de foot et nous, les femmes, pas trop?
9: Je pense que c'est parce que c'est bien d'avoir la ferveur des gens, il y a de l'ambiance et ils peuvent réagir ensemble. Donc c'est un peu un sentiment de cohésion vers une équipe. Et les femmes, je pense que c'est parce que c'est un sport qui est masculin, donc... Oh
0: une grande déception, Mbappé a raté un autre but.
9: La France va mal.
0: La France va mal en foot aussi.
9: Oui, c'est vrai ça. Ça, c'est bien vrai ça. La faute à qui? Pour l'instant, il y a eu beaucoup d'occasions ratées. Donc, c'est dommage. Mais il y a beaucoup d'occasions. Donc, ça, c'est bon signe. Ça veut dire que ça bouge et que les Français essayent de marquer.
0: En tout cas, le temps bouge. Il reste seulement 30 minutes environ de match. Toujours 0-0.

0: enfin un but pour la France après environ 60 minutes de match. Et c'est la joie totale dans la rue, dans le café, dans le bar et partout. La marche de la victoire, une aria de l'opéra de Verdi a retenti ici dans le café. C'est très étonnant comme référence l'opéra dans un bar de sport. Vous avez compris la chanson, mes chers compatriotes. Ousmane Dembélé a mis un deuxième but pour la France.
1: Ipipi pour un.
0: Tu vois, de si loin?
1: Ouais, un petit peu.
0: Ça s'est passé super vite.
2: Oui, c'est passé super vite. C'est incroyable.
0: La France a mis deux buts en 5 minutes.
3: Oui, je vous ai dit, comme je l'ai dit tout à l'heure, Mbappé a raté, mais c'était que le but. La deuxième période a commencé. Ça fait que commencer, voilà.
4: J'ai la bourse aussi.

0: C'est le président de la FIFA, Infantino.
1: Le match continue avec deux buts pour la France qui semble être une victoire pour le moment, sauf si le Maroc égalise. Et je suis avec deux supportrices, Soumaya et Joséphine. Joséphine, tu ne portes pas le maillot du Maroc, contrairement à ton amie Soumaya. Comment tu expliques ça?
2: Je suis à la fois pour la France et à la fois pour le Maroc.
1: Comment ça se fait?
2: Bah, moi, je suis française et mon copain est marocain.
1: Et toi, Soumaya?
3: Moi, je suis marocaine, à 100%. Donc forcément, je soutiens le Maroc. Mais je suis fair play que le meilleur gagne quand même. Mbappé sort.
1: Mbappé sort parce que la demi-finale, c'est face à l'Espagne.
3: C'est
1: ça. Il doit. Ça va être difficile.
3: Attendez, un match de foot, c'est 90 minutes. On est à 74 minutes là. On attend. L'Argentine a changé la donne au bout de 78 minutes. N'oublions pas, c'est 90 minutes un match. Donc il reste encore 10 minutes.
1: Vous venez ici souvent dans ce bar pour regarder des matchs de foot?
3: Oui, on vient souvent ici parce que c'est une ambiance bon enfant.
2: On vient aussi parce qu'on est du coin, donc ça nous permet de se réunir tous ensemble. On est de Paris, mais on a une copine qui vit dans le quartier.
1: C'est très rare de voir des femmes au milieu des hommes dans un bar pour regarder le sport, pour regarder le foot.
3: Hein, détrompez-vous, depuis 1998, les femmes sont de plus en plus présentes dans les matchs de foot. Elles sont souvent présentes, les femmes, maintenant. 98 a tout changé.
2: Nous, on suit beaucoup le foot toutes les deux. Après, c'est vrai que depuis que le Paris Saint-Germain a gagné sa première Ligue des Champions, on voit qu'il y a vraiment beaucoup de monde qui suit le foot, plus qu'avant.
1: Plus de femmes?
2: Aussi, ouais.
1: Qu'est-ce que vous aimez dans le foot?
3: J'aime l'esprit sportif quand c'est en Europe et en Afrique. C'est 11 hommes contre 11 hommes. Et j'aime l'esprit sportif du foot. Et j'aime que ce que vous voyez aujourd'hui, ce soir, cette symbiose entre les peuples. Je trouve que c'est un sport qui fédère tous les peuples. Et la Coupe du Monde est fédère les peuples du monde entier.
1: Est-ce que cet esprit solidaire te manque en dehors du foot?
2: Ouais, ça manque un petit peu, surtout dans des grandes villes comme Paris, ça manque un peu.
1: Et ça fait combien de temps que vous fréquentez ce bar?
3: Alors moi, ça fait pas très longtemps, j'habite à Paris depuis un an, mais j'ai toujours regardé le foot avec mon fils qui est fan du PSG. Et c'est lui qui m'a donné l'envie de regarder le foot. Et moi, j'ai joué au handball en pro au Maroc, donc je connais bien le sport.
1: Alors tu es vraiment sportive?
3: Oui, j'aime le sport, oui.
1: Cher auditeur, vous ne voyez pas ce que je vois, mais elle fume.
3: Oui, je fume. Mais on peut fumer et faire du sport. J'ai arrêté le sport depuis longtemps. Maintenant, je suis maman, voilà. Mais quand j'étais jeune, j'ai joué au hand. Et j'ai toujours aimé les sports collectifs.
2: Moi aussi, je fais beaucoup de sport, mais le regarder, c'est pas pareil. C'est un moment un peu hors du temps, où on prend le temps, on s'assoit et on admire. C'est un peu comme un spectacle, quelque part.
1: Est-ce qu'en tant que femme, vous regardez aussi la Coupe du Monde de femmes?
3: Bah, évidemment. Évidemment, et je suis particulièrement l'équipe de France et du Maroc, évidemment. Il y a de très bonnes joueuses, et je suis aussi la CAN féminine, je suis le futsal. C'est du foot en salle, c'est-à-dire qu'on n'est pas sur du gazon, du synthétique ou autre, on est en salle. Donc oui, je suis une piquée du foot.
1: Et ça prend pas trop de temps de la vie de regarder le foot, parce qu'il y a tout le temps, et c'est sans fin.
2: C'est ce que je dis tout le temps à mes amis garçons, c'est que j'essaie d'égaliser un petit peu mon temps, de faire autre chose. Mais quand il y a par exemple une Coupe du Monde, on vit au rythme de la Coupe du Monde. Quand il y a la Ligue des Champions, c'est un petit peu pareil. Après les autres compétitions, on suit un petit peu plus de loin.
1: Et pour cette Coupe du Monde, comment vous faites? Vous vous réveillez au milieu de la nuit pour regarder des matchs, puisque la Coupe du Monde se passe dans un autre...
3: Ça m'est arrivé de me lever pour aller certains matchs, pas tous, parce qu'en phase de poule, il y avait des équipes intéressantes, d'autres un peu moins, donc je regardais les récaps. Mais je me suis levé, oui, pour certaines équipes, en l'occurrence pour la France, le Maroc, l'Espagne, l'Argentine, le Brésil. Oui, je me suis réveillé parfois.
2: Moi aussi, ça m'est arrivé plusieurs fois de me réveiller pour regarder des matchs à 3h du matin.
1: Et le lendemain au travail?
2: C'est dur, mais on sait que c'est passager. et que c'est des matchs aussi qui après peuvent être diffusés à 21h, donc on pourra regarder et soutenir.
1: Je sais que les hommes aiment beaucoup parler entre eux de foot, analyser tout ça. Est-ce que les femmes aussi, est-ce que vous-même, vous aimez aussi discuter de foot ?
2: On en parle entre nous, mais on en parle peut-être un peu moins. Les garçons ont tendance à plus nous mettre à l'écart sur les sujets du foot. On sent qu'ils nous jugent un petit peu plus que d'autres hommes, alors que pourtant, nous, on est deux filles qui suivent beaucoup le foot. Ils nous prennent un petit peu de haut, mais c'est pas grave.
3: Alors moi, j'ai plutôt l'habitude d'avoir des hommes au début qui m'en regardent, parce que je suis plutôt féminine comme femme, qui me regardent un peu comme la footix. Mais quand je leur démontre mes stats et ce que je connais du foot, on me donne du respect. Mais au début, c'est vrai qu'on va dire une femme, elle n'y connaît rien. Et comme je connais le foot depuis 86, j'ai été piquée en 86 à la Coupe du Monde de Mexique parce que le Maroc est arrivé en 8e. Et depuis, je suis le Maroc qui a eu un creux de la vague, mais qui aujourd'hui montre qu'il est professionnel et qui fait partie des 10 meilleurs du monde.
1: Et toi, Joséphine, depuis quand tu suis le foot ?
2: Alors moi, je suis un peu plus jeune, du coup, je dirais que ça date de mes 18 ans à peu près. J'ai commencé à regarder des matchs du PSG parce que forcément, je suis parisienne. Et je suis très vite tombée dans ce truc de phénomène de groupe où c'est super entraînant quand on regarde des matchs. Et quand on fait des victoires, tout le monde gagne ensemble et c'est génial. Je suis allée moi déjà au Parc des Princes pour voir des matchs du Paris Saint-Germain, mais je suis jamais allée au Stade de France voir un match de la France.
1: Et c'était quoi comme expérience en tant que femme ?
2: Alors pour le coup, je me suis pas du tout sentie mise à l'écart. C'est vraiment tout le monde est là pour fêter la même chose. Donc il y a les tribunes, les supporters, donc tout le monde est là pour soutenir l'équipe et il y a rien, pas de mise à l'écart du tout.
1: Donc en fait, ce que tu dis, c'est que dans l'événement public, il y a plus de soutien aux femmes que dans la famille ou entre amis.
2: Au travail ou là par exemple au bar, on sent que les garçons nous posent plus de questions pour nous tester, mais ouais, sinon ouais.
3: Contrairement à ce que vous pensez, on est plutôt protégé en tribune par les hommes, surtout quand on est côté PSG. J'ai eu un problème quand j'ai porté ma casquette Maroc avec une personne algérienne malheureusement, mais c'était vraiment quelque chose de très sporadique, ça m'est arrivé qu'une fois là pendant la Coupe du Monde. Mais sinon, tous les gens sont bienveillants. Là, je suis habillée tout en Maroc, je suis la seule ici et je l'assume. Je ne suis pas française, moi je suis marocaine qui vit en France. J'adore la France, mais quand il y a du foot, c'est le Maroc d'abord. Et maintenant que la France gagne, eh ben, je vais soutenir la France jusqu'au bout.
4: On est au bataillon.
1: Pas toi, Soumaya, non.
3: Marchons, d'un sang impur. Oui, je défendrai le Maroc toujours en premier. Désolé, mais toujours le Maroc en premier. Et la France en deuxième. La France en deuxième.
1: Les chants spontanés de la Marseillaise a retenti ici tout d'un coup. Il reste que quelques minutes pour la fin du match. Tu t'attends à quoi ?
5: Bah on a gagné là, c'est bon. 2-0, c'est gagné.
1: Le Maroc a presque mis un but, mais le match arrive à sa fin. Chère auditrice, le match est terminé. Une victoire de la France, 2-0. Et ça veut dire que le Maroc est éliminé de la compétition de la Coupe du Monde et que la France va avancer au prochain stade qui est la demi-finale face à l'Espagne. Et je suis avec Farouk pour une première réaction. J'ai toujours rêvé de dire cette phrase, première réaction.
6: Moi, j'ai pas peur pour le Maroc ni pour la France. Parce que je suis égyptien. C'était un beau match quand même.
1: Des expressions de joie infantile.
6: Oui. Mais c'est vrai qu'on nous comptons pour le français.
1: Qu'est-ce qui t'a fait venir dans ce bar ?
6: En fait, c'est un peu l'ambiance d'un stade. Parce que tout le monde est en train de bouger. Les gens sont sympas, le patron de l'endroit, on sent toujours avec les petits drapeaux de toute l'équipe de monde, aussi toute l'équipe de France. Et ça donne envie de venir, et comme c'est, on est les bienvenus. Et ça, c'est pas partout. Et franchement, c'est une bonne ambiance pour regarder un match avec le même sentiment qu'on soit dans un stade. C'est très connu de l'11e, et franchement, je recommande fortement pour les gens qui même habitent pas au 11e pour venir voir 668 rue de la Roquette.
1: C'est le bistrot des familles. Tu as dit que tu n'es pas toujours le bienvenu dans le bar. Qu'est-ce que ça veut dire?
6: C'est pas qu'on n'est pas la bienvenue, mais dans certains endroits, c'est pas fait pour le foot et les gens veulent que tu consommes plus en plus. Il y a juste un sens de commerce et ça, on n'apprécie pas toujours parce qu'on a envie de profiter. On n'a pas envie de sentir qu'il veut juste sortir de l'argent dans nos poches, c'est tout.
1: C'est pousser à la consommation, justement, ce qui ne te plaît pas dans d'autres bars.
6: Exactement, et ça donne envie de faire travailler parce qu'on sent qu'il n'a pas ouvert cet endroit pour juste faire l'argent, à mon avis. Lui, il est passionné par le foot et son joie, ça vient de le joindre des gens. Ça donne envie de le faire travailler, de lui donner ton argent parce qu'il le traite comme un humain, tout d'abord.
1: Effectivement, j'ai vu pendant le match qu'il y avait pas mal de spectateurs qui n'ont rien consommé, c'est-à-dire qu'ils n'ont pas d'argent et ils acceptent les gens qui n'ont pas d'argent.
6: Parce qu'il y a des endroits, et exceptionnellement pour le match, il te demande obligation de prendre deux verres en même temps ou payer à l'avance pour l'entrée uniquement 20 euros avec un poisson. Du coup, lui, il a l'occasion de faire ça, mais il ne fait pas. Parce qu'il veut son établissement que soit ouvert pour tout le monde. Est-ce qu'il a de l'argent? Est-ce qu'il a suffi de prendre juste un seul poisson ou deux ou rien du tout?
1: C'était vraiment une expérience super sympa de regarder le match avec tout le monde.
6: C'était un peu comme dans un stade. Du coup, je trouve que c'est introuvable comme ambiance. Voilà.
1: Merci, bonne nuit. Je vais rentrer chez moi en chantant les hymnes nationaux de Maroc et de France. Bonne nuit, Farouk.
6: Bonne nuit.
4: Radio Libertaire 89.4, c'était l'émission Un peu d'air frais, l'atelier du documentaire. On se retrouve dans un mois, dimanche 4 octobre, et on vous laisse avec l'émission Folk Allié après notre dernier morceau de musique. À dans un mois.

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Tous les dimanches, de 12h à 14h, c'est l'émission Folkalier, consacrée aux musiques trad, folk, world ou apparentées. Aujourd'hui, comme cela va être le cas très souvent dorénavant avec le départ définitif ou provisoire d'Hervé, les premiers dimanches de chaque mois seront des programmes enregistrés sur la base de l'idée d'un abécédaire musical. On passera sans transition d'une musique à une autre ou d'un artiste à un autre par ordre alphabétique. Aujourd'hui, c'est la première de cette série et elle pourra être diffusée à plusieurs reprises, évidemment. On commence avec la première lettre, le A, mais aussi la deuxième, A, B. Ensuite, la première à nouveau, ABA. Non, ce n'est pas le groupe suédois, c'est un artiste libanais qui est venu en France il y a déjà très très longtemps. Il s'appelle Abaji et on écoute une de ses compositions, Paroles et Musique, parce qu'il s'appelle Abaji Roger et on écoute L'Oriental désorienté.

0: chez l'Oriental des Orientés.
1: On continue avec un artiste malgache qui s'appelle Babata. On écoute Roselyne.

pas ce que vous en pensez, mais je trouve cette version vraiment très très jolie, très bien orchestrée et très bien interprétée par ce regretté Bernard Simard, chanteur québécois qui a longtemps vécu en Bretagne. Il nous a quittés en 2020 à l'âge de 61 ans. Et on continue, mais malheureusement c'est comme ça, la lettre alphabétique, le D, le A, donc DA, un guitariste qui a popularisé le picking, les tablatures en France. Évidemment, Marcel Dadi, on écoute un de ses plus grands morceaux, un de ses plus grands standards, l'écho des savanes.

Des applaudissements pour ce grand guitariste Marcel Dadi, bien regretté. Et en plus, ça fait 30 ans qu'il est décédé d'une façon tragique, vous savez, un accident, un scratch d'avion en partant de Long Island à New York. Il avait 45 ans. On va à Prague maintenant, en Tchécoslovaquie, avec le groupe Eastern Brass Band. Et on écoute cette fanfare de Prague qui nous interprète « Ein Abend in Mondschein ».

0: Vous écoutez Radio Libertaire 89.4, une émission qui s'appelle Folcalier tous les dimanches de 12h à 14h. Aujourd'hui, c'est le premier volet d'une série qui nous avons intitulée l'abécédaire musical de musique du monde, folk, world ou trad ou apparenté. Nous venons d'écouter un groupe, une fanfare de Prague avec la lettre E et A, Eastern Brass Band. Après la lettre E, il y a la lettre F et A toujours, la et la fabrique. Autour d'André Ricrot qui est au chant, il y a François Brognaud, Laurent Cavaillé et Cyril Roche. On écoute Parem pas d'ici, nous ne partirons pas d'ici et Radio Libertaire existera toujours.
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0: Un deuxième groupe de chants de marins dans cette programmation abécédaire musicale. Nous en étions à la lettre F et le A, donc ensuite il y a GA. Vous devinez ? Allez, les Gabiers d'Artimon en concert, eux aussi avec un standard de ces standards, la ballade nord-irlandaise.
1: Maintenant, une jolie chanson traditionnelle arrangée par Renaud, que vous aurez certainement envie de chanter avec nous, la ballade nord-irlandaise.

Et maintenant, un groupe danois avec la syllabe H-A, Abba de Kuk, on écoute Rasmus Storm polonoise.

Direction les USA avec un trio de musiciens français qui sont passionnés de musique old time. Il s'appelle Ida Red Trio. Le trio est composé de Nadine Marinelli, Géraud Barallon, et Paulo Burguer. Et comme invité, il y a Annie Fine Leiden qui joue du banjo sur ce morceau qui s'appelle Lazy John. Ida Red Trio.

C'était Ida Red Trio avec ce très joli duo Nadine et Annie au chant. On continue, on reste en France, plus particulièrement en Bretagne. On en était à la lettre I, donc maintenant la lettre J, suivie de la lettre A, donc Ja. Ja comme Jacal, extrait du disque Voici Venu. Quatre voix, trois langues, deux duos, un groupe pour faire danser. Il s'appelle Yves Leblanc, lui aussi parti prématurément à 56 ans en 2019. Mike James, Jean-Pierre Cadic et Jean-Luc Lemoyle. On écoute une ride récitant qui s'appelle « À Paris, y a-t-il une danse ?»

La lettre K suivie de la lettre A, donc Kazakhstan, non. Kanadiskan, non. Kaboul. L'ensemble Kaboul, on va en Afghanistan. Vous savez qu'en ce moment, c'est la drame aussi là-bas pour toutes les femmes, etc., etc. Vous savez bien. Voilà, on écoute extrait du disque Nastaran, le morceau qui a donné le nom à l'album. Ensemble Kaboul, Nastaran.

La lettre L suivie de la lettre A, la lettre B, la lettre A, deux S, I, oui, allez, Labassi, Lili Labassi, intitulé Le génie du Chaabi, bien sûr, on va en Algérie, avec un morceau de 1937 qui s'appelle Malobi. Lili Labassi sur Radio Libertaire 89.4, Falcalier, tous les dimanches, 12h-14h.

La lettre M, mais plein de A dans le prénom et le nom de cet artiste sénégalais que nous allons écouter maintenant. Il s'appelle Baaba Mal. On écoute extrait du disque Miabélé, le titre Miabélé.

Direction le Tadjikistan avec l'artiste Jurabek Niabev et l'ensemble Dordan, N.A. Niabev. Musique du Tadjikistan, c'est de la tradition de Boukhara. On écoute le morceau qui s'intitule Ufahari Mogolshava Nava.

Nous avons choisi pour aujourd'hui ce morceau très très court de 2 minutes, mais ces musiques du monde, vous savez, ça peut durer bien plus longtemps, des fois un quart d'heure, voire beaucoup plus, notamment les ragas hindous. On arrive en Haute-Bretagne avec un artiste que Folkali apprécie tout particulièrement, il s'appelle Bertrand Aubry, il chante en galop, extrait de son disque Guérison Papillon, on écoute Pauline.

Un métissage réussi de notre point de vue par Bertrand Aubrier. Le titre « plus loin, criant d'actualité. 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Nous irons à nouveau ailleurs pour construire des abris. Nous irons à nouveau ailleurs pour tisser ensemble nos habits. » On va en Amérique du Sud avec des Français qui adorent ce genre, ce style musical. Le groupe s'appelle Pachacuti et nous allons entendre Palomita Ispatae. Pachacuti sur Radio Libertaire, 89.4, Folk Allier, tous les dimanches, 12h-14h, l'ABCDR du Folk, premier volet.

Et maintenant, c'est un instrument d'être à l'honneur, le Q et le A, Kanoun, ça s'écrit autrement aussi avec un K, voilà, de l'Est de la Méditerranée. Nous allons entendre un musicien qui s'appelle Petros Tabouris qui va nous interpréter Balos, musique grecque. Kanoun sur Radio Libertaire.

trois musiciennes allemandes, trois jeunes musiciennes très belles et très jolies et qui jouent très très bien. Elles chantent également. Elles jouent de les musiques des pays de l'Est. Elles se sont intitulées RADA, R-A-D-A, Synergica. Extrait du disque AJ AJ, nous écoutons Rue Malage.

C'était une chanson macédonienne qui s'intitule Rumelai, interprétée par ces trois musiciennes allemandes qui s'appellent Stephanie Koch, clarinette, Skilk Gilani au clavier, accordéon, touche piano et au violoncelle Claudia Herald. Elles se sont intitulées Rada Synergica. On va au Burkina Faso avec un groupe qui s'appelle Saba Bunyama. On écoute Mousso Gouaï. Vous avez compris qu'on est toujours dans notre abécédaire musique tract, folk, world ou apparenté. Le groupe, donc Saba Nyuma, S-A-B-A-B-O-U-N-G-N-O-U-M-A.

n'avais vraiment pas le temps d'écouter ce genre de morceau entièrement. On va en Iran avec un musicien spécialiste de l'un instrument qui est très bien pratiqué au Proche et au Moyen-Orient. Cet instrument s'appelle le santour et le musicien s'appelle Hassan Tabar. On va écouter un morceau qui s'appelle Zabol, Jomleh et Rabti.

C'était de la musique classique iranienne, pays en guerre, bien sûr, vous le savez, et la lettre U, U comme Ukraine, autre pays en guerre, avec une autre configuration totalement opposée, totalement différente. Nous allons écouter une chanson qui parle des aigles qui prennent leur envol derrière la montagne, et de même les jeunesses qui s'envolent. C'est une chanson lyrique notée au village de Panaviska, district de Mirorod, en Poltavie, et c'est exécuté par le chœur Dravok. L'Ukraine.

La lettre V, suivie de la lettre A, le groupe portugais Vai do Viro, on écoute un traditionnel qui s'appelle Ao Romper da Bella Aurora. Toujours Radio Libertaire, toujours Folcalier et toujours la BZR.

La lettre W. La lettre W suivie toujours de la lettre A. Oua, va, wagon, wagon. Allez, on va aux USA avec porteur, wagonneur. Extrait du disque qui s'appelle Wagon Master. On écoute une chanson qui s'appelle Satan's River.

Nous voici de retour en France avec la lettre X et la lettre Y. Oh, je pense que la lettre Y, vous allez sans doute deviner, hein, Y, A, quelque chose, oui, mais voilà. C'est pour tout à l'heure. Pour l'instant, on reste avec la lettre X suivie de la lettre A, R, N, E, G, E. Xarneige, le disque XO Show, un groupe moitié occitan, moitié basque, très progressif. On écoute un morceau qu'ils ont composé qui s'appelle Hey Terrace, Primac, le groupe Xarneige sur Radio Libertaire, Folcalier.

On arrive à la lettre Y suivie du A, Yah. Allez, vous avez deviné quand même, forcément, Yah comme Yacoub. Gabriel et Marie Yacoub, extrait de leur disque avant le Prémalicorne, comme on l'appelle, Pierre de Grenoble. On écoute le morceau fétiche de Gabriel, Pierre de Grenoble. Et comme une exception confirme la règle, eh bien nous écouterons un extrait du disque solo de Gabriel Yacoub qui s'appelait Trad Arrangement. On écoutera enchaîner les trois petits frères de Pontoise. Radio Libertaire 89.4, c'est Falcalier, c'est l'ABCDR, le premier volet. 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Gabriel Yacoub,

Une deuxième fois, Gabriel Yacoub, exception, parce que Gabriel, évidemment, il a fait énormément de choses pour le folk français, vous le savez sans doute, extrait de son disque solo traditionnel rangement, une chanson au sujet vraiment très délicat, surtout s'il le chantait en ce moment, parce que c'est trois jeunes gens qui vont donc abuser à peu près de jeunes filles. Mais bon, je vous laisse quand même avec Gabriel, les trois petits frères de Pont.

Ah oui, je crois qu'on peut difficilement faire plus horrible, plus catastrophique, plus tragique. Voilà, et on va terminer aujourd'hui cette abécédaire, ce premier volet. J'espère que vous aurez pris plaisir à écouter ces différents passages, soit d'un artiste à un autre, soit d'un morceau à un autre, soit d'un pays à un autre. En tout cas, on va terminer quand même avec des musiques roumaines aventureuses, avec Z-A, comme Zacuska. On écoute une suite qu'ils ont intitulée « Suita la Murfalar ».

Voilà, c'est avec Zakouska que se termine ce programme, ce premier volet de l'ABCDR de Folcalier, musique trad, folk, world ou apparenté. J'espère que vous avez pris plaisir à découvrir ou à réécouter certains morceaux. Il y en aura d'autres, c'était le premier volet et je remercie évidemment la belle équipe d'Un peu d'air Fred pour le lancement de ces émissions puisque ça sera toujours des programmes enregistrés ou à environ. 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Voilà, salut, à bientôt, la semaine prochaine un nouveau numéro et puis un nouveau numéro de Folcalier et prochainement, bien sûr, le premier dimanche de chaque mois, il y aura des volets comme cela de l'ABCDR de Folk. Salut à tous, merci de nous avoir écoutés, à bientôt. Salut, au revoir.

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0: Bonjour, vous êtes bien sur Radio Libertaire, 89.4 FM, sur les ondes et en ligne. 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C'est l'émission où on a déjà traité le sujet de l'association des cinéastes documentaristes ad hoc. Dans les studios, aujourd'hui, Frances Mello, Marcia Lacombe et moi-même, Niki Velissaropoulou et à la technique, Colline Pevelé. Bonjour.
1: Bonjour.
0: Pour cette émission consacrée à la mémoire et à la résistance et au cinéma, nous avons le grand plaisir d'accueillir deux cinéastes documentaires, Tamara Stepanian et Shuaib Gazmelbari. Bonjour Tamara.
2: Bonjour
0: Shuaib.
3: Bonjour Niki.
0: Tamara Stepanian est une réalisatrice arménienne née à Erevan. Elle vit et travaille entre l'Arménie et la France, et son cinéma explore notamment la mémoire, l'exil, l'identité et les bouleversements de l'histoire. Elle vient aujourd'hui nous parler de son film « Mes fantômes arméniens » qui a été présenté en première mondiale à la Berlinale en 2025, puis choisi par l'Arménie pour la représenter aux Oscars dans la catégorie du meilleur film international. Shuaib Gazmelbari est un réalisateur soudanais né à Khartoum. Après avoir étudié le cinéma en France, il s'intéresse notamment à l'histoire du cinéma soudanais et aux difficultés rencontrées par les cinéastes dans son pays. Il vient aujourd'hui nous parler de son film « Talking About Trees ». En 2019, le film a reçu plusieurs distinctions prestigieuses. À la Berlinale, les prix du meilleur documentaire, aussi que les prix du public. Au festival de Carthage, en Tunisie, les Tani d'Or, et au Mumbai Film Festival, les Grands Prix du jury. Ce qui nous a donné envie de vous réunir aujourd'hui, c'est que vos deux films regardent vers une génération de cinéastes qui vous a précédé et interroge ce que devient le cinéma lorsque l'histoire politique vient bouleverser sa transmission. Dans Talking About Trees, Shuaib, tu retrouves quatre cinéastes soudanais qui tentent de faire revivre un cinéma presque disparu de l'espace public dans un pays où les salles ont fermé et où la possibilité même de projeter un film est devenue un combat. Dans Mes fantômes arméniens, Tamara, tu repars des films qui ont accompagné ton enfance, de plusieurs générations de cinéastes arméniens et de la figure de ton père pour faire surgir une mémoire à la fois intime, familiale et collective. Vos deux films sont très différents, mais ils vont nous permettre de parler de cinéma, bien sûr, mais aussi des désirs de cinéma, de transmission, d'exil, de censure et de résistance. Je passe la parole à Frances pour nous présenter Tamara Stepanian et Mes fantômes arméniens.
4: Merci, Niki. Tamara, Mes fantômes arméniens part d'une histoire profondément intime, celle de ton père, le comédien Vigen Stepanian, mais aussi celle du cinéma arménien qui accompagne ton enfance. Peu à peu, cette mémoire personnelle rencontre une histoire beaucoup plus vaste, celle du cinéma arménien à l'époque soviétique, de ses contraintes, de ses silences et de ce que les images ont malgré tout conservé. Et tu choisis de nous faire entrer dans cette histoire par un souvenir très concret, celui d'une famille d'artistes réunis devant la télévision. Écoutons la scène d'ouverture du film.
5: Quand j'étais petite, à l'époque de l'Union soviétique, j'adorais les jeudis soirs. On se réunissait devant la télévision pour regarder des classiques arméniens. Avant 20h, il n'y avait que du gris. À 20h, ça commençait.
4: 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C'est l'émission, on a déjà traité le sujet de l'association des cinéastes documentaristes ad hoc. Nous sommes toujours avec Tamara Stepanian pour Mes fantômes arméniens et Shuaib Gazmelbari pour Talking About Trees. On vient d'écouter le début de Mes fantômes arméniens. Tamara, T'ouvres le film sur ce rituel du jeudi soir. La famille réunie devant la télévision dans l'attente du film classique arménien. Pourquoi était-il important pour toi de commencer précisément par ce souvenir?
2: Parce que, bah déjà, bonjour et merci pour l'invitation. Oui, c'est très précis ça, ta question, et bah parce que tout commençait là. L'amour de cinéma a commencé là. Effectivement, j'ai grandi dans une famille d'artistes, donc pas seulement mon père et ma mère, mais il y a aussi mes grands-parents qui travaillent dans le cinéma, mon oncle qui travaille dans le cinéma, ma tante qui est peintre. Donc c'est-à-dire qu'il y avait cette famille où il y a eu beaucoup de paroles, beaucoup de créations, beaucoup de liberté. Et ça, j'ai grandi dans cette ambiance. Et effectivement, l'amour de cinéma est né à travers les autres, les adultes. Ils étaient là à m'accompagner dans les différents, si tu veux, chemins qui m'ont amené vers le cinéma. Petite, je n'avais pas imaginé que je vais faire des films un jour. Non, non, je ne pourrais pas. À l'époque, déjà, le cinéma, c'était pour les hommes, ce n'était pas pour les femmes. Et oui, pour moi, c'était un moment très important parce qu'on était là. Parce qu'il faut comprendre aussi, quand moi j'étais enfant en Arménie, télévision c'était entre telle heure et telle heure. Mmh. Et surtout c'était très très réglementé, on va dire. C'était gris la plupart du temps. Donc il y avait des dessins animés pour les enfants soviétiques, bien sûr. Mais, et les films. Donc là, ce soir-là, c'était le moment où il y avait ma mère, mon père, ma grand-mère, mon frère. Et on avait hâte, parce que c'était un moment aussi partagé en famille. Donc, il n'avait pas des téléphones, tout ça, comme il y a aujourd'hui. Donc, c'était un moment de découverte, un moment de partage. Mais aujourd'hui, si tu veux aussi les questions que je me pose, parce qu'en fait, aujourd'hui, je fais la même chose avec mes enfants. C'est vendredi soir chez moi. Vendredi soir, je propose à mes enfants des films, comme dit mes enfants, des films noirs et blancs. Oui, parce que c'est important. L'éducation à l'image, c'est important. Parce que si on laisse aujourd'hui... Bon, là, je pars sur d'autres sujets. parce que j'ai un peu de soucis avec ce qu'on regarde sur télé aujourd'hui. Mais oui, tout a commencé là. Donc, c'est pour ça que le film commence là.
4: Et ce rapport avec l'image en tant qu'enfant, c'était plutôt toujours joyeux ou tu trouvais de tristesse aussi dans les films que tu voyais, c'était quoi le ressenti quand même, l'expérience?
2: Il y avait beaucoup de joie, je dirais, en tant qu'enfant. Il y avait je trouvais beaucoup de questionnements. Okay. Et ça, c'est intéressant, parce que quand on est enfant, on pose des questions autrement que quand on est adulte. C'est-à-dire qu'on est enfant, on n'a pas de filtre, on pose des questions comme ça. Quand on est adulte, on réfléchit plus. Quand on est enfant, on est plus intuitif. Et je pense que ça me posait beaucoup de questions. Je posais beaucoup de questions à mes parents, à ma grand-mère, enfin les adultes qui étaient autour de moi. Après, ça ne veut dire pas que j'avais des réponses. Parfois, je pense que les adultes autour de moi étaient un peu... savaient pas trop quoi dire, ou répondaient un peu vite fait. Parce que parfois, je trouve qu'on regardait des films qui n'étaient pas tout à fait adaptés pour les enfants. Il y avait beaucoup de violence, beaucoup de... politiquement engagés, des films assez politiquement engagés. Mais c'est important. Parce qu'aujourd'hui, moi, je pense qu'on filtre beaucoup les films pour montrer à nos enfants. Et je me pose la question, en fait, qu'est-ce qui est mieux? Parce que moi, j'ai grandi avec des films qui n'étaient pas du tout adaptés à mon âge, mais ça a réveillé quelque chose en moi, une curiosité, qui, je pense aussi, m'a amenée vers le cinéma, essayer de comprendre le monde qui m'entoure, essayer de comprendre la société qui m'entoure. Et effectivement, quand tu grandis pendant l'Union soviétique, c'est quand même assez particulier. Il y a beaucoup de choses qui sont non dites, il y a beaucoup de choses qu'on n'a pas le droit de dire, il y a beaucoup de choses qu'on dit, mais on dit autrement. Mais c'est intéressant, je trouve, tout ça. Ça pousse, je pense, qu'enfant comme adulte, à être créatif, à s'intéresser plus, comme le cinéma soviétique arménien, dans toutes ses contraintes, dans toutes ses restrictions et censures, ils ont pu être très créatifs. Moi, je pense qu'il y a des cinémas, des films soviétiques qui sont extraordinaires, malgré la censure et tout.
4: On va creuser, c'est sûr. Et je te laisse la parole, Niki.
0: Merci. Shuaib.
3: Niki.
0: Talking about this, je suis quatre cinéastes soudanais, quatre grands messieurs, membres du Soudanais Film Group. On apprend qu'ils ont étudié à l'étranger, sont retournés dans leur pays où ils ont réalisé des films, connu les salles de cinéma et vécu une véritable vie cinématographique au Soudan. Leur style de film, ce monde a presque disparu. Ils ont pourtant un projet très simple dans ton film. Et en même temps, presque impossible, restaurer une ancienne salle de cinéma et parvenir à y organiser une projection. Mais ton film ne commence pas par une explication historique ou politique. Il commence par une scène qui nous fait immédiatement entrer dans l'ère nouvelle, dans les rapports au cinéma, mais aussi dans les difficultés très concrètes auxquelles ils sont confrontés. Écoutons la scène d'ouverture de Talking About Trees.
3: Compagnie soudanaise d'électricité, bienvenue au service client.
6: Allô.
7: Nous n'avons plus de courant depuis 4 jours, depuis jeudi. Alors on attend ou on laisse tomber? Bon, ok, dans combien de temps? Une heure? Deux? Comment ça, aucune idée? On attend là jusqu'au matin? On est 175e sur la liste d'attente. Tu as bien dit 175e? C'est sans espoir. Peut-être que depuis jeudi, on est passé 200e. Ou même 5e. Quel mépris. Les gens sont serviles.

0: Ah non, ça va.
1: Attention.
2: Altaïev,
1: pousse-toi.

0: Light.
1: Lumière.
0: Norma.
1: Norma, tu
0: es prête?
2: Yes, Mr. Demille.
3: Oui, Monsieur Demille.
2: What is this?
3: Quelle est la scène?
0: On the palace stairs.
1: Celle de l'escalier du palais.
2: Yes, I'm ready.
3: Oui, je suis prête.
0: Cameras. Action.
2: I cannot go on with the scene.
3: Je ne peux pas jouer.
2: I'm too happy.
3: Je suis tellement ému.
2: Mr. Demir. Can I say a few
3: Puis-je dire quelques mots?
2: Thank
3: Merci.
2: You. You don't know how much I'm happy.
3: Je voudrais vous dire ma joie de tourner à nouveau avec vous tous. Après ce film, nous ferons un autre film et d'autres films encore.
2: Yes, this is my life.
3: Oui, c'est ça ma vie. Il n'y a rien d'autre.
2: It's us.
3: Rien que nous.
2: The cameras.
3: Les caméras.
2: And all those people.
3: Et tous ces merveilleux gens qui dans la nuit regardent.
2: Yes. Mr. Demel, I'm now ready.
4: Je suis prête pour le groupe.
5: 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Cette émission a déjà traité le sujet de l'association des cinéastes documentaristes ad hoc. Nous sommes toujours avec Tamara Stepanian, pour mes fantômes arméniennes, et Swahib Gazmetbaldi, pour Talking About Trees. C'était génial cette scène d'ouverture. On a même dans les studios, on l'a vu, on l'a revu. Et là, on était en train de rire. C'est vraiment. Nous sommes toujours. On apprend déjà beaucoup de choses dans cette première scène. Les difficultés matérielles sont là, mais il y a aussi immédiatement du jeu, de l'humour, un désir très fort de continuer à fabriquer du cinéma malgré tout. Pourquoi avoir choisi d'ouvrir les films de cette manière?
6: Ça s'est décidé un jour après le montage. Quand la monteuse Nili Kitty est partie, elle m'a dit « tu touches plus au montage ». Je suis revenu le week-end pour mettre cette scène-là. Je ne sais pas pourquoi j'ai senti vraiment que c'était... Parce que tu sais, quand tu fais un film sur un pays qui est très méconnu, qui est marginal ou marginalisé complètement, on te demande souvent de... Il y a toujours un combat, en fait, où on te demande, il faut faire ça, il faut montrer ça, il faut faire des résumés très longs sur l'histoire politique, sociale et tout ça de ton pays. Et finalement, le film peut perdre son esprit comme ça. Et en fait, de commencer par le jeu... j'ai senti que c'était ça et ce qui...
5: D'abord par l'électricité, qu'il n'y a pas l'électricité.
6: Par l'électricité, bien sûr. C'est une règle générale au Soudan que l'électricité, c'est la règle. Et, comment dire, la coupure, c'est la règle. L'électricité, c'est l'exception. Mais par contre, il y avait quelque chose toujours... les moments de coupure d'électricité, c'était des moments où les gens se rassemblent, où je pense la parole, vraiment, et le son... prend vie vraiment et moi j'ai grandi à ça, dans ça et c'est drôle qu'avec Tamara on partage plusieurs points quand je regardais son film et d'abord c'était aussi les jeudis soirs qu'on regardait des films, je sais pas pourquoi les jeudis mais c'était les jeudis soirs et ça c'est dans mon dossier aussi que j'ai présenté pour le film et en fait on attendait tous le moment du jeudi soir mais quelquefois en plein film tac, l'électricité, il coupait. Et donc, il fallait attendre la semaine d'après, le jeudi d'après, pour savoir s'ils vont reprendre le film, s'ils vont le compléter ou s'ils vont juste mettre un autre film. Et on doit se débrouiller. Donc, c'est la rareté. En fait, ce qui fait... comment j'ai appris à aimer le cinéma et comment... Où ils ont... aimer le cinéma, ils ont essayé de partager l'amour du cinéma. En fait, ça a toujours été dans la difficulté, dans la rareté. C'est-à-dire, on aime des choses qui sont inaccomplies. C'est comme dans la scène aussi, quand ils font semblant de tourner. Mon film, j'ai toujours voulu qu'il reflète deux choses. D'abord, leur amitié, cette solidarité vraiment inébranlable, qui, comme ils le disent dans le film, qu'ils vont vivre et mourir ensemble. Et la deuxième chose, c'est de montrer comment ils fabriquent de l'espoir. C'est des philosophes d'espoir. Après des centaines et des centaines d'échecs, ils ont continué quand même à régénérer de l'espoir de façon complètement magique, mais consciente aussi. Parce que fabriquer l'espoir dans un pays comme, où on voudrait effacer complètement, c'est un acte politique. Cette scène, pour moi, il y avait plusieurs choses. Et c'est aussi une scène où je célébrais ma relation avec les cinéastes qui s'est développée. Au début, ils ne m'ont pas accepté tout de suite comme ça. Il y a deux qui m'ont directement embrassé. Je faisais partie de la famille. Il y a Ibrahim qui est l'aîné, celui qui joue Norma, qui est très méfiant.
5: Et, on ne dirait pas.
6: Et, ah là là, ça a pris beaucoup de temps. On ne montre pas tout dans le film, dans les films. Mais dès qu'elle m'a rencontré la première fois, je rentrais de la France et je les ai rencontrés. Et donc, elle me dit, alors, t'as commis exactement la même erreur qu'on a fait il y a 42 ans. Tu fais des études de cinéma et tu reviens ici. Bah, tu vas t'asseoir avec nous sur le banc d'attente. On ne fait pas de cinéma, on attend le cinéma. Et c'était le premier titre de film. Et en fait, avec le temps, c'était très difficile d'engager en relation avec lui. Il me disait toujours, sois patient. Moi, je commence à faire confiance après 40 ans. Maintenant, là, je commence à peine à lui faire confiance. Et donc, il est provocateur comme ça. Et en fait, cette scène-là, je sentais vraiment... C'est une scène que j'ai tournée tard, mais qui reflétait aussi, je célébrais aussi, que j'ai commencé à faire partie de leur groupe, en fait.
5: Bah, c'est très, très touchant, tout ça.
7: Et du coup, je rebondis. Ce qu'on voit dans le film, est-ce qu'il y a des scènes... À partir de quand, en fait, tu as utilisé les scènes de ton film voilà. Ce qu'on voit dans ton film, tu as commencé à les filmer avant, j'imagine, le temps qu'ils te fassent confiance. Et ce qu'on voit, ça correspond à quelle temporalité après les avoir connus, en fait
6: Il y a de tout. Il y a de tout, mais pas dans le bon ordre, bien sûr. Parce que cette scène-là, c'est vraiment une scène, il faut avoir établi une vraie confiance. Et pas seulement une confiance, en fait, c'est-à-dire d'avoir accepté qu'on joue aussi. Parce que c'est un film, c'est pas sur l'histoire du cinéma, mais sur le désir du cinéma qui a été empêché. Et qu'est-ce qui reste de ce désir-là Et donc c'était très difficile, en fait, de filmer ce qui n'a pas abouti. C'est-à-dire, je voulais vraiment refléter leur envie du cinéma qui a été empêché, mais comment ils sont pas du tout dans la frustration de « Ah, mon œuvre, ah, je suis l'artiste qui a été empêché », mais au contraire, ça leur donne encore plus de force pour partager l'image, partager cet amour-là. C'est-à-dire, ils montrent des films, ils veulent ouvrir des cinémas, et pour moi, c'est un acte magnifique, vraiment, qui est pas égocentrique. Et pour tourner ce genre de film, au départ, c'était... devenu ridiculisé ou quoi et c'est devenu petit à petit un jeu entre nous, en fait. Quelquefois, c'est vous qui proposez des choses folles comme ça. Mais au départ, c'était... Je l'ai filmé de très loin, en fait. J'ai pris vraiment le temps de les filmer de très loin. Après, ils sont quatre histoires différentes. Mmh. Le rapport était différent avec chacun des quatre.
8: Moi, je voudrais, parce que c'est ce qu'il a dit, ça ressonne beaucoup quand il dit « t'as fait la même erreur que nous
6: oui. ».
8: Partir et ensuite venir faire du cinéma oui. au Soudan. Et ça, c'est important parce qu'en fait, vous deux, c'est là où vos parcours se rejoignent, c'est vos deux films, en fait, parlent beaucoup de la génération des cinéastes qui vous a précédé, voilà, mais aussi vos propres parcours, quelque part, dedans. Il y a un point commun très fort, voilà. Vous êtes tous les deux partis vous former ailleurs. Donc, vous êtes devenus cinéastes à l'étranger. Pas vraiment dans votre pays. Donc, est-ce que ces départs s'inscrivent pour chacun de vous dans des histoires très différentes et c'est là où ça change pour chacun, c'est-à-dire l'exil ou le fait de partir, ça a des significations différentes pour vous deux.
9: Oui, forcément. Et c'est très intéressant, parce qu'il a dit tout à l'heure, c'est l'électricité. On avait ce souci et je me souviens, on avait toujours très peur avant que le film commence, s'ils vont couper l'électricité ou pas. Mais c'est, quand tu as dit, mais c'est ce qui était pareil chez nous, parce que c'était le moment de chute Union soviétique, donc on a des vrais soucis d'électricité, la lumière, enfin l'eau, tout. Donc il avait rien. Mais donc imagine, tu attends le film, tu sais quel film ils vont montrer, et là, cut, il n'y a pas d'électricité. Et ça, je pense que c'est quelque chose. Mais en même temps, le fait de grandir dans cette difficulté, le fait de, parfois, quand il n'y avait pas d'électricité, il y avait beaucoup de moments de partage. Du coup, les gens étaient ensemble, on avait, par exemple, une bougie, donc tout le monde allait chez la voisine ou le voisin qui avait le bougie, donc on parlait, on racontait, les enfants ont fabriqué des théâtres, des choses pour amuser les adultes un peu, ou nous-mêmes, mais ça aussi, ça crée une sorte de complicité entre les adultes, les enfants, les aînés. Mais pour revenir à la question, je pense que c'est quelque chose, quand tu fais des études déjà, dans, pas dans ta langue maternelle, ben, je pense que ta langue maternelle n'est pas le français, mienne n'est pas l'anglais, moi j'ai fait mes études en anglais. Au début j'étais à l'université américaine au Liban, après j'étais à Copenhague, donc les deux c'était en anglais. Et effectivement, quand tu es formé ailleurs, ça peut ouvrir des choses, ça peut fermer autre chose, mais ce qui est intéressant, c'est aussi ce désir, ça veut dire que pour moi, mes fantômes arméniens, une des choses aussi qui m'a poussée, c'était déjà à l'âge de 40 ans, de revenir vers les racines et dire, mais en fait, je représente l'Arménie dans plein des festivals internationaux, je suis nommée comme réalisatrice arménienne, mais ça veut dire quoi? Comment tu peux être réalisatrice arménienne quand tu ne connais pas l'histoire de ton cinéma? Ça veut dire que je connais des lignes un peu comme ça, mais j'avais besoin d'aller regarder 220 films, qui n'étaient pas faciles à regarder tous, mais j'ai pris du temps à faire. Mais j'avais besoin de faire ça pour me permettre de dire, mais oui, je suis pas historienne. Et après, je suis allée aussi lire les archives de tous ces dossiers, des films. Et aujourd'hui, je peux dire oui. C'est en fait comme faire des études, mais un peu tardivement, dans mon cinéma, dans mon pays, dans ma langue. Tu vois? Donc, ça arrivait plus tard. Et mes fantômes arméniens, ça m'a aidé à faire ce chemin.
8: Réentrer quelque part.
9: Absolument. Mais j'avais besoin de ça. Et ça m'a fait beaucoup du bien, même si ce n'était pas facile.
8: Mais est-ce que si vous ne serez pas parti, vous serez des cinéastes? Vous pensez? Ça aurait changé quelque chose?
6: Pour moi, non, pas du tout. Okay. Parce que justement, j'ai grandi, j'ai eu beaucoup plus de chance que Tamara. J'avais pas à regarder 200 films parce qu'il y en avait pas. Il y avait un long métrage dans l'histoire du Soudan, en fait, à cette époque-là, ou deux peut-être. Et après, les quatre cinéastes que je filme là, en fait, il n'y a pas une histoire de cinéma soudanais. En fait, il y a eu une production cinématographique consacrée complètement à la propagande et la propagande de documentaire, si on veut dire ça. Mais il n'y a pas de... En fait, mon film, il ne fait pas la chronique d'un cinéma. En fait, plutôt le cinéma qui a peu existé. Plutôt. Et les quatre, ils représentent vraiment les maudits. Parce que quand ils sont arrivés, de premier jour au Soudan, en fait, ils ont été... sont rentrés au Soudan après des études dans la deuxième dictature. Et donc, ils n'ont pas pu faire beaucoup, beaucoup de leurs projets. Ils sont restés vraiment au désir.
10: Tu nous parles, avec le film, des trois démocraties et trois dictatures. Ouais. Et il y a aussi la colonisation, la Deuxième Guerre mondiale. Ouais.
6: Et ils avaient tous, avec leurs différences respectives... Tous ces régimes-là, ce qu'ils avaient en commun aussi, c'est que que le champ de l'image et du son, c'était un champ de combat vraiment. Et tout ce qui a été produit en dehors de ça, c'était vraiment des combats menés par des gens comme les quatre là, des combats très durs. Donc pour moi, en fait, jusqu'au mon départ du Soudan, j'ai eu peut-être la chance de regarder quelques films dans des centres culturels, dont le centre culturel soviétique, en fait, à l'époque, qui était à Khartoum. Mais à part ça, j'étais zéro, un grand zéro dans la culture cinématographique. J'ai pas où... Et donc, j'avais une orientation beaucoup plus littérature et tout ça. Et même en arrivant en France, donc d'un exil à l'autre, à la fin, voilà, la France était mon troisième exil. Mon intention n'était pas du tout le cinéma, en fait, mais j'ai eu la chance de découvrir à Tours le cinéma studio. Et l'avantage d'une petite ville aussi, c'est qu'on très vite on peut trouver ses camarades. Donc j'ai eu la chance qu'il y avait plein de gens qui étaient amoureux de cinéma et je devais dévorer des centaines aussi. Pas de cinéma soudanais. Au contraire, le cinéma soudanais, je l'ai découvert beaucoup plus tard parce qu'il n'était pas du tout accessible, en fait. On pouvait lire quelque chose sur leurs films, mais on ne pouvait pas les trouver. Donc l'exil est déterminant dans ça. Si je pense que je serais resté au Soudan, je n'allais pas du tout devenir cinéaste, c'est sûr.
10: Finalement, votre exil vous a fait revenir sur un cinéma soudanais, arménien.
6: Oui.
10: Et les créer aussi, parce que si, à votre manière, d'une certaine manière.
9: Oui. Mais moi, je pense que moi, j'ai quitté l'Arménie, j'avais 12 ans. Donc, j'étais vraiment, je ne sais pas quel âge tu as quitté Soudan.
6: Je l'ai quitté plusieurs fois.
9: D'accord. Les premières fois.
6: Il ne m'a pas laissé partir. La première fois, toute première, j'avais 4 ans pendant 2-3 ans. En Union soviétique.
9: Ah,
6: donc on a vraiment beaucoup d'histoires en commun. Ça, c'était avec mes parents. La deuxième fois, j'avais 16 ou 17 ans. C'était après la dernière dictature et pour échapper aussi au service militaire et tout ça. Et la troisième fois, je l'ai quitté là en 2023.
9: D'accord.
6: C'est après la guerre.
9: Parce que moi, j'ai quitté l'Arménie à l'âge de 12 ans. Donc, je suis arrivée à Beyrouth en 1994. C'était la fin de guerre civile à Beyrouth. Et il y avait la guerre en Arménie. Enfin, ouais, c'était un moment assez particulier. Et je pense que si j'ai resté... Enfin, je pense que je ne suis pas sûre que je serais cinéaste. Parce que, non. Parce que déjà, à l'époque, en Arménie, le cinéma n'était pas pour les femmes. Donc, le fait que j'ai grandi à Beyrouth, j'ai grandi avec beaucoup de liberté. C'est-à-dire que l'Orient, c'était autre chose. Et Beyrouth, il y a de tout. Beyrouth, tu as déjà toutes les religions possibles, impossibles. Tout le monde vit ensemble. Tout le monde a ça. C'est beaucoup plus fluide. Il y a beaucoup, beaucoup plus d'ouverture qu'en Arménie à l'époque. Et je pense que le fait que je pourrais même... Après, j'étais toujours un peu le mouton noir de la famille, rebelle, un peu impossible, qui est toujours contre tout le monde, qui parlait de droits des femmes, de droits de machin quand j'étais toute petite. Donc, ça veut dire qu'il avait ça qui était toujours en moi. Mais je pense que si j'étais en Arménie, ça aurait été plus écrasé. Parce que, voilà, t'as le droit, pas le droit d'être ci, t'as pas le droit de faire ça. Mais comme mes parents, c'est des gens très libres et très... et en étant à Beyrouth, on était très seuls, on était loin de la société dans laquelle on était avant. Donc, j'ai grandi avec cette liberté. Et effectivement, quand je voulais faire des études de cinéma, ça a été accueilli un peu avec méfiance. Oh là là, comment tu vas faire? Je voulais faire mes études à Vgik, en Russie, à Moscou, oui. Je voulais faire mes études là-bas et là c'est ma maman qui a dit elle-même, qui a fait des études au conservatoire de Tchaïkovski à Moscou, hein. Mais elle a dit hors de question, Tamara il ira pas à Moscou. Et je dis mais attends, toi tu as fait tes études à Moscou, tu me laisses pas partir? Elle m'a dit oui, parce que je fais des études à Moscou, je connais Moscou et avec ton caractère de rebelle tu iras pas. Donc je sais pas si c'est bien ou pas, Mais en tout cas, je suis devenue cinéaste malgré tout. Mmh. Mais tu sais, en plus, dans ton film, à la fin, n'allez pas en Afrique. En Afrique, ouais, je connais par cœur ces dessins animés.
6: Ah, c'est vrai.
9: Bien sûr, parce que nous, enfants, on connaissait ces dessins animés. Ouais. Moi, je ne savais pas c'est le dessin animé réalisé par qui. Ouais. Mais je me souviens très bien, quand j'ai regardé ton film, quand ça commence à parler, j'avais des larmes aux yeux. J'ai dit, mais attends, là, je découvre quelque chose que j'ai regardé. J'avais 9 ans, 10 ans, je ne sais pas, 8 ans. Donc, tu imagines. C'est des trésors. C'est incroyable. Donc, on a beaucoup
6: regardant ton film aussi, j'ai plein de moments de nostalgie. Je suis soudanais, mais j'ai une sorte de nostalgie aussi de l'enfance courte dans l'Union soviétique. La forme de la télé, la maison et tout ça. C'était...
9: Donc, je pense que vous avez bien trouvé.
6: Il y a plein de choses.
8: Oui, c'est un bon duo. Un duo bah, parfait. Mais ce que tu as dit, Tamara, c'est très intéressant parce qu'on n'aurait pas imaginé ces difficultés. C'est-à-dire, tu étais entouré par des artistes. On aurait dit, ah, la famille serait quand même contente de savoir que la fille allait choisir le cinéma quand même. Et c'est ça où on aimerait bien écouter dans le prochain extrait, parce que c'est plus ou moins le moment où tu es face à face avec ton père, et tu... Bon, dans le film, et tu nous expliques ce moment, ce qui s'est donné. Donc voilà, on laisse écouter.
11: Tu te souviens? Quand je t'ai annoncé que je voulais devenir réalisatrice, tu avais très peur que je n'y arrive pas. Tu me disais que c'était un métier d'homme. Mon désir d'être réalisatrice, quand cela a commencé au juste ?

0: 7 տարեկան էի.
1: J'avais 7 ans.
0: Երբ խաղացի Էդգար Բաղդասարյանի
1: հետ. Quand j'ai joué dans un film d'Edgar Bagdasarian.
0: Որտեղ բոլոր հերոսները երեխաներ էին.
1: Dans lequel tous les acteurs étaient des enfants.
0: Հիացած էի ռեժիսորի աշխատանքով.
1: J'étais fasciné par le travail du réalisateur.
0: Նկարահանման հրապարակը մի մեծ խաղասրահեր դարձրել, որտեղ մենք երեխաներս պատերազմ էինք խաղում.
1: Il avait transformé le plateau de tournage en énorme terrain de jeu.
0: Անսահման կարողություն եւ ազատություն.
1: Les enfants ont joué à faire la guerre.
2: 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C'est l'émission, on a déjà traité le sujet de l'association des cinéastes documentaristes ad hoc. Nous sommes toujours avec Tamara Stepanian pour Mes fantômes arméniens et Souhaib Gazmelbari pour Talking About Trees. Bon, cet extrait, il est assez chargé parce que d'un côté, on a la réaction de ton père, tu l'expliques, bien sûr. Et il y a aussi le moment où tu découvres ce que tu veux faire. Tu découvres cette liberté, tu parles d'une liberté. Et c'est quoi cette liberté pour toi? Qu'est-ce qui t'apporte le cinéma en tant que liberté? C'est ça.
3: Je pense que... Quand tu grandis et que tu es assez sensible, donc tu regardes autour de toi et tu réalises quand même que tu es dans des sociétés différentes où quand même la femme n'est pas aussi libre qu'un homme, où il y a des préjugés, où il y a ça c'est permis pour un homme, ça ce n'est pas permis pour une femme. Donc tu grandis, par exemple, où tu es dit qu'être homosexuel c'est une maladie. Et moi, je me souviens, toute petite, même je savais très bien que j'étais hétérosexuelle, mais je disais, mais non, je veux presque devenir homosexuelle pour vous prouver que c'est normal. Et là, mes parents disaient, mais qu'est-ce que tu racontes? Ça veut dire que quand tu grandis dans une société où tout est très tranché, limité, mais je parle de Liban, je parle de l'Arménie, tous ces pays de l'Est ou l'Orient aussi, hein. Peut-être au Liban, c'est un peu plus libre, mais même, ça veut dire que je me suis dit, mais en fait, c'est pas possible. Et le cinéma, assez vite, j'ai compris que là, j'ai l'espace de faire tout ce que je veux. J'ai l'espace d'être folle, j'ai l'espace d'être rebelle, j'ai l'espace d'être provocatrice, j'ai l'espace de parler des choses qui sont intimes, en même temps politique, parce que la politique aussi m'a toujours beaucoup intéressée. Moi, jeune, j'étais vraiment au moment où je me disais, si, je voulais faire political science. Donc, sciences politiques, je crois qu'on dit en français. Et je sais pourquoi, parce que politique m'a toujours intéressée. Et moi, je trouve que tous mes films, il y a toujours des strata politiquement assez engagés. C'est pour ça, moi, je pense que je me dis, mais quelle est la façon de mieux s'exprimer en étant libre, en étant tout ce qu'on est en train de dire? Mais pour moi, c'était le cinéma. Ça aurait pu être théâtre, ça aurait pu être aussi littérature, dans l'art, en tout cas. Mais je trouvais par exemple théâtre, que j'adore, hein, pour moi c'était un peu trop, au début je voulais faire du théâtre, mais je trouvais un peu limité. Si les gens m'écoutent maintenant et qu'ils me disent mais qu'est-ce que tu racontes, non, désolée hein, pour ceux qui font du théâtre, parce que j'adore le théâtre, mais en même temps je pense que dans le cinéma, de travailler avec l'image, c'est, je sais pas, je pense qu'on peut inventer des choses, on peut faire des choses complètement extraordinaires avec l'image. Et effectivement, quand j'avais 6 ans, 6-7 ans, j'ai joué dans ce film. Et je regardais, donc c'est le cousin de ma mère, que j'appelle mon oncle, comment il inventait, il réinventait. Ça veut dire que tu es 6-7 ans, tu vois un homme qui a à peu près 25 ans, qui est en train de dire, bon, on est en train de jouer la guerre. Donc on est en train de faire la guerre, on est dans une école, donc on est des enfants, ils nous traitent avec beaucoup de respect, beaucoup d'admiration et beaucoup de... C'est-à-dire, j'ai senti vraiment une sorte de réalisateur qui traite les enfants avec beaucoup de respect et voilà, on est là, et qui explique, mais comme un jeu d'enfant. Après, aujourd'hui, je regarde les films, je dis à mes parents, mais comment vous m'avez laissé que j'ai joué dans ce film? Je suis dans une sorte de prison en train de casser ma... Mais c'est fou! Mais aujourd'hui, si quelqu'un me dit, ton enfant, j'ai une fille qui a 7 ans, qui va jouer dans un film comme ça, je dirais, hors de question, parce que la protection d'enfants, tout ça. Mais là, je dis, mais en fait, heureusement, il avait pas ça. C'est horrible de dire ça. Mais bon, non, mais bien sûr, il faut protéger nos enfants. Je suis la première à être complètement hystérique autour de ça. Mais en même temps, je me dis, mais le fait que j'ai participé à cette création, et j'étais là en train de regarder comment Edgar, le réalisateur, faisait des choses. Il avait à l'époque cette pellicule là, les 35 mm, le son de trrr, comme ça. C'est magnifique, cette son. Il y avait énorme caméra, les projecteurs, tout était fascinant. C'est presque hors de réalité. Et je me dis, mais en fait, j'ai envie d'être dans ça. Bien sûr, parce que là, j'ai senti très très jeune. Ouais, pardon, je te laisse parler.
4: Non, c'est génial.
2: Pas bon, c'est différent chez toi, j'imagine.
5: Oui, tu peux nous dire si tu veux, ou on peut faire une pause musicale et continuer après, c'est comme vous voulez.
4: On vote.
2: C'est une démocratie ici.
4: Enfin. Je me suis posé les mêmes questions, je pense, en regardant l'extrait de film, là, je me suis dit, oh là là, ça m'a rappelé Elephant. Mais ouais. Beaucoup plus dur, je pense.
2: Ouais. Mais pour toi, ça n'a pas été la même... C'est-à-dire, en tant qu'homme, c'était pas un problème que tu avais de choisir le cinéma, quelque part.
4: Bien sûr, c'est quelque chose comme... au Soudan, bien sûr, c'est pas du tout connu. Il n'y a pas où vraiment...
5: Je voulais, en fait, je pense que ça répondait bien avec une question qu'on avait. Et quelle est la vie cinématographique au Soudan aujourd'hui? Et quelle était avant, quand tu grandissais? Parce que comme ça, on va comprendre un peu plus
2: tout à fait.
5: D'où tu viens.
4: Je pense jusqu'à les années 80, il y avait un vrai cinéphile au Soudan. Donc, j'étais toujours étonné vraiment par les histoires... De la génération de mes parents ou juste après et les reconnaissances vraiment du cinéma. Et je t'ai raconté quand le film Z a été montré à Khartoum, il y avait Sio Drakis, je pense qu'il a été porté sur les épaules des gens jusqu'à son hôtel.
5: Oui.
4: Donc il n'y avait pas vraiment une scène de production de cinéma, mais il y avait un vrai cinéphilie et des cinéma clubs partout dans le pays, il y avait des ciné-clubs, vraiment partout, même dans des villages et tout. Nous, on a, quand le coup d'État est arrivé, en 1989, j'avais 9 ans, et donc on a grandi vraiment dans un désert culturel, désert de tout en fait. Et un énorme fossé. C'est-à-dire les quatre cinéastes là, ils se sont rencontrés.

0: développe une sorte de obsession. C'est-à-dire qu'on aime un livre avant de le lire, on aime un film avant de le trouver. Parce qu'on, quelque part, on est conscient que c'est un acte aussi de rébellion, et un acte aussi politique d'insister, de trouver la chose, de voir. Et que c'est un champ de combat, en fait. Qu'est-ce qui est accessible, qu'est-ce qui est empêché. Bon, moi, c'est arrivé beaucoup plus tard, mon intérêt pour le cinéma. Quand, avec Niki, on était à Paris 8 ensemble.
1: C'est là où on s'est rencontrés.
0: Je me rappelle, donc, j'étais déjà très étonné qu'elle m'accepte. J'avais presque zéro culture cinématographique. Et le premier cours avec Simonie, je pense, il dit, il parle, mais comme en évidence comme ça, de Citizen Kane. Il commence direct, Citizen Kane, blablabla, tout ça. Blablabla. Moi, je me disais,
1: Paris
0: c'est qui Citizen
1: Kane
0: là?
1: Il accepte.
0: C'est qui ce monsieur là? Et à un moment, il s'arrête comme ça, il dit. Bon, vous avez tous vu Citizen Kane, non? Il y en a qui l'ont pas vu, et moi, tout honnête, je fais comme ça, et vraiment comme dans les scènes de comédie américaine, tout ça, tu es le seul. Hop, après, j'ai découvert que j'étais vraiment le seul qui l'a pas vu. Donc, c'était une guerre vraiment de construire, d'apprendre le cinéma, mais je suis devenu complètement imprégné dans ça. Et heureusement, Paris 8, c'était vraiment un lieu où on peut trouver tous les films.
1: Et c'était un espace des grandes libertés.
0: Exactement.
1: C'est ça
0: de grandes libertés, exactement, c'est ça. Moi, j'avais fait des études un peu d'ingénie, tout ça. Donc, pour moi, le cinéma, c'était vraiment la libération de ce que je voulais.
1: Alors là, je pense, et maintenant, c'est le moment de faire une petite pause musicale. Place à la musique, alors.

0: On vient d'écouter Forsch, un artiste arménien contemporain, et une chanson qui parle de Erevan, ta ville natale, Tamara. Donc, peux-tu nous dire ce que raconte un peu cette chanson et ce qu'elle représente pour toi?
1: Alors, l'histoire drôle, c'est que Forsch, c'est quelqu'un avec qui j'ai grandi parce qu'il était acteur dans le théâtre de mon père. Donc moi, j'étais une petite fille de 5-6 ans et lui, il avait à l'époque 18-19 ans, il était acteur et il chantait aussi. Donc j'ai grandi avec ces chansons parce que c'est un peu l'alternative, c'est un peu, on va dire, le chanteur alternatif, à l'époque surtout pas du tout connu. Mais il était beaucoup aimé et admiré par des artistes, par des gens du gauche, comme on dit. Et quand j'ai quitté l'Arménie à 12 ans, j'avais une cassette, à l'époque c'était des cassettes, de Forsch. Et un autre chanteur qui s'appelle aussi Ruben Harfelzian. Donc j'avais deux cassettes. Et ces deux cassettes m'ont vraiment sauvée, accompagnée, parce que j'avais beaucoup de nostalgie, j'avais beaucoup de tristesse, beaucoup de larmes, parce que je ne voulais pas quitter l'Arménie. J'avais 12 ans, j'ai quitté tout, mes grands-parents, mes copines, mes copains, mon amoureux, j'avais un amoureux. Et là, j'arrive dans un pays, dans une ville, je ne connais rien, les gens parlent arabe, je ne comprends rien. Et donc, j'avais ces deux cassettes qui m'ont vraiment sauvée, jour et nuit. J'écoutais, je pleurais beaucoup, mais c'était comme mon doudou, comme mon l'espoir. C'était l'espoir pour moi. C'était l'espoir qu'en fait, ça existe encore. Je me retrouvais dans ces mots, je me retrouvais dans ces paroles, dans ces voix. C'était comme des berceuses qui m'accompagnaient, les livres aussi. J'avais des livres, la poésie, j'aimais beaucoup la poésie, enfin j'aime toujours. Mais c'est des petits détails comme ça que j'avais dans ma petite valise qui m'ont vraiment sauvé cette tristesse d'être exilée. Et Forsch, c'est quelqu'un avec qui là maintenant, c'est un artiste très connu, que tout le monde écoute. Voilà, mais ça représente un lien assez intime qu'il y a à l'enfance. Mais ces chansons-là, il a écrit bien plus tard. C'est mes enfants qui adorent cette chanson. C'est étrange aujourd'hui. Et moi, j'aime beaucoup parce que ce qu'il dit, c'est que Yerevan, donc ça parle de la ville où je suis née. Il dit Yerevan, c'est pas juste une maison ou un immeuble, un appartement. Yerevan, c'est nous. Et aimer Yerevan, c'est pas quelque chose qui est écrit dans la loi, mais c'est quelque chose qui nous appartient. Et je trouve que j'ai grandi vraiment avec ça. Ça veut dire pour moi, de grandir loin de Yerevan, parce que Yerevan, donc c'est la capitale d'Arménie. De grandir loin d'Arménie, mais je m'autorisais à aimer l'Arménie, à aimer Yerevan, et ça m'a vraiment accompagnée dans toute mon enfance. C'est parce que quand tu es déraciné comme ça, d'un coup, tu te poses la question, est-ce que tu as le droit de continuer à aimer cette ville où tu es né? Est-ce que tu as le droit de continuer à dire, mais je viens de Yerevan, je viens d'Arménie? C'est très complexe, ça, parce que tu grandis, tu apprends des langues. J'ai appris l'anglais au d'abord, après j'ai appris l'arabe, après j'ai fait mes études, tout ça. Mais j'ai resté profondément une fille qui vient de Yerevan.
2: Je comprends très bien tout ça. Moi, je le comprends en tout cas, que moi, je suis grecque, je ne suis pas loin de la Grèce, mais je suis toujours attachée à Thessalonique. Et ça, ça part jamais, je pense. Non. Alors, là, Swahib, dans ton film, on comprend alors la disparition du cinéma au Soudan. Et cette disparition est liée à l'histoire politique du pays, comme tu as dit tout à l'heure. Dans l'extrait que nous allons attendre, ensuite, les cinéastes participent à une émission de radio et l'un d'entre eux emploie une expression particulièrement forte. Il dit que le cinéma est le roi assassiné. On l'écoute l'extrait.
3: Chers amis, où que vous soyez, bienvenue dans l'émission. À la une.
4: Un voyage dans l'amour de la patrie. ses enjeux, ses soucis, ses rêves et son avenir à la une. Chers auditeurs, aujourd'hui, à la une, le cinéma, cet art beau et magique.
5: Le cinéma soudanais, un héros mort.
4: Normalement, dans un film, le héros ne meurt pas, mais dans le cinéma soudanais, le héros meurt. Quel honneur d'en parler sur ce plateau avec nos deux invités.
6: Ibrahim Hamid Shaddad,
7: réalisateur de renom, bienvenue. Et Altayeb Madi, le célèbre cinéaste, bonjour.
4: La corde d'Ibrahim Shaddad a été primé à Damas en 1987. Et pourtant la terre tourne de Souleymane Mohamed Ibrahim a été primé à Moscou en 1979. Le tombeau d'Altayeb Madi a reçu le prix du court-métrage au Caire en 1973. De si belles réalisations datant des années 70 et 80, aujourd'hui nous cherchons le renouveau de notre cinéma. Nous en avons un besoin vital.
8: Qu'est-ce qui a précipité la mort du cinéma ? Ce héros mort, nous espérons sa résurrection.
9: Vous avez dit et redit, le héros mort. On peut mourir de mort naturelle ou assassiné par un trait. Le cinéma n'est pas mort d'une mort naturelle. Il est mort soudainement. Mort, la mort subite d'un héros et meurtre d'un traître. Afin d'en trouver la cause, chercher le traître. Voilà le problème.
2: 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Vous êtes dans On a déjà traité le sujet, l'émission de l'association Ad Hoc. Nous sommes toujours avec Tamara Stepanian pour Mes fantômes arméniennes. Et Shuaib Gazmelbari pour Talking About This. Shuaib, est-ce que tu peux nous parler de cet héros un peu particulier, le cinéma soudanais?
10: Comme j'ai dit tout à l'heure, en fait, il n'y a pas eu de cinéma soudanais, mais il y a eu une utopie. Les quatre là, ils sont les porteurs de cette utopie là, qui date du début des années ou du milieu des années 65. C'était un moment d'effervescence vraiment politique. C'était la première révolution populaire qui fait chuter un régime qui était allié et financé par les États-Unis. Et donc c'était un moment vraiment particulièrement riche en termes de propositions politiques et aussi culturelles, cinématographiques. Et c'est là où la culture cinématographique au Soudan a vraiment pris de l'élan. Vers la fin de 80, donc c'était la troisième dictature, comme on dit dans le film, il ne faut pas compter les dictatures au Soudan et les révolutions populaires aussi. Donc après le coup d'état de 1989, au Soudan a apporté un régime au pouvoir, un régime qui a beaucoup de facettes. C'est-à-dire un régime d'abord, c'est un régime islamiste, mais en même temps ultra-libéral, orienté vers un capitalisme parasitaire féroce. Donc ça veut dire culture, santé, éducation, c'est pas du tout dans les...
2: accessible.
10: Oui, c'est même pas dans les c'est des privilèges vraiment qu'ils conservent juste pour leurs enfants. Et qui a mis vraiment le pays complètement à genoux, qui a détruit le secteur agricole, qui était la vraie richesse du pays, qui permettait vraiment que ces choses-là, ils roulent aussi, et que les gens aillent à l'école, ou fassent des études, ou regardent des films et tout ça. C'était l'agriculture vraiment qui ça a été complètement effacé, et donc ça a assassiné, en fait, ces quatre-là, ils avaient commencé à fonder un groupe, le Soudanese Film Group, pour créer une structure de production indépendante, et c'était une expérience assez comment dire, courageuses. Et ils ont réussi quand même à faire quelques films, à se débrouiller. Et ça avait donné, ça avait inspiré pas mal d'autres personnes aussi. Ils n'ont jamais été soutenus. Il n'y avait jamais vraiment de cinéma soudanais. Mais quand même, ils n'étaient pas interdits. Après 89, donc la mort du cinéma et l'ère cinéma, et c'est le cinéma qui propose quelque chose d'exigeant au niveau de contenu, au niveau politique et esthétique, a été assassiné parce que ces héros, les quatre là, ils ont été vraiment persécutés, ils ont pas coup aussi, c'est vraiment l'histoire, ils racontent que ces quatre là parce qu'ils sont restés très soudés et ils ont survécu aussi parce qu'il y en a qui sont passés. Et ils ont dû quitter le pays ou emprisonner ou tout ça. Donc c'est vraiment un assassinat physique aussi, d'une possibilité de cinéma. Donc mon film, il raconte le retour après 20 ans de ces quatre amis qui se retrouvent, cette fois avec toujours l'espoir qui devient très lointain de faire de film, mais quand même ils savent qu'en fait leur victoire symbolique possible, c'est de rester au mouvement et de partager, de passer cet amour-là à d'autres personnes.
2: Parler aussi du cinéma.
10: Oui. Et en parlant de cinéma, on parle beaucoup d'autres choses, bien sûr.
2: Est-ce que... alors, malgré ce contexte, alors, ces quatre cinéastes continuent d'essayer de faire du cinéma. On comprend à travers ton documentaire que le simple fait de montrer un film devient un acte politique, comme tu dis. Et tu nous as dit alors qu'est-ce qui est concrètement le cinéma, qu'est-ce qui s'est passé avec l'assassinat du cinéma soudanais et aussi la société soudanaise. C'est parce que l'art, c'est quand même peut-être la première chose qu'on voit, mais c'est vraiment. Ça touche toute la société. Cet assassinat, c'est ça que tu nous dis. Alors, l'humour, après tout ça qu'ils ont vécu, l'humour est assez présent dans ton film. Mm-hmm. Est-ce que cet humour faisait déjà partie de leur manière de résister, de faire face aux difficultés, ou est-ce que c'est quelque chose que les tournages et les montages ont progressivement relevé?
10: C'est leur art. C'est les plus grandes, je pense, acteurs de burlesque dans la vie, vraiment. Leur amitié a été construite aussi sur ça, en fait, sur le sarcasme, sur le rire, sur la lutte politique, parce qu'ils sont tous quand même engagés et sur l'humour et le rire de toute blessure. C'est comme ça qu'ils se soignent, entre eux, c'est comme ça qu'ils prennent soin de l'un de l'autre. Il y a une scène particulièrement qui était dure pour moi parce qu'ils ont parlé de leur expérience de prison et de torture. Et quand j'ai monté le film, et à un moment, quand j'ai montré le film, je ne sais pas où, quelqu'un m'a demandé, mais quand même, comment j'ai osé en fait, mettre des rires dans un moment comme ça. Et je lui ai dit, j'ai coupé beaucoup, vraiment. J'ai coupé beaucoup de rire, parce que celui qui riait, c'était Manar, qui a subi encore plus de choses que l'autre. Et je pense que bien sûr, c'est une façon de se relever, de continuer à résister. Mais c'est aussi conscient, quelquefois, je sens... Bon, le rire n'est pas vraiment toujours conscient, mais par exemple, je pense qu'ils ont développé quand même une philosophie de résistance et de comment continuer. C'est-à-dire, quelquefois, il suffit juste de faire le simple opposé de ce qu'on t'impose. On t'impose d'être immobile, tu bouges, tu dois bouger. On t'impose vraiment de pleurer, rire à leur gueule comme ça. C'est...
11: J'étais complètement admirative devant les extraits, parce que je me suis dit... Arriver à en faire une résistance au lieu de sombrer dans la folie, c'est des personnages incroyables, quoi.
10: Oui, moi, c'est
11: vraiment incroyable.
10: Ils sont une source vraiment d'inspiration pour moi. En fait, quand je les ai rencontrés réellement, parce que je connaissais leur nom et tout ça, et j'avais réussi à avoir un court-métrage ou deux, Quand je les ai rencontrés la première fois, en fait, c'était, on était pendant notre master à Paris 8, et je rentrais en fait pour explorer la possibilité de tourner le film pour le master. C'était en fiction. Et j'ai été tout de suite confronté à l'impossibilité. En fait, c'était un moment où le régime au Soudan, il voulait s'ouvrir vers le monde. Donc, l'argent, les investisseurs, la Banque mondiale et tout ça, bienvenue. Toute l'art inoffensif, complètement bienvenue. On laisse faire. Donc, il voulait créer une sorte de fantôme de liberté, en fait. Faire croire qu'au 1... Et c'était, mais par contre pour des gens qui, comme vous par exemple, c'est resté interdit jusqu'au dernier moment. Et ce qui était vraiment menaçant, c'était les initiatives populaires prises par les gens et qui sont gratuites. Donc en fait, avec le temps, le régime a changé de dieu et c'est devenu le dollar.
2: Ah oui.
10: Donc si tu respectais pas la rentabilité, l'argent, c'est te parler d'initiatives culturelles ou tout ça, ou éducatives ou populaires, ça c'était vraiment menaçant comme langage. Si tu dis je veux faire une télé, je sais pas, on fait une série télévisée by Watch, ça va passer, tu sais. Même si ça les offense un peu, les sentiments religieux et tout ça, mais ça passe. parce que ça apporte de l'argent. Donc, si tu parles le langage de l'argent, tu fais partie de nous. Et donc, très vite, mon film est tombé à l'eau. J'ai compris que pour avoir des possibilités de tourner en fiction, il fallait serrer des mains pleines de sang et tout. Et ça m'a vraiment soigné de les rencontrer à ce moment-là. En fait, c'est là où je les ai rencontrés. Tout mon voyage au Soudan était complètement inutile. Et je les ai rencontrés, ça m'a vraiment soigné.
2: Je me rappelle quand tu es allé...
10: Rien qu'au par le rire.
2: Pour ces voyages, je me rappelle, on se connaissait.
10: Ah oui?
2: Oui.
10: On se connaît depuis un siècle, tu sais.
1: Pardon. Non, je voulais juste te poser une question. Je peux?
10: Oui.
1: Est-ce qu'à un moment, tu t'es posé la question si tu voulais être dans le film? Ça veut dire qu'on te voit dans le film?
10: On m'a... Je ne me suis pas posé la question. Je D'accord. savais dès le début, ce n'est pas mon histoire. Ça va devenir mon histoire, en fait. Ça va devenir mon histoire, mais d'abord raconter les leurs. La production, souvent ils me disaient, mais aussi c'est ton récit de retour et tout ça. Et moi, je ne sentais pas que j'avais.
2: Je connais très bien ça aussi.
10: Ouais. Quelque chose.
1: Oui.
10: Mais bon, je me suis quand même mis dans le film quand on poussait le camion.
2: J'étais vu.
10: Ça aurait été vraiment cynique de laisser quatre. Monsieur,
2: mais on comprend pas
10: âge si... poussé et moi je suis à l'intérieur.
2: On connaît voilà. pas, si on te connaît pas vraiment, on te reconnaît pas. Hein.
10: C'est... Ouais.
1: Mais est-ce que, du coup, tu avais dès le départ ce projet-là, comment a évolué en fait ton histoire, ton film, ton écriture? Parce que ça, je voulais avoir des retours, moi j'aimerais bien connaître un peu tout ça, l'écriture de vos films en fait.
2: On va passer à ça juste après.
12: Comme ça, parce qu'il y en a un très bel extrait qui vient. Parce que pour Tamara, dans son film, on découvre une autre situation, donc totalement différente. Parce que là, sous le régime soviétique, le cinéma arménien est soumis à une censure très forte, certes, mais le film continue à se faire. Les cinéastes, quelque part, continuent à créer. Et donc, on va écouter un extrait qui nous replonge dans ce contexte et on en parlera après un peu.
13: La poigne de Staline a pesé sur ce studio pendant plus de 20 ans. Il exigeait que le cinéma soit exclusivement un instrument de propagande.
14: Zangezur, Hamo Bek Nazarian, 1938.
13: Zangezur de Hamo Bek Nazarian, 1938.
15: Comment est-elle?
16: Ta mère?
15: Ta soeur.
16: Ma femme?
14: Film Khortayin Hayastani Tsunundi Masin.
13: Un film sur l'Arménie soviétique.
14: Ազգային դաշնակցական բանակը հարձակվում է պարտիզան կոմունիստների վրա.
13: L'armée des nationalistes attaque les partisans communistes.
14: Դաշնակցականները պատանդ են վերցնում կարմիր
13: բանակը. Pour faire pression, les familles des soutiens de l'armée rouge ont été prises en otage.
15: Mères.
16: Ma mère.
9: Jusqu'à quand doit-on protéger la corde? L'arrivée de l'armée rouge. Lâchez vos armes, levez-vous. Attends, j'ai perdu la tête. Si on se rend, ils vont détruire l'armée rouge, tu as compris.

0: staliniennes mettent ce tournerie jamanakler.
1: C'est l'époque des grandes purges staliniennes.
0: Zangezuri arachin scénariste, Artsakagir Axel Bakuntsa, Mahapachi Erian Tarkfel, Nagarhanum Neritz Arach.
1: Le premier scénariste de Zanzour, l'écrivain Axel Bakuntz, sera

0: Ça va être... 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C'est l'émission, on a déjà traité les sujets de l'association des cinéastes documentaristes ad hoc. Nous sommes toujours avec Tamara Stepanian pour Mes fantômes arméniens et Swahib Ghazmelbari pour Talking About Trees. Tamara, ce qui frappe dans cet extrait, c'est que la censure est très présente, mais que le cinéma continue malgré tout se faire. Mais on se pose la question, comment est-ce qu'on crée dans un cadre pareil? Qu'est-ce qu'on contourne? Qu'est-ce qu'on déplace?
1: Ben, moi, je pense que, comme je disais tout à l'heure, ce n'est pas seulement que je regardais les films, mais aussi j'ai lu beaucoup des articles, des archives autour des films. Et ce que j'ai lu aussi, c'était à l'époque de l'Union soviétique. Donc, il y avait le bureau qui lisait le scénario qui était soumis par le scénariste ou la réalisatrice. Et après, ils faisaient leurs commentaires. Et c'est le bureau décidait quel passage il faut effacer et tout ça. Mais les Arméniens, j'ai un sentiment, en tout cas plusieurs fois, ce qui revient, c'est faire passer des messages par des chansons. Parce que ce n'était pas traduit. Les Russes ne comprenaient pas les chansons. C'est que les Arméniens qui comprenaient, mais souvent les Arméniens arrivaient un peu à contourner des choses pour qu'on ne dise pas aux Russes. Donc c'était impressionnant. Par exemple, dans cet extrait-là, on est en train de faire la propagande de l'armée rouge. On attend l'armée rouge qui va sauver les Arméniens. Très bien. Et après, une fois on voit que la mère est assassinée devant le fils par les soldats rouges, par les Arméniens nationalistes, devant le fils qui est plutôt pro-armée rouge. Donc, c'est complètement hallucinant comme image. Tout le monde est arménien, mais voilà. Donc, par rapport à leurs convictions politiques. Et là, il y a la chanson qui arrive en arménien, ou est chantée par un homme âgé, ou qui dit que c'est les loups, il faut qu'on chasse les loups. Et qui est le loup? C'est les Russes, c'est l'armée rouge. C'est-à-dire que c'est deux idées contraires complètement, qui sont dans le même film, et on sait très bien que le scénariste de ce film a été tué, et que le réalisateur Amo Bek Nazarian, qui est le premier réalisateur arménien grand cinéaste, a été quasiment aussi tué, mais il a réussi à s'échapper et continuer à faire des films. C'est-à-dire quand même, parce que c'est des années 30, donc on n'avait vraiment pas du tout ni le droit ni le moyen à critiquer l'Union soviétique. C'était un peu plus calme ou ouvert plus tard, surtout quand il y avait Brejnev et tout, mais avant, c'était quand même très, très, très dur. Donc là, on parle des années 30. Donc moi, je pense que les cinéastes, par des moyens quand même différents, ils étaient créatifs, ils ont réussi à faire certains choix qui, je pense qu'ils ont vraiment échappé presque à la limite. Enfin, c'était avec beaucoup de difficultés. Il y a ceux qui étaient emprisonnés, il y a ceux qui étaient censurés, il y a ceux qui font des crises cardiaques parce que leur projet était assassiné par le bureau. Je peux vous donner l'exemple de Parajanov. Parajanov qui a fait quand même combien d'années de prison? Parajanov qui était arménien. Et son projet, donc Le couleur de grenade, Sayat Nova, un des films le plus vu au monde. C'est un film quand même très, très connu par le monde entier. Et ce film-là était quand même aussi très, très critiqué par le bureau parce que, déjà, le bureau ne comprenait pas son film. Il disait, mais en fait, on ne comprend pas. Qu'est-ce que c'est? C'est trop abstrait, c'est trop artistique, entre guillemets. Il n'y a pas de ligne narrative. Et chaque fois, il demandait à Parajanov d'être présent pour expliquer. Et lui, il trouvait toujours des façons, de manières de ne pas être. La grand-mère qui était morte, le fils qui était malade, la femme qui est partie, lui qui est je ne sais pas quoi. Donc, chaque fois, il trouvait des moyens improbables de dire qu'en fait, moi, je refuse de parler devant le bureau. Donc, c'était... Mais aussi, on sait qu'à quel point il a souffert. C'est un exemple parmi d'autres. Donc, comment contourner la censure? Comment, je pense que c'est aussi ça qui pousse le réalisateur à être créatif, qui pousse la personne de trouver d'autres moyens de s'exprimer. Non, je ne sais pas, je pense.
0: Oui, sans sacrifier la possibilité de faire de l'art quelque part. Parce que quand même, c'est des, si on voit les films, parce que quand on regarde le film, les extraits et tout ça, on voit qu'il y a une grande qualité artistique. C'est-à-dire c'est bien fait, bien construit, c'est pas un truc improvisé avec trois lumières, machin,
1: non,
0: pas
1: non,
0: du tout.
1: C'était... Parce qu'il y avait aussi des budgets. Il y avait
0: exactement,
1: des budgets
0: il y avait tout ça. Oui.
1: Pour faire les films. Et à l'époque, en Arménie, les films, c'était très, très populaire. Ça veut dire tout le monde allait voir, ça apportait beaucoup d'argent. Ils ont compris aussi assez vite que le cinéma peut apporter l'argent. Et donc, ce qui n'est pas forcément le cas d'aujourd'hui des cinémas d'auteur, mais c'est vrai qu'à l'époque, les films d'auteur, les films quand même très, très, avec beaucoup des idées intéressantes, avec des acteurs, des actrices, des thématiques, oui, ça a été très, très vu et ça a été très, très apprécié. Donc oui, ça apportait de l'argent et avec cet argent, ils finançaient les prochains films.
0: Bon, là, je te passe la parole pour qu'on continue, bien sûr, parce que c'est trop intéressant. Hein.
2: Alors, moi, je vais revenir sur Swahib. Tu as commencé à parler du titre du film, Talking About Trees, et qu'il y avait un autre titre avant, et que finalement, bon, il y a ce titre. Alors, dans ton film, il y a une phrase... Ce sont des temps où parler d'arbre est presque un crime parce que c'est faire silence sur tant de crimes. Pourquoi avoir choisi ces phrases pour donner son titre au film?
3: La phrase, elle vient de... c'est une citation de Bertolt Brecht, d'un poème qu'il avait écrit pendant le temps de nazi. Et c'est un poème qui s'appelle « À ceux qui viendront après nous ». Et en fait, pour deux raisons, j'ai choisi ça. D'abord, parce que c'est Manar, elle le dit, mais c'est aussi une phrase que j'entendais beaucoup de mon père dans les années 90. En fait, au moment du coup d'État, donc ma famille faisait partie des familles qui ont été affectées directement par le coup d'État, dès le départ, licenciées de leur travail ou certains arrêtés, tout ça. Et mon père, il a perdu un ami à lui, un médecin, qui était le premier à être à mourir dans les geôles. Il s'appelle Ali Fadoul, qui était un syndicaliste, qui était un médecin pour la gratuité et tout ça. Donc donc j'ai grandi en écoutant mon père répéter ça. Et en fait, pour moi, c'était vraiment la description de tout. Et pendant longtemps, je n'ai pas fait attention au mot « parler des arbres est presque un crime ». Et je ne sais pas, j'ai eu une sorte de réflexion philosophique intérieure comme ça, qu'on fait toutes nos vies, tout ce qu'on fait, il se tient sur ce « presque ». Et en connaissant les quatre cinéastes-là, j'ai compris aussi... qu'ils ont toujours vécu avec une sorte de conflit intérieur. Comment tu peux parler de cinéma, de poésie, d'art dans un pays en fait, où il y a massacre après massacre en fait. Il y a une violence économique incroyable qui tombe sur les gens. Et avec le temps, tu développes une sorte de culpabilité en fait, intérieure, où l'art il devient quelque chose... Mais en fait... il faut quand même parler, au contraire, il faut parler des arbres pour parler d'autres choses aussi. Et c'est comme ça que le titre, et malheureusement on n'a pas trouvé vraiment un titre en français au moment de la sortie de film ici. À un moment j'ai pensé l'appeler avec le titre de poème, mais ça faisait trop direct la référence à Blechtas. Mais en fait c'est leur histoire aussi. Tout ce qu'ils font, il y a en partie de ce qu'ils font, ils le font pour ceux qui viendront après eux.
2: C'est très bien choisi et on comprend vraiment pourquoi.
3: Ah, merci. Merci beaucoup. Et il y a un arbre en plus dans le film, c'est la, l'arbre qu'ils plantent devant leur local, Sudanese Film Group. En fait, c'est impressionnant parce que cet arbre-là, maintenant, on est tous partis, en fait. Tous les lieux de film et tout ça, ils sont... on a tous dû fuir en 2023.
2: Ils sont partis aussi ?
3: Oui, ils sont les quatre ensemble en Égypte. Ah. Oui, on a tous... la ville a été vidée, en fait, finalement. La solution pour les militaires, c'était de déplacer les gens physiquement, en fait. C'est-à-dire de vider le pays, carrément.
4: Il garde un lien avec le cinéma en Égypte. Il garde le lien avec le cinéma en Égypte.
3: Surtout Ibrahim, il essaie de faire des... de continuer. Il est en train de tourner un troisième volet d'un triptyque de court-métrage. On voit le premier court-métrage dans mon film, en fait. Non, ça, c'est le deuxième. C'est moi qui l'ai produit, le deuxième. Il fait le troisième, mais bien sûr, c'est un lien aussi, quand même, faire avec la situation qui est très dure aussi. De devoir encore partir pour... c'est pareil pour moi, en fait. Ce départ-là, il était beaucoup plus dur que le premier départ. Parce qu'il est obligé, parce qu'il est soudain aussi. Et parce qu'on a commencé quand même à respirer un air de liberté, de voir le fruit de notre engagement. Et donc... mais ils sont ensemble, c'est ça qui est génial. Je parle avec eux souvent au téléphone, on fait des appels collectifs et tout ça. Ils boivent leur bière chaque semaine ensemble.
4: Ouais. Il y a peut-être une suite à faire en Égypte.
3: J'aimerais faire des histoires heureuses maintenant. Même si c'est une histoire quelque part heureuse aussi, de pouvoir redéfinir en fait ce qui compte. C'est pas... je pense qu'ils pouvaient, s'ils voulaient renoncer un peu à certaines choses... même pendant le régime précédent, ils pouvaient tourner des films, mais en fait, sont restés intègres jusqu'au bout, ça a un coût.
1: Mais c'est magnifique, ça. Si on peut rester intègre jusqu'au bout, c'est quand même, c'est très très important.
3: Oui, exactement, c'est ça.
1: Parce que c'est
3: le happy end.
1: C'est ça le happy end, c'est complètement happy end. C'est, je pense que surtout aujourd'hui, dans les sociétés où on vit, c'est très compliqué de rester intègre. Avec tout ce qui se passe autour, avec tous les différents médias, réseaux sociaux, je ne sais pas quoi, tout ce qui est autour de nous, je pense que c'est très très compliqué de rester intègre. Donc d'une façon, c'est très happy ending.
5: J'aimerais juste te poser la même question par rapport à ton titre, parce qu'on parle des fantômes quelque part. Et c'est qui ? C'est qui ces fantômes arméniens pour toi?
1: Alors, je ne peux pas vous dire tout. Non, moi, je pense que, comme j'ai raconté tout à l'heure, je pense que le fait que d'être déracinée très jeune, je crois que je vraiment grandis avec les fantômes. Je me suis entourée. Ça veut dire que quand j'étais tellement seule que j'avais besoin... ma famille, mes amis, qu'ils ont une sorte de fantôme parce qu'ils étaient là en Arménie, ils existaient, ils vivaient leur vie. On écrivait des lettres. Et pour moi, c'était très important d'être entourée par eux. Ça m'a aidé à traverser et de grandir. Après, j'ai grandi. Après, je pense que. Mais ces fantômes m'ont accompagnée. Après, sont devenus d'autres fantômes. Et là, ce qui s'est passé avec mes fantômes arméniens, c'est que j'avais le sentiment que le fantôme de mon père qui m'a pris la main, qui m'a amené vers, c'est-à-dire la mort de mon père qui est devenu fantôme, m'a amené vers ce cinéma soviétique arménien. Et là, j'avais le sentiment vraiment de rencontrer le passé, les fantômes, et que je me dis, mais en fait, tout ça qui est collectif, mais c'est aussi mienne. C'est pour ça, c'est au début du film, ça s'appelait... Arménie fantôme. Et avec le temps, j'ai dit, mais en fait, non, c'est mes fantômes arméniens. Ça veut dire qu'il y a quelque chose de collectif dans ce film. C'est très collectif, c'est l'histoire, c'est le cinéma et tout, mais en même temps, c'est le mien. C'est un film quand même très personnel. C'est un film, il a une voix off, c'est le mien, où je parle à mon père, mais je parle aussi les fantômes de ce cinéma. Donc c'est pour ça, pour moi, c'est peut-être mon film le plus personnel, en même temps le plus collectif. Et donc c'est pour ça, ça s'appelle Mes fantômes arméniens.
2: Ce sont deux films super jolis, différent d'Alafort, mais qu'on a vraiment adoré. C'est pour ça qu'il vous a invité aujourd'hui ici. Vous avez fait un très beau dialogue. On avait plein de questions, plein de choses à dire encore. Mais le temps est... Voilà, on arrive à la fin de l'émission.
4: Déjà ?
2: Oui.
4: Wow. Ça passe vite, ça. On a beaucoup de choses à dire.
2: Ça passe vite.
4: Eh ben moi aussi, j'adore ton film.
2: Alors, parce qu'ils sont très jolis, ces films, on sait que... Et vous complétez si vous avez d'autres informations, bien sûr. Talking About Trees est actuellement référencé en VOD en France sous plusieurs services, tandis que Fantôme Arménien est disponible sur l'Arte dans certains territoires jusqu'à le 6 janvier 2027. Et est-ce que vous savez plus de... Est-ce que c'est bien ça que je dis ou vous avez d'autres...
3: Pour moi, ça, cette partie de la vie du film, peu m'importe. Je préfère qu'elle soit piratée.
2: D'accord.
3: On est radio.
2: Et tu peux le dire ici.
3: Oui, c'est le seul endroit où.
4: Oui,
3: voilà.
4: Oui. Et est-ce que vous avez d'autres projets?
2: Il faut faire l'agenda, ouais. Non?
4: Est-ce que vous avez d'autres projets?
1: Oui, moi je suis en montage d'un film que j'ai tourné avant Mes Fantômes Arméniens, c'est un documentaire que j'ai tourné à la Maison des Femmes à Saint-Saint-Denis et je travaille sur un deuxième long métrage de fiction.
3: Voilà. Moi, je travaille sur mon fiction parce que j'avais un projet de documentaire en cours au Soudan, mais...
4: Bon. Et qui porte sur quoi, vos deux projets de fiction respectifs, là ?
1: Parle.
2: Je te laisse. Sur une prochaine émission, peut-être, là, non ? C'est parce que là, on a l'agenda à faire et aussi, on va mettre quand même la dernière musique soudanaise que j'aimerais bien nous dire un peu pourquoi tu l'as choisie.
3: Oh, maintenant ou après? Oui, je peux le dire maintenant. C'est comme ça,
2: si le temps... Si tu peux rapidement.
3: C'est une chanson des années 60, donc je savais que j'allais évoquer la révolution de 65. C'est des chansons qu'on appelle les chansons d'octobre, mais octobre des Soudanais, pas octobre des Russes. et donc, c'est chanté par Werdi, qui est parmi les plus célèbres chanteurs, qui était aussi très, très, très, très engagé. Les paroles sont très simples, il célèbre vraiment le ceux qui ont marché. C'est vraiment... C'est au vif du moment de 65, première révolution très sociale. Et je pense qu'en grande partie aujourd'hui, on doit à ce moment-là est-ce qu'on est. Parce que aussi en tant que cinéaste, parce que s'il n'y a pas eu ce moment-là, en fait, s'il n'y avait pas eu le ciné-club de ce moment-là, il n'y aurait pas vraiment peut-être la transmission de quelque chose, même si elle a été interrompue, en fait, ça revient à ce moment-là. Donc c'est une chanson qui célèbre ceux qui ont donné leur vie de façon douce et aigre aussi. Et que j'ai écouté beaucoup pendant la révolution de 2019 dans laquelle j'ai participé. Et elle m'aidait beaucoup à surmonter la terreur. De l'idée que tu dois confronter chaque jour ou quelquefois pour arriver à la vie, il faut traverser la mort.
2: Voilà. C'est une façon très forte à terminer cette émission aujourd'hui. On vous remercie vraiment beaucoup.
3: Merci à vous et merci à Radio Libertaire.
2: On peut alors écouter
3: Mon film est disponible sur les médiathèques de Paris, je pense, gratuitement.
2: Ah, parfait.
3: Et aussi sur des sites...
2: Parfait.
4: Bon, on enregistre l'agenda ou pas?
1: Oui.
4: Ok.
2: Mais on va écouter la musique
4: Si t'as 10 minutes en plus, ok.

0: Tu m'annonces.
1: Oui, de l'agenda, s'il vous plaît, Marcia. Merci.
0: Donc, bonjour, ravi de vous retrouver pour cette rentrée documentaire de septembre. Donc, à noter en premier dans vos agendas, la projection ad hoc de la rentrée aura lieu exceptionnellement le mardi 15 septembre à 19h30 au cinéma Le Luminor à Paris. Vous y découvrirez Arcobaleno, qui est une jolie chronique italienne autour de la famille du réalisateur et d'un dancing familial qui tire sa révérence. Le film sera suivi d'une discussion avec le réalisateur Pablo Cires et d'un verre de l'amitié pour fêter nos retrouvailles. Les samedis d'ad hoc reprendront leur calendrier habituel dès le samedi 26 septembre à 11h, donc toujours au Luminor, avec la projection du film de Sarah Bélanger, C'est comme ça, qui va nous parler de la mémoire ouvrière via sa grand-mère Marie-Jo. Et le film sera là aussi suivi d'une discussion en présence de la réalisatrice. Concernant nos autres réalisateurs adossiens, vous pourrez voir du 17 au 20 septembre à Paris la sélection Acide du Festival de Cannes, dont le film de Tom Fontenil, Cœur secret, donc qui a été sélectionné à l'Acide. Le dimanche 20 septembre à 17h45 au cinéma Le Luxor à Paris. Il sera également projeté lors du 14e Festival du film de Montreuil, le 25 septembre au cinéma Le Méliès à 18h15. Et enfin, dernière info adossienne, le film Face à face de notre collègue d'émission et réalisatrice Caroline Kim-Morange a été nominé au Ahmedabad International Film Festival en Inde. Pour les appels d'offres, pour les réalisateurs là, qui nous suivent, vous avez jusqu'à demain, le 7 septembre, pour présenter votre film au Festival Ciné Belleville 2026, si votre film se passe dans un quartier de l'Est parisien. De même, l'appel à projet du WIP Festival, qui se fait en partenariat avec Adoc, se termine ce 14 septembre pour la 11e édition qui va se dérouler du 24 au 26 février 2027 au cinéma Alice Guy à Bobigny. Donc je rappelle que le WIP Festival est entièrement dédié aux œuvres en cours de développement et il a pour vocation principale de favoriser la rencontre entre auteurs et collaborateurs potentiels, notamment les producteurs, productrices. Et enfin, la sélection est ouverte pour Premier Plan d'Angers jusqu'au 30 septembre. Pour les films produits en Europe en 2025 ou 2026, premier et second long métrage, premier court métrage européen ou français, film d'école européen et film d'animation ou chenapan. Voilà, c'est la fin de cet agenda et je vous souhaite un très beau mois documentaire.

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0: Bonjour à toutes, bonjour à tous, bienvenue sur l'antenne de Radio Libertaire pour une nouvelle édition d'Il y a de la fumée dans le poste. C'est notre émission, vous pouvez la retrouver de 18h30 à 20h30, un dimanche sur deux en général, bien que là, après juillet et août, il y a eu quelques manquements à notre présence à l'antenne de Radio Libertaire, un dimanche sur deux, comme je le disais, de 18h30 à 20h30. Mais là, ça y est, aujourd'hui, c'est pas n'importe quelle édition de La Fumée dans le Poste, c'est la première. Bon, il y en a eu une il y a deux semaines, mais c'était encore dans le mode estival, à la cool, surtout de la musique, quelques petites bêtises entre les morceaux et pas grand chose de très très sérieux, mais aujourd'hui on y est. Nous sommes le dimanche 6 septembre 2026 en direct de la plus rebelle des radios, à savoir Radio Libertaire, la voix sans Dieu, sans maître, ni publicité de la Fédération Anarchiste. Soit vous nous écoutez via la bande FM en Ile-de-France, hein. Plus loin c'est même pas la peine d'y compter, mais en Ile-de-France normalement, si vous n'êtes pas trop défavorablement placé, vous devriez pouvoir capter à la fréquence de 89.4 MHz les ondes de Radio Libertaire. Vous pouvez les retrouver également pour le direct via l'internet, il y a tout un tas de fournisseurs de Radio Libertaire en direct, mais il y a une adresse particulièrement intéressante, c'est l'adresse du site de Radio Libertaire, www.radio-libertaire.org, site qui vous permet donc d'écouter Radio Libertaire en direct, comme je le disais, via le streaming, mais aussi et peut-être surtout de prendre connaissance, de tout savoir, voire même un peu de tout, pardon, pléonasme, voire de tout entendre de Radio Libertaire, puisque il y a la page de présentation des émissions, il y a l'agenda de la radio, il y a aussi et surtout la grille de téléchargement libre et gratuit des programmes de Radio Libertaire qui ont été diffusés pendant l'année précédant votre connexion à ce site. Si vous allez sur cette grille, il y a différents moyens d'accéder à vos programmes passés que vous voudriez télécharger pour les réécouter à votre convenance quand vous le voudrez. 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Nous, c'est donc Il y a de la fumée dans le poste. Aujourd'hui, c'est l'équipe, le pilier qui est là aujourd'hui, hein, réduit à sa quasiment plus simple expression, c'est-à-dire que je suis Max, l'animateur de cette émission depuis hyper, hyper longtemps, nombre d'années que je ne vous donnerai pas parce que je ne le compte pas, parce que ça me saoule. Mais ça fait très, très, très, très longtemps. Et je peux faire ça grâce au soutien hyper régulier et ô combien important de mon ami Davou, ici présent dans la régie, Jacques Perdereau des studios de Radio Libertaire. Salut à toi, Davou.
1: Bonsoir Max, bonsoir à toutes et à tous.
0: Alors toi, t'es connu sur Radio Libertaire depuis très longtemps également, à peu près aussi longtemps que moi, hein, pareil, on est arrivé en même temps, c'est ça qui est marrant. Au début, on faisait nos trucs chacun dans notre coin, puis petit à petit, on s'est mis à recouper les participations aux programmes respectifs, ce qui fait que maintenant, on aime bien traîner dans les émissions des uns des autres. Donc t'es connu pour le Parisien Libertaire, mais ça c'est vraiment de l'histoire ancienne, on va surtout parler des Nuits Noires, le lundi à 22h30, à l'antenne de Radio Libertaire, et la tranche hebdomadaire de Léo Ferré sur Radio Libertaire, le célèbre Ferré Club, le mercredi de 16 à 17h, tous les mercredis, une tranche d'une heure, proposée par Davou à l'antenne de Radio Libertaire, pour vous, les auditrices et les auditeurs de Radio Libertaire. Nous, donc, c'est le dimanche, 18h30, 20h30, un dimanche sur deux, je l'ai déjà dit, c'est la troisième fois, donc je ne m'attarde pas. Par contre, ce que je n'ai pas dit, c'est que notre émission, Il y a de la fumée dans le poste, est dédiée à la question de l'actualité des drogues en général, et de celle du cannabis plus particulièrement. Pourquoi ? Pour deux raisons. Parce qu'elle a été fondée par une association qui s'appelle le Collectif d'Information et de Recherche Cannabique, au temps de sa grande gloire, c'est-à-dire dans les années 90, et qu'elle tient sa place depuis ce temps-là, hein, s'il vous plaît, à l'antenne de Radio Libertaire. Alors, je suis pas, Davou et moi ne sommes pas les seuls responsables de cette longue, longue saga d'Il y a de la fumée dans le poste à l'antenne de Radio Libertaire. On est nombreuses et nombreux à avoir mis la main à la pâte du temps où il y avait un Cirque Paris, il y avait des représentants du Cirque, du collectif d'information et de recherche cannabique à Paris. Il y a d'abord eu le Cirque Général, d'abord pionnier, qui était parisien. et puis qui a égrené après des associations locales un peu à droite à gauche dans différentes régions, qui se sont retrouvées fédérées par une fédération des cirques. Et à l'époque, donc, le cirque d'ici est devenu le cirque Paris-Île-de-France. Moi, c'est là où j'ai milité dans mes jeunes années de militance cannabique, anti-prohibition du cannabis. Et c'est à ce moment-là, donc, que j'ai commencé à mettre les pieds dans les studios de Radio Libertaire. On devait être au début des années 2000, si j'ai bonne mémoire. Et donc, depuis, par contre, ça fait déjà une bonne petite dizaine d'années, le groupe parisien s'est délité. Soit par usure, soit par le simple fait que ces acteurs et actrices de ce cirque Paris-Île-de-France se sont expatriés, j'allais dire. Non, ils sont, en général, ils n'ont pas vraiment quitté la France. Par contre, ils ont quitté l'Île-de-France pour beaucoup. Certaines sont maintenant à plusieurs centaines de kilomètres d'ici. Et donc, il n'y a quasiment plus personne. En tout cas, il n'y a plus assez d'activistes cannabiques héritiers du cirque à Paris pour pouvoir prétendre qu'il y ait un semblant de collectif d'information et de recherche cannabique à Paris. C'est pour ça que ça fait plusieurs années que je dis que nous sommes l'émission de l'ex-Cirque Paris et que nous ne pouvons pas prétendre être vraiment une antenne du cirque puisque le cirque existe encore, il est toujours actif, mais il est très loin d'ici et loin par le kilométrage, mais aussi loin par la communication. Dans cette année qui vient de s'achever l'année dernière, on a bien vu que effectivement, c'était pas évident de travailler main dans la main et en parfaite harmonie avec des gens qu'on connaît à peine et qui se situent donc loin à la fois géographiquement et communicativement parlant. Je sais pas si c'est tout bien français. Mais c'est pas grave. Donc voilà, cette année on remet le couvert, hein. J'avais émis des doutes sur notre présence à l'antenne de Radio Libertaire en ce début septembre 2026 à la fin juin où j'étais, je l'avoue, complètement usé soucieux de divers problèmes personnels, associatifs, militants et de société hein, qui nous pourrissent la vie quand même à tout le monde, hein. Là je crois que les problèmes climatiques n'auront échappé à personne, surtout qu'on était en plein gros merdier à l'époque de nos deux ou trois dernières éditions d'Il y a de la fumée dans le poste avant notre trêve estivale. Enfin bref, j'avais émis des doutes qui, vous le voyez, sont balayés en cette édition de ce dimanche 6 septembre en direct à l'antenne de Radio Libertaire, puisque c'est bel et bien l'émission de rentrée pour la saison 2026-2027 de Il y a de la fumée dans le poste sur Radio Libertaire. Donc par notre présence aujourd'hui au micro de Davout et moi-même, nous espérons pouvoir vous garantir une présence régulière et pertinente tout au long de la saison 2025, c'est comme ça qu'on parle dans les médias, excusez-moi, c'est un peu curieux, mais bon, c'est comme ça, c'est pas vraiment une année, ou alors une année scolaire, on pourrait dire, c'est une saison, on dit, donc 2026-2027, on devrait, si tout se passe bien, bon, je vous avoue que j'ai aussi quelques doutes, hein, ça va pas être facile, vu l'année qui se présente devant nous, hein, mais on va essayer d'être là au mieux pour pouvoir vous faire entendre, vous donner un autre son de cloche quand il est question de politique des drogues, parce que la politique des drogues à la française n'en peut plus de montrer son inefficacité, même au-delà, de montrer à quel point elle est capable de générer tout un tas de catastrophes de divers plans dans la société française. On détaille ça depuis des années à longueur d'année, donc là je n'y reviens pas, hein. Écoutez-nous régulièrement ou au moins un petit peu de temps en temps pour en savoir un petit peu plus. C'est notre quasiment unique sujet depuis 5 ans que la politique des drogues à l'art française est redevenue complètement catastrophique. Catastrophique, moraliste, d'acharnement, de persécution. Le sommaire d'aujourd'hui, malheureusement, va apporter beaucoup d'eau à ce moulin-là, de persécution des usagères et des usagers des drogues que l'État français ne reconnaît pas. C'est-à-dire les stupéfiants, en bon français, ça s'appelle comme ça. C'est pas l'alcool, donc, hein, drogue qui occasionne des dizaines de milliers de morts tous les ans en France. Non, l'alcool, il n'y a aucun problème, vous pouvez y aller, non. Par contre, les usagers et usagères de cannabis, que le cirque a toujours défendu historiquement, qu'il y a de la fumée dans le poste, nous en faisons partie en fait, donc forcément on en est très très proche de cette population, et on entend essayer de la défendre modestement avec nos maigres moyens à nous, mais au moins de la représenter un peu, de faire entendre un peu une autre voix que celle qui vient tout le temps stigmatiser le simple usage de stupéfiants en France, en venant dire que c'est à cause de nous qu'il y aurait des trafics internationaux et donc des violences, des règlements de compte, des très jeunes gens qui meurent quasiment de manière hebdomadaire en France depuis 20 ans maintenant, 20 ans s'il vous plaît, sous les balles des trafiquants et de leurs armes automatiques qui ont été acheté grâce aux revenus du trafic illicite de stupéfiants, etc., etc. Hein, tous ces gens dont l'aveuglement est tel, ou la posture est telle, qu'elle est incapable, cette frange de la population, de voir que c'est la loi elle-même qui institue le trafic de stupéfiants en France. C'est la loi elle-même qui donne de tels moyens aux mafias qui en sont responsables à l'heure actuelle. Donc, c'est un truc, ça nous rend dingue, là. Depuis que Macron et ses potes ont remis ça au goût du jour, là, sous l'inspiration d'un certain Nicolas Sarkozy, bien évidemment. Mais bon, ça, avec l'année électorale que nous allons vivre, le climat vraiment catastrophique qui règne en France, le climat, le vrai, mais aussi le climat politique, vraiment le climat dans tous les sens du terme qui règne en France à l'heure actuelle, l'état de délabrement total de la scène politicienne française. Bon, vous savez qu'ici, on n'a pas grande estime pour elle. Hein. Vous écoutez Radio Libertaire, la voix sans Dieu ni maître de la Fédération anarchiste. Mais bon, là, ça atteint de telles... pas des sommets, non, de telles profondeurs que vraiment, ça devient vraiment très, très, très alarmant. Avec, en plus, une classe médiatique... le doigt sur la couture, hein, y a pas de problème. Qu'est-ce qu'on aura pu entendre à l'occasion de toutes les catastrophes que le climat détraqué aura occasionné en France cet été? Les médias noyaient le poisson pour ne pas parler de la catastrophe écologique en cours elle-même, mais bel et bien de quelques symptômes seulement. On est un peu dans la même posture médiatico-politicienne par rapport à la catastrophe écologique et climatique en cours que par rapport à la catastrophe que constitue la prohibition du cannabis depuis 30 ans en France. C'est-à-dire qu'on relève quelques symptômes de cette catastrophe, on agite très fort médiatiquement et sur un ton sécuritaire, tout ça dans le personnel politique, pour ne pas aller au fond des choses, pour ne pas évoquer les vraies sources du problème, le vrai problème en lui-même. Parce que ça mettrait en cause l'action de ces mêmes personnels politiciens depuis ces 30, 40, 50, pour le plan climatique, on peut même aller à 100 ans, 150 ans depuis l'ère industrielle. Mais en fait, l'approche politique est tout aussi caricaturale dans les deux cas, et avec la même visée, quoi. Noyer le poisson pour que ces messieurs dames, les élus successifs de toutes ces périodes, n'aient pas à faire leur auto-analyse de leur action politique d'élus. Et ça, c'est insupportable quand on est sur le terrain et qu'on voit les conséquences des méfaits de ces gens-là. Année après année, c'est insupportable. Donc vous l'avez compris, l'année va pas être simple à traiter, il y a de la fumée dans le poste, vous l'avez compris aussi, je suis chaud bouillant, c'est la première édition de l'année, donc ça promet des moments radiophoniques haut en couleur, et espérons que ça ne constituera pas que simplement une simple miction dans les violoncelles, et qu'on arrivera quand même à faire évoluer un petit peu les consciences autour de tout ça, parce que c'est quand même pour ça qu'on est là, au-delà de représenter un petit peu donc le monde cannabique, le monde des usagers de drogue que l'État ne reconnaît pas, le monde écolo-libertaire, que nous, la culture écolo-libertaire et aussi psychédélique que nous aimons à défendre et à mettre en avant dans nos programmes de Il y a de la fumée dans le poste sur Radio Libertaire depuis plus de 30 ans que Il y a de la fumée dans le poste est présente. Alors c'était pas toujours les dimanches, mais présente à l'antenne de Radio Libertaire. Voilà, j'étais un petit peu long dans cette présentation. Le sommaire, je crois que vous l'avez compris, je chausse mes lunettes, parce que vous l'avez aussi compris, je ne suis plus si jeune, j'ai besoin de lunettes depuis quelques temps pour vous faire l'émission. Si j'ai le malheur de les oublier pour un direct, par exemple, l'émission tombe à l'eau, et comme c'est nouveau, ça va être un péril qui va peser sur cette saison de la fumée dans le poste, très sérieux, qu'il faut pas négliger. Ça, c'est à moi que je m'adresse, bien entendu, moi et ma distraction légendaire. Bon, bien sûr, on va parler de la loi Riposte, hein. J'ai déjà fait tout un tas d'accroches il y a deux semaines par rapport à ce sujet-là, mais elle a été quasiment dans son intégralité adoptée à la faveur de l'été, de la session parlementaire estivale. Hein. Toutes les Landes et Bordeaux brûlaient, donc là, on pouvait faire passer des lois ultra-sécuritaires et liberticides sans aucun problème. Donc la loi Riposte est arrivée à bon port. On va donc détailler aujourd'hui, pas toute la loi Riposte, parce qu'elle est énorme et terrible, terrifiante. Hein. J'espère que les programmes concernés par d'autres aspects que l'aspect stupéfiant de cette réforme de la sécurité publique en France investirons le sujet à l'antenne de Radio Libertaire, parce qu'il y a beaucoup, beaucoup de choses à en dire de cette loi Riposte. Nous, aujourd'hui, dans Il y a de la fumée dans le poste, comme on a beaucoup de choses à vous dire, puisque c'est la reprise après la trêve estivale de l'information des drogues en général et du cannabis en particulier, on va se contenter des aspects qui nous concernent directement, qui sont donc, quelles sont les réjouissances instituées par la loi Riposte adoptée par l'Assemblée nationale cet été, à destination de nous, les usagers et usagères de stup. Le bouc émissaire favori du gouvernement et de toutes les forces réactionnaires de ce pays, qui sont toutes dans les starting blocks pour ces présidentielles de 2027. Donc on va passer un long moment, mais ça va être désagréable, mais c'est comme ça, il faut le faire. Après, on continuera sur notre lancée avec un deuxième sujet dédié à diverses gesticulations gouvernementales en matière de politique des drogues qui ont eu lieu cet été. Petite séance de rattrapage donc de l'actu française de l'été autour de la politique des drogues. Et pour ensuite aller faire un plus concret que ces derniers temps tour à l'étranger, dans d'autres pays que la France, où on aura à la fois des bonnes et des mauvaises nouvelles. Alors, d'abord, c'est pas vraiment un pays étranger, on ira en Polynésie pour voir que le projet pilote de culture du cannabis médicinal polynésien à très faible teneur en THC semble être enfin après des mois et des mois de retard en train de démarrer, là, depuis le mois de juillet-août, ça semble concrètement parti. Pour les bonnes nouvelles, on ira aussi un petit coup au Canada, bon, c'est un peu anecdotique, mais c'est sympa. Pour les moins bonnes nouvelles, on ira en Allemagne, qui revoit sa politique de remboursement du cannabis médicinal de façon très drastique, soi-disant pour faire des économies à l'État allemand en matière de santé, mais des mesures qui semblent quand même assez problématiques dans le cadre de cette légalisation encore assez récente et encore en cours de déploiement sur le territoire allemand. Là, c'est quand même une assez mauvaise nouvelle. Du côté des mauvaises nouvelles, très rapidement, on pourra voir aussi que l'administration Trump et l'armée des États-Unis d'Amérique continuent, même si les médias en général n'en parlent pas du tout, continuent ces exécutions autoritaires à grands coups de missiles dans la mer des Caraïbes ou dans la région est de l'océan Pacifique, et qu'on en est à un total d'exécutions comme ça, sommaires à coups de missiles sur des bateaux, un total tout à fait étonnant. On en parlera, on en touchera donc un tout petit mot. Je crois que j'ai été à peu près complet avec, si on a le temps, mais là, permettez-moi d'en douter très très sérieusement d'ores et déjà, si on a le temps pour... je vous lirai bien un extrait d'interview qui est paru dans la presse économique marocaine d'un mec qui parle très très bien, de manière beaucoup plus pragmatique et réaliste que ce qu'on peut entendre chez notre personnel politicien ici de ce côté-là de la Méditerranée, de légalisation du cannabis, tout court, dans le contexte où le Maroc doit être en train de terminer sa troisième, si j'ai bonne mémoire, saison de cultures, dont certaines des cultures de cannabis, le célèbre cannabis marocain, qui est quand même le pourvoyeur numéro 1 en hachiche de l'Europe de l'Ouest. Certaines de ces cultures, on vous a relaté ça les années précédentes, de plus en plus de ces cultures rentrent dans un secteur légal, puisque le Maroc a légalisé, il y a maintenant 2 ou 3 ans, pour pas dire trop de bêtises, la culture du cannabis à des fins médicinales, etc., etc. Ça serait intéressant, si on a le temps, de lire cet extrait d'interview cet intervenant marocain. Voilà, vous avez le sommaire de cette fumée dans le poste, première de la saison 2026-2027 sur Radio Libertaire, la voix sans Dieu ni maître ni publicité de la Fédération Anarchiste. Bien sûr, tout ça va être émaillé de morceaux de musique que aujourd'hui, une fois de plus, je vous ai sélectionné à moi tout seul, très égoïstement. La sélection musicale de la fumée dans le poste, elle vous est dédiée, à vous les auditrices et les auditeurs de Radio Libertaire, en espérant donc que nous vous proposerons des programmes intéressants et qui vous donneront donc matière à réfléchir et à comprendre que la politique de prohibition du cannabis est à condamner et à réformer de manière urgente, urgentissime, urgentissime. Je rappelle, avant de partir en musique, écoutez le groupe Bikini Machine, un morceau intitulé « Shake It ». Nos 3 revendications de base autour de la politique des drogues en France, ce sont celles que les collectifs d'information et de recherche cannabique mettent en avant à l'occasion des manifestations appelées « Appel du 18 juin » que nous avons repris à notre compte. dont nous avons hérité plutôt, c'est la décriminalisation de l'usage de tous les stupéfiants, la légalisation de la production, de l'autoproduction, de la distribution du cannabis selon des schémas et des circuits non soumis au profit, non soumis à la rentabilité, et également l'amnistie des prisonniers et des prisonnières des drogues qui n'ont pas de sens sur les mains. Nous ajouterons à cela la légalisation des usages thérapeutiques et médicinaux de cette même plante cannabis sativa, elle, pour être à peu près complète sur les revendications militantes que porte ce programme à l'antenne de Radio Libertaire depuis plus de 30 ans. Ouais, je crois que je peux vous dire ça sans avoir peur de dire une grosse bêtise, ou alors depuis quasiment 30 ans. Ça, c'est, là on est forcément bon. Voilà, allez, on laisse l'antenne à Bikini Machine. Shake it tout de suite dans Y'a de la fumée dans le poste.
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C'est Il y a de la fumée dans le poste qui vient de vous diffuser un morceau de Bikini Machine, un morceau intitulé Shake It, qui est le morceau d'ouverture de leur mini-album sorti en 2007 qui s'appelle Remixed by Rubin Steiner. Vous aurez donc compris que c'était un remix d'un morceau de Bikini Machine par monsieur Rubin Steiner. C'est sorti sur le label Platinum en 2007, je crois que je viens de le dire. Bon, allez, on attaque pour de vrai notre tour de la quinzaine, j'allais dire, mais non, là, ça fait quand même presque deux mois qu'on l'a pas fait, l'antenne de Radio Libertaire, donc on a beaucoup de choses à vous dire, j'ai essayé de les résumer au maximum pour être un peu plus efficace. On va commencer avec le gros sujet politique français, le sujet qui fâche ici, c'est le projet de loi, ce qui n'était qu'un projet de loi riposte, projet de loi nommé riposte au mois de juin, qui a été adopté au mois de juillet et août. Bon bah ça y est, hein. Et notamment sur l'aspect que j'évoquais, je disais lors de notre dernière antenne en direct au mois de juin, tout fin juin, je crois si j'ai bonne mémoire, que le projet de passer les amendes forfaitaires délictuelles à destination des usagers, usagères de stupéfiants qui se font prendre à 500 euros avait été au moins mis en stand-by par une commission des lois de l'Assemblée nationale fin juin, ou ouais fin juin c'était ça, et ben ça y est, hein, c'est fini, on y est. Alors, que se passe-t-il? D'abord, pour le cadre général, je prends les informations dans un article de France Info intitulé « Protoxyde d'azote, rodéo urbain, free party, trois petits points ». Le projet de loi riposte sur la sécurité du quotidien largement adopté en première lecture à l'Assemblée. Cet article a été publié sur le site internet franceinfo.fr le 15 juillet dernier. Et donc, vous avez compris, elle nous donne la mauvaise nouvelle, largement adopté en première lecture à l'Assemblée. Hein, direct, bah oui, vous allez le voir. Hein. Donc, ça s'est passé le mercredi 15 juillet. Pendant qu'on crevait encore de chaud, hein, tout ça, hein. Il faisait très très chaud ce jour-là un peu partout en France. C'était donc la première lecture, hein, devant l'Assemblée nationale qui a largement approuvé ce projet de loi riposte. Vous voulez juger de la largesse? 366 députés ont voté pour, contre 182 contre. Ça fait effectivement beaucoup. Qu'est-ce qui explique ce nombre de 370 voix favorables? Bah c'est que, eh ouais, hein, et là c'est très très révélateur du climat actuel en France de ces derniers mois. C'est l'extrême droite, bien sûr, le RN, XFN, évidemment, qui a voté pour, main dans la main, avec le camp gouvernemental qui est à l'origine de ce texte. Par contre, la gauche s'est montrée unie, cette fois-ci, contrairement au Sénat, pour s'opposer à cette adoption. Il représente donc les 182 voix qui ont dit non à l'adoption de cette loi riposte. L'article de France Info nous précise, hein, que les socialistes, eux, s'étaient abstenus lors du vote au Sénat. Bon, le Sénat avait quand même adopté ce projet de loi. Mais les socialistes, lors des débats, s'étaient abstenus. Cette fois-ci, à l'Assemblée nationale, les députés socialistes ont bien voté contre. Ils ne se sont pas contentés d'une simple abstention. Donc, ce projet de loi, qui, je vous l'ai déjà dit, a été d'ores et déjà adopté par le Sénat, a dû faire l'objet d'une commission mixte paritaire qui a eu lieu à peu près un peu après la publication de l'article, là, pendant la seconde moitié de juillet. Pourquoi? Parce que, bah, je vous l'avais dit, hein, pendant la commission des lois du mois de juin, plusieurs dispositions de ce projet de loi avaient été retoquées. Notamment le passage à 500 balles de l'AFD pour les usagers de stupéfiants. Et donc, bah, il fallait cette commission mixte paritaire, mixte parce qu'elle est composée autant de sénateurs que de députés, pour pouvoir se mettre en accord, pour pouvoir adopter la loi en validant ou pas les aspects, les paragraphes, les amendements ou tout ça qui composent ce projet de loi. Donc, bah, cette commission paritaire a validé très très largement tout ce qui avait posé problème à la commission des lois du mois de juin. Et donc, je vous lis une partie de l'article de France Info. Il a ainsi obtenu le rétablissement de plusieurs mesures clés supprimées en commission, notamment la création très décriée de délits d'organisation et de participation à une free party. Un peu plus loin, on nous précise un article prévoyant une procédure de fermeture administrative pour les commerces vendant illégalement des mortiers d'artifice a été rétabli. Les peines encourues pour leur transport, leur détention sans motif légitime sont en parallèle alourdies. Un article contre les rodéos urbains a été adopté, tout comme un autre visant l'usage détourné de protoxyde d'azote. Donc vous voyez à travers ce large spectre qu'il n'y a pas que la question des stupéfiants qui est prise en compte par cette loi. Il faut que j'arrête de dire projet de loi, hein. Maintenant elle est adoptée, promulguée. Donc c'est la loi riposte, il n'y a pas que ça.
Mais ça s'intéresse quand même avant tout à une jeunesse, et une certaine jeunesse qui rentre pas assez dans les clous, hein, celle qui utilise des mortiers d'artifice, qui fait des rodéos urbains, qui respire du protoxyde d'azote et qui fume du shit. Vous suivez mon regard ou vous suivez pas mon regard vers les banlieues, vers les quartiers populaires, vers les classes pauvres de notre société, hein? C'est évident à eux, hein, évident bien à eux qu'on pense encore une fois quand on rédige ce genre de projet de loi de là et qu'on l'adopte comme ça en première lecture à l'Assemblée. Donc bah voilà, hein, ça fait quand même un peu froid dans le dos. Je rajoute à ça l'aspect policier, hein, que j'évoquais il y a deux semaines, avec la présomption d'usage légitime des armes à feu par un policier en intervention, qui a également été adoptée, hein, qui, selon certains commentateurs, correspond à un droit de tirer sans restriction accordé aux policiers. Ce qui est quand même un gros, gros problème général qui recoupe notre problème à nous, du fait que le sort des usagers et des usagères de cannabis, et parmi elles et eux les plus jeunes, sont laissés à la police, quoi, à l'arbitraire policier. Arbitraire policier qui peut encore plus qu'avant s'exprimer à grands coups de feu. Donc ça, c'est quand même un vrai gros problème. Bon, allez, on va se concentrer un petit peu sur les aspects dédiés à la question des stupes en France, contenus dans cette loi Riposte qui a été promulguée le 18 août. Hein. Donc elle est définitivement adoptée, cette loi Riposte. Et alors, c'est très bien ce qu'a fait la Fédération Addiction sur son site internet. Vous savez que la Fédération Addiction fédère tout un tas d'associations intervenantes en matière de réduction des risques, de prévention, d'éducation et de soins à destination des populations usagères de drogues en général, avec un S, vous l'avez entendu, à drogue, et non pas que de stupéfiants. On n'est pas sectaire à la Fédération Addiction et dans le monde de la réduction des risques. On veut bien prévenir et réduire les risques de toutes les drogues, qu'elles soient légales ou pas, contrairement à ce qui se fait dans les assemblées législatives françaises. Donc, la Fédération Addiction vient à publier un article sous la plume de M. Benjamin Tubiana Ray le 3 septembre dernier, qui fait la synthèse des aspects de cette loi Riposte qui touche au domaine soit de l'usage de stupéfiants, soit de la réduction des risques, c'est-à-dire des intervenants auprès de ces populations-là. Ça s'appelle « Ce que contient la loi Riposte, adoptée définitivement cet été ». C'est un article que vous pouvez lire sur le site internet de la Fédération Addiction, en un seul mot et sans accent, fédérationaddiction.fr, publié le 3 septembre dernier. Mais je vais vous le lire quasiment en intégralité, cet article, donc pas forcément la peine d'aller le chercher sur internet. Donc, premier aspect décrit par le rédacteur de cet article, c'est l'augmentation de l'amende forfaitaire délictuelle pour usage de stupéfiants. L'aspect qui nous intéresse effectivement en premier lieu ici. Donc je vous fais la lecture de ce paragraphe. Depuis 2020, l'amende forfaitaire délictuelle est devenue l'instrument principal de répression des usages de stupéfiants. Elle est vivement critiquée pour son inefficacité à réduire les consommations, mais également pour l'atteinte aux droits qu'elle représente. Infligée par les forces de l'ordre sous la forme d'une amende, il s'agit en réalité d'une condamnation pénale sans l'intervention d'un juge et avec inscription au casier judiciaire. La loi Riposte porte le montant de l'AFD pour usage de stupéfiants de 200 à 500 euros. Le Parlement et le gouvernement ont donc décidé d'ignorer non seulement l'avis des associations, de la Défenseure des droits et plus récemment de la Cour des comptes, qui pointe dans un récent rapport d'importantes atteintes aux droits des contrevenants. Les importantes atteintes aux droits du contrevenant sont entre guillemets, c'est donc la Cour des comptes qui s'exprime ainsi, tout en soulignant un taux d'irrégularité des amendes forfaitaires délictuelles entre guillemets multiplié par plus de 14 entre 2021 et 2024, et le fait que seulement un quart des sommes dues sont recouvrées. Oui, effectivement, là c'est moi qui parle, mais il ne faut pas perdre de vue, donc grâce à cette loi Riposte, l'AFD, qui était applicable par la police à tout un tas de petits délits mineurs, dont l'usage de stupes, donc, est majoré exclusivement pour ce public-là. Parmi tous les délits qui rentrent dans le spectre d'application de cette amende, il y a un petit bonus pour l'usager ou l'usagère de stupes. Et ça fait quand même vachement plaisir de voir que, en cette année préélectorale, on pense d'ores et déjà à nous stigmatiser encore un petit peu plus et à appliquer une politique qui est complètement
absurde si on réfléchit un tant soit peu, de sanctions par le portefeuille qui donc va frapper de plein fouet les fameuses classes les plus pauvres de la société française que j'évoquais tout à l'heure, tout en faisant l'effet d'un paix sur une toile cirée chez les classes des riches, des dirigeants et compagnie, quoi. On sait très bien depuis des années que ça ne fonctionne pas, ce genre de répression. On sait très bien depuis plusieurs années aussi que cette AFD existe pour l'usage de stup comme pour le reste, qu'effectivement, les critiques et les réserves qui ont été énumérées dans l'article de la Fédération Addiction sont tout à fait pertinents. Mais non, c'est pas grave, hein. Continuons, on fait les gros bras, hein. Ça fait bon effet devant les caméras et les micros de dire « Ah ouais, les drogués, on va leur taper encore plus au portefeuille que les autres ». Bon, ben voilà, hein. C'est fait, ça y est, maintenant si vous vous faites prendre avec un pétard à la bouche ou une boulette dans la poche, le flic ou la flic peut directement vous verbaliser à hauteur de 500 euros quand même, s'il vous plaît. Hein, merci. Avec inscription sur le casier. Ce qui, en plus, ne vous dispense pas forcément d'un passage devant le tribunal pour autant, hein, parce que l'AFD n'annule pas la possibilité de la justice de vous poursuivre devant sa cour. Donc, allez, vous voulez en mettre des couches encore plus sur des gens qui font de mal à personne, qui sont souvent très jeunes et débutants dans leur vie d'adulte, allons-y, matraquons-les, il n'y a pas de problème. C'est que le début, on n'a pas fini. Deuxième partie de cet article de la Fédération Addiction. Deuxième aspect donc dédié à destination de ce public-là dans cette loi riposte, ça s'appelle un délit de conduite après consommation manifeste de substances. Alors celui-là, il est croquignol. Je lis. La loi Riposte complète le code de la route par une peine de 3 ans de prison et 9000 euros d'amende pour, ouvrez les guillemets, le fait de conduire un véhicule en ayant manifestement fait usage de substances ou de plantes classées comme stupéfiants, ou, on rouvre les guillemets, en ayant manifestement consommé volontairement une ou plusieurs substances psychoactives figurant sur une liste établie, fermez les guillemets, dans des conditions fixées par décret. Waouh! Waouh, vous avez bien entendu, là c'est moi qui commente. Ce projet de loi de sécurité intérieure vient rajouter un truc au code de la route. Il y a déjà une loi dans le code de la route, dans le code pénal plus exactement, mais qui concerne la sécurité routière, dite loi Marilou, qui prévoit déjà des peines de prison et d'amende pour les personnes qui conduiraient sous l'emprise de stupéfiants. Ça ne suffit, semble-t-il, pas encore au gouvernement actuel, puisque à travers cette loi riposte, on en rajoute encore une couche. 3 ans de tôle, 9000 euros d'amende. Pour des faits, alors, conduire un véhicule en ayant manifestement fait usage de substances ou de plantes classées comme stupéfiants. Ça, faudrait qu'on m'explique comment on va évaluer cet usage manifeste. Qu'est-ce que ça veut dire, cet usage manifeste? Ou alors, en ayant manifestement consommé volontairement une ou plusieurs substances psychoactives, figurant sur la fameuse liste. Est-ce que l'alcool sera dans la liste des substances psychoactives? Déjà, j'aimerais bien le savoir. Et pareil, comment on évalue cet usage manifeste de psychotropes, puisque les tests de dépistage utilisés par la police et la gendarmerie française au bord des routes ne sont pas capables de dépister la conduite sous l'emprise de ces molécules. Elles sont seulement capables d'attester de la présence de résidus de ces molécules dans la salive ou dans le sang des personnes qui sont testées positives par ces fameux tests. Enfin, c'est complètement absurde, c'est complètement fou. Voici le paragraphe de commentaire-réaction dans l'article de la Fédération Addiction. La formulation de ce délit laisse une large latitude aux forces de l'ordre pour apprécier ce qui relève d'un usage ou d'une consommation entre guillemets manifeste, tout en renvoyant paradoxalement à une liste déterminée de substances psychoactives. Surtout, elle laisse de côté la consommation normale de médicaments légaux, y compris sur prescription, alors que certains d'entre eux peuvent aussi altérer les capacités de conduite. Voilà. Autre aspect, on l'a évoqué dans l'article précédent. Ça nous touche directement parce qu'on est très très sympathisants de ce milieu-là. Quand on a l'occasion de leur passer la parole ou même nous-mêmes de défendre un petit peu ce milieu-là, on le fait sans hésiter et parce que c'est aussi un terrain d'action des structures de réduction des risques et d'éducation à l'usage de psychotropes tout à fait intéressant, pertinent et efficace. Ce sont les rêves parties et plus particulièrement les free parties. Troisième partie de cet article de la Fédération Addiction, les free parties dans le viseur. La voici.
La loi Riposte crée un nouveau délit de, entre guillemets, participation à un rassemblement festif à caractère musical, fermez les guillemets, non autorisé, avec abaissement de 500 à 250 personnes du seuil de la déclaration en préfecture. De plus, à nouveau entre guillemets, le fait de contribuer de manière directe ou indirecte à la préparation, à la mise en place ou au déroulement, fermez les guillemets, d'un tel rassemblement peut désormais être puni de 2 ans de prison et 30 000 euros d'amende. Même si vous avez donné un coup de main de manière indirecte. J'aimerais bien savoir aussi où s'arrête le coup de main indirect, quoi. Où commence le coup de main et où il se termine le coup de main indirect. C'est pareil, là, c'est très, très large. Ça peut... la peine, 2 ans pour avoir organisé une fête. 2 ans de prison pour avoir organisé une fête, quoi. Yes, allons-y. Je reprends ma lecture. Des peines complémentaires sont prévues, notamment la confiscation du matériel, du véhicule, la suspension, voire l'annulation du permis de conduire. Ces dispositions font craindre une répression accrue des free parties, alors même qu'une circulaire de 2023 préconisait au contraire le dialogue avec les organisateurs. Elles font craindre une clandestinité plus forte pour ces événements, rendant d'autant plus difficile l'intervention non seulement des dispositifs de réduction des risques, mais aussi des secours. Un amendement prévoyant explicitement que les organisations et leurs membres intervenant en réduction des risques soient exclus du délit d'organisation, direct ou indirect, n'a d'ailleurs pas été retenu. Je sais pas, je reformule, hein, parce que... Mais a été débattu au moment du débat devant l'Assemblée nationale, donc on l'apprend à la lecture de ça, un amendement qui aurait exclu les associations de réduction des risques de ce possible délit de participation à l'organisation directe ou indirecte d'une free party. Il a été rejeté, cet amendement. Voilà le degré de cynisme de l'Assemblée nationale actuelle. Voilà le degré de cynisme des politiciens et siennes responsables de la rédaction et de l'adoption de cette loi Riposte. C'est que non seulement on va matraquer les organisateurs, on crée un délit de participation, le simple quidam danseur, lui aussi maintenant, est hors la loi et va se faire verbaliser, mais en plus, on n'exonère pas de ce risque les personnels qui viennent faire de la réduction des risques et de la prévention d'usage de drogue sur ces terrains-là. C'est complètement dingue. En clair, on veut leur mort. Et je le dis pas forcément sous un sens de métaphore. Hein. On veut leur mort à ces gens-là. On n'arrive pas à les faire s'arrêter. Eh ben, on va les matraquer et on va les faire crever. On va les laisser crever. C'est complètement dingue. Je reprends. Le texte final laisse donc craindre que les actions de prévention et de réduction des risques en free party, qu'il s'agisse de lieux de repos, de distribution de matériel ou d'informations, soient pénalisées alors même qu'elles font partie de missions reconnues par le Code de santé publique. Point, fin de cette partie. Et oui, au gouvernement actuel, on est tellement cynique qu'on n'est même pas... ce genre de paradoxe-là, ça ne nous gêne absolument pas. On s'assoit sur le Code de santé publique pour venir réprimer, pour venir menacer par la loi les associations de réduction des risques qui interviennent dans les free parties. Voilà l'état d'esprit vis-à-vis de la jeunesse, qu'elle juge sans doute déviante, de l'actuel gouvernement qui se dit de centre-droit. De centre-droit, d'avoue, est mort de rire en régie, Jacques Perdreau, quand je rappelle cet axe de communication. Hein. Waouh ! Allez, il nous en reste une dernière à cette deux parties de cet article de la Fédération Addiction. Je vous la lis parce que, pareil, c'est de l'usage de stupéfiants qui nous intéresse un peu moins ici, mais quand même, on essaye de vous informer un peu là-dessus. Et puis, parce que c'est un usage qui a repris beaucoup de poils de la bête ces dernières années. Il n'y a qu'à voir l'état des caniveaux franciliens le dimanche matin ou lundi matin. Hein. C'est le protoxyde d'azote. 2 points, le choix de la répression plutôt que de la prévention. C'est le titre de cette dernière partie de l'article de la Fédération Addiction. La loi Riposte prévoit plusieurs dispositions afin d'encadrer la vente et la circulation de protoxyde d'azote, dont la consommation, notamment chez les jeunes, est en augmentation et pose d'importants problèmes de santé. Mais elle crée surtout un délit d'inhalation de protoxyde d'azote en dehors de tout acte médical, cet intitulé étant entre guillemets, puni d'un an d'emprisonnement et de 3750 euros d'amende. 2 points. Il s'agit de la même peine que pour la consommation de stupéfiants. Bah oui, en fait, le proto est rentré dans le champ d'application de la loi qui réprime, donc jusqu'à 1 an d'emprisonnement et 3750 euros d'amende, le simple usage de stupéfiants en France, tel qu'il sévit depuis le 30 décembre 1970, en totale inefficacité
depuis lors. Mais c'est pas grave, c'est pas grave, tout ça. Donc, il s'agit donc, je reprends ma lecture, il s'agit de la même peine que pour la consommation de stupes, sans que le protoxyde d'azote soit classé comme tel. Ce nouveau délit peut d'ailleurs lui aussi faire l'objet

0: portée du quotidien. On n'est pas du tout dans le cadre de lutte contre les réseaux trafiquants. Donc ça a déjà été traité, hein, la loi narcotrafic, elle a déjà été traitée un petit peu précédemment dans la même saison parlementaire. Donc nous n'y reviendrons pas aujourd'hui plus que ça, mais voilà, l'arsenal continue à se déployer. On voit que l'imagination donc de ces gens de centre droit est sans fin, puisqu'elle va la puiser nettement plus à droite que ce qu'elle prétend être, et que tout le monde est du côté de la droite populiste, réactionnaire, voire d'extrême droite, tout le monde applaudit des deux mains, effectivement. Il n'y a pas de souci avec ça. Voilà. Voilà, donc la loi Riposte qui va sévir dorénavant en France, et qui institue de très sévères nouvelles menaces.
1: Par ailleurs, dans l'article de la Fédération Addiction, alors ce sont des domaines qui ne touchent pas directement à ses domaines de compétences, mais la Fédération Addiction rappelle également que cette loi Riposte prévoit l'extension de la captation d'images par drone et la vidéoprotection algorithmique. Oh là là, rien que le libellé, tu vois, vidéoprotection algorithmique. Oh là là, ça me fait frémir, là, tu vois.
0: En fait, pour conclure un peu sur ce sujet, hein, c'est ce que je disais déjà il y a deux semaines, c'est que ça soit la loi narcotrafic ou la loi Riposte, ça y est, quoi. La Macronie, pour parler comme ça, le gouvernement actuel et le Parlement actuel dans sa foulée, aura accepté, comme ils avaient accepté le chantage de la FNSEA et des jeunes agriculteurs un peu plus tôt dans l'année, aura accepté le chantage des syndicats policiers d'extrême droite. Ils ont instituer tout ce que ces braves messieurs-dames demandaient pour pouvoir faire leur boulot, tirer sur les gens, réprimer les gens, persécuter les usagers et les usagères de stup, et notamment les plus jeunes et les plus pauvres, en parfaite impunité, en parfaite liberté, sans avoir l'inconfort moral de se dire que putain, un juge pourrait quand même trouver des choses à redire sur le fait qu'ils ont tiré sans sommation sur des jeunes personnes qui ne constituaient aucune menace, ni pour eux-mêmes, ni pour la société. C'est complètement dingue, c'est la France en 2026. Et le prétexte, c'est la lutte contre les stupéfiants. Le bouc émissaire, c'est toujours le même, c'est le pauvre et si possible usager de stupéfiants. Voilà, bon, on va repartir faire un tour en musique, on va essayer de se remonter le moral avec un morceau emblématique. Non, je dirais pas iconique, je déteste ce qualificatif d'iconique comme à peu près tout l'éthique de langage médiatique. Mais alors là, parler de musique comme de son comme étant iconique, faut quand même être complètement con. Et pourtant, ça se lit dans la presse musicale très très régulièrement. Donc non, ce morceau, il est surtout pas iconique. Par contre, il est parfaitement emblématique du début de l'ère psychédélique. On a fêté ce mois d'août, hein, c'est bien ça. Oui, c'était au début du mois d'août qu'est sorti, le 5 août 1966, pour être précis, que sortait l'album des Beatles, leur septième, si j'ai bonne mémoire, intitulé Revolver, qui s'ouvrait effectivement à une influence psychédélique vraiment notable dans l'ensemble de ces morceaux, de ces instrumentations, de ces arrangements et tout ça, mais surtout à la toute fin de cet album, on trouvait ce fameux morceau expérimental, éminemment expérimental à l'époque, à tout point de vue, autant techniquement que harmoniquement, que mélodiquement, que soniquement, que tout ce que vous voulez. On le doit avant, il est signé Lennon-McCartney évidemment, mais on le doit surtout à John Lennon, avec la grande complicité de monsieur George Martin quand même, qui se prêtait volontiers à toutes les idées farfelues du grand John à l'époque. Et donc aujourd'hui, vous vous souvenez peut-être, si vous nous écoutez depuis longtemps, mais dans les années 2010, à partir de 2015-2016 notamment, on s'est mis à fêter le cinquantenaire de tout un tas d'albums très importants dans cette ère psychédélique qui naissait au milieu des années 60 à peu près, qui prenait son envol au début. Donc on vous en avait fait des tonnes à l'époque. On va peut-être pas vous refaire la même chose pour les 60 ans, 10 ans se sont écoulés depuis ce temps-là. On est en 2026, donc on pourrait refaire exactement la même chose en fêtant le soixantenaire cette fois-ci de ces albums. On va peut-être pas tout refaire pareil, mais de temps en temps quand même, certains albums, on pourra pas faire autrement. C'est le cas aujourd'hui avec Revolver, on n'en fera pas des caisses comme il y a 10 ans quand même, hein, mais bon, on fera des petits rappels, comme c'est le cas aujourd'hui avec ce morceau. Je pense que ceux et celles qui connaissent l'œuvre des Beatles ont déjà le titre du morceau sur le bout de la langue, je le donne pour les autres, c'est Tomorrow Never Knows, tout de suite dans Y'a de la fumée dans le pas sur Radio Libertaire.

0: C'était Tomorrow Never Knows des Beatles sur Radio Libertaire dans Il y a de la fumée dans le poste. Un morceau, un hymne presque psychédélique, comme on les aime à Il y a de la fumée dans le poste.
1: Pardon, mais si tu tiques sur le mot icône, un hymne encore.
0: Ouais, tu as raison. Bah, alors je ressors mon emblème. Je ressors mon emblème. Allez, morceau emblématique de ce début d'ère psychédélique, puisque Revolver est sorti le 5 août 1966. Alors c'était pas le premier morceau de rock psychédélique, mais c'est par contre Revolver et l'album, déjà Rubber Soul hein, avait déjà commencé un petit peu à défricher le terrain, et Revolver est l'album des Beatles qui va populariser cette nouvelle orientation du rock des deux côtés de l'Atlantique en même temps, hein, faut le rappeler quand même. Il y a la côte ouest des États-Unis, très célèbre pour son acid rock, et qu'on défend beaucoup aussi dans Il y a de la fumée dans le poste, mais à Londres, ce qui se passait en 65, 66, 67, c'était pas rien non plus. Il s'en est passé, le psychédélisme à l'anglaise est aussi important que l'acid rock californien dans la mise en place donc de cet art musical psychédélique que fut le rock psychédélique de la fin des années 60 et qui sévit encore maintenant à l'heure actuelle avec de nombreux groupes, groupes qui ont pris les mêmes chemins, qui ont pris la relève dans ces sons qui évoque donc l'usage de psychotropes, hein, c'est ça la définition du psychédélisme. Un art psychédélique, c'est un art qui est censé évoquer les perceptions des personnes sous psychotropes. Quel psychotrope, ça, plutôt l'acide, le cannabis, ce genre de choses, vu que ça a été initié par des populations qu'on disait beatniques, voire hippies, mais voilà, c'est à peu près ça. Donc de temps en temps, quand même, on reviendra sur ces albums soixantenaires qui ont initié donc cette ère qui a une grande importance quand même pour nous au niveau artistique, mais pas que, au niveau sociétal et culturel également, hein, dans l'histoire des sociétés, c'est très important également l'histoire du psychédélisme. Donc on en reparlera, je pense, cette année un petit peu à l'occasion. Voilà, allez, on retourne en France, la politique des drogues, c'est pas drôle, mais c'est comme ça. Et alors, très rapidement, je reviens de mémoire sur un aspect de la loi Riposte que j'évoquais il y a deux semaines, et dont j'ai pas pris l'article que j'ai lu sur ce sujet pour vous en informer plus en détail, mais d'avoue là sous les yeux sur l'ordinateur de la régie Jacques Perdereau. Alors bah, tu peux peut-être nous donner référence de cet article pour que les auditrices auditeurs puissent, s'ils veulent avoir le détail, le trouver sur internet.
2: Bien sûr, alors on va parler du permis de conduire, et l'article est publié par le site 20 minutes et il s'intitule « Le permis de conduire suspendu à titre préventif pour consommation de stupéfiants ?» point d'interrogation. Les députés votent pour. Voilà.
0: Voilà, et donc il a été publié par 20 minutes, et c'est une façon donc de vous dire que, bah, que je ne me trompais pas quand je vous disais il y a deux semaines que la loi Riposte, hein, ça a l'air d'être une conséquence de l'adoption de la loi Riposte, ce nouveau dispositif, fait que la justice pourra ordonner la confiscation de votre permis de conduire si vous vous faites choper un peu trop souvent pour usage de stup. Gros, je dis ça avec mes mots à moi, mais c'est à peu près ça dont il est question. On envisage d'interdire la conduite aux contrevenants à la loi sur le simple usage de cannabis, de stupéfiants en général, c'est-à-dire que vous vous faites prendre deux fois, c'est ce qu'on peut lire à droite à gauche, deux fois par les flics pour simple usage de stupéfiants, pas au volant, hein, juste simple usage de stupéfiants, il n'y a pas de conduite sous l'emprise de stupéfiants en rapport avec cette confiscation, hein. Mais bah, on va vous pénaliser pour ça, hein. Alors, vous avez eu l'énoncé de la peine maximale possible, rendue possible par le code pénal, c'est 1 an de prison et 3 750 € d'amende, éventuellement les 500 € de la FD aussi dont on a parlé précédemment, mais il y a en plus donc cette petite subtilité nouvelle qu'a prévu le Parlement français, donc le gouvernement est adopté par le Parlement français, c'est donc d'ordonner la confiscation pour un temps donné à ces contrevenants de leur permis de conduire, alors même qu'ils n'ont commis aucun délit routier. C'est complètement fou. On appelle ça de la prévention, hein, comme tu l'as dit dans le titre de cet article. Le gouvernement français ferait enfin de la prévention en matière d'usage de stupéfiants. Mais non, mais pas du tout. C'est une surpeine à la première peine qui vous sera infligée pour simple usage de stup. Sauf que cette peine, elle est encore plus folle, elle est encore plus orwellienne. Allez, j'y vais. Invoquer mon bon vieil ami George Orwell, elle est encore plus orwellienne, puisqu'elle vient prévenir un délit que le contrevenant n'a pas commis. Il ne s'est pas fait prendre pour conduite sous l'usage de stup, on va quand même lui confisquer le permis. Imaginez si on faisait ça avec l'alcool. Vous vous faites prendre par les flics deux fois sur la voie publique, sans voiture, à pied, sur la voie publique pour ivresse publique. Monsieur, donnez-moi votre permis de conduire, confisqué pour 2 ans. Il se passerait quoi si on instituait ce genre de peine en France? Mais ça serait un tollé général, quoi. Bah par contre, avec les usagers et usagères de cannabis ou autres stupéfiants, il n'y a pas de problème. Allons-y, continuons à les persécuter, même considérant des délits qu'ils n'ont même pas encore commis. Mais c'est complètement dingue, quoi. Voyez la gueule de la société. Non pas qu'on nous propose pour l'année prochaine les présidentielles, mais qu'on est d'ores et déjà en place parce que... Oh, même bonne dame, on a peur. Le RN est très fort dans les sondages, qui sont complices du conservatisme et du populisme, putain. C'est complètement dingue. C'est complètement dingue. Alors bien sûr, ça n'a pas fait du tout l'unanimité au sein du Parlement et notamment de l'Assemblée nationale au moment de l'adoption de je sais plus, c'était un amendement ou quoi.
2: Oui, un amendement.
0: Un amendement, c'est ça.
2: Oui,
0: hein.
2: Oui, tout à fait.
0: Mais y a déjà des gens, on pouvait le lire dans l'article de 20 minutes que tu m'avais envoyé, Davo, et que tu as toi sous les yeux, plusieurs députés de gauche qui disaient c'est pas possible de faire ça, alors qu'il n'y a pas eu de délit routier de fait. Le parallèle avec l'alcool aussi, me semble, s'est retrouvé dans la bouche de certains des députés qui ont été cités dans l'article.
2: Ouais, tu veux que je te les lise,
0: pourquoi pas.
2: Avec plaisir. Donc effectivement, l'article publié le 9 juillet, je ne l'avais pas précisé tout à l'heure, nous donne effectivement quelques voix discordantes par rapport à cette mesure adoptée par l'Assemblée et qui divise même au sein de la Macronie, dit l'article. Donc ça, on ne sait pas trop parce qu'ils ne vont pas citer de gens de la Macronie, mais ils disent qu'apparemment, ça divise dans la Macronie. Alors, j'en viens aux choses un peu sérieuses. Voilà un premier député qui s'appelle Roger Vico du Parti Socialiste et qui nous dit on est dans la sanction de quelque chose qui n'a pas encore été commis. Donc il souligne effectivement cette aberration que tu viens de nous donner, Max. L'écologiste Pouria Amir Chahi également critique une mesure administrative qui viendrait pénaliser quelqu'un pour une faute qu'il ne pourrait commettre, qui n'a même pas commis, qui pourrait promettre.
0: Ça, c'est de la répression préventive, en fait.
2: Absolument.
0: C'est ça. Et ça, c'est typique des sociétés fascistes.
2: Donc, Pouria, c'est les Verts, les écolos, je ne sais pas comment...
0: ELV.
2: Voilà, pardon, merci. Ensuite, il y a Elsa Fossillon, aussi, du Parti communiste, qui, elle, dresse un parallèle avec l'alcool. Voilà, tu en parlais, Max.
0: Ah merde, je fais comme le PCF.
2: demandant s'il fallait, dès lors, j'ouvre les guillemets, retirer un permis, je ferme les guillemets, si quelqu'un était retrouvé, rouvrons les guillemets, en état d'ivresse 2 fois, fermez les guillemets, alors qu'il marchait sur la voie publique. Et c'est vrai que c'est une question aberrante que soulève Elsa Fossillon, bon c'est intéressant. Enfin, Hugo Bernalicis du groupe LFI, lui a jugé la mesure inconstitutionnelle et contre-productive, j'ouvre les guillemets, à la fin, vous allez avoir juste plus de conduite sans permis. Ah oui, c'est pas idiot, effectivement. Et effectivement, il cite quand même le groupe Renaissance qui s'est coupé en deux.
0: Ouais, il me semblait bien qu'il y avait un truc là-dessus.
2: Quand même, Guillaume Casbarian se dit dubitatif. Je sais pas qui c'est ce mec-là, mais alors voilà ce qu'il dit. On vous retire votre permis de conduire alors que vous n'étiez pas en train de conduire. Il y a en France 5 millions de consommateurs de cannabis, a-t-il souligné. Donc c'est vrai que c'est assez aberrant. Bon, il va pas plus loin que ça. Bon, il fait un constat assez objectif. Hein. Il se prononce pas plus que ça, mais enfin, effectivement, il fait ce constat assez intéressant. Et puis, on a en revanche, de l'autre côté de l'Assemblée...
0: Le RN, non voilà, il y avait une petite phrase qui disait, il me semblait bien, que le RN applaudissait
2: voilà,
0: les deux mains.
2: Il a défendu la nécessité de durcir le projet de loi initial du gouvernement. Donc voilà, il fallait rajouter cette...
0: Ah oui. Non, il applaudissait pas des deux mains. Il en voulait encore plus.
2: Bah, bien sûr,
0: ouais, pardon.
2: Bah, tu m'étonnes.
0: Ah ouais, bah ouais, fidèles à eux-mêmes, hein, les fachos, il n'y a pas de problème. Ok, bon bah voilà. Donc là, c'était pas de la... J'avais annoncé dans le sommaire une espèce de page sur les gesticulations gouvernementales autour de la politique des drogues qui ont eu lieu cet été. Alors là, on n'est pas dans la gesticulation. Hein. Là, on est dans l'orwellien le plus total. Donc, et puis, c'est concret. Hein. C'est adopté dans le cadre de la loi Riposte, puisque c'est un amendement, tu l'as bien précisé, Davou, merci, un amendement qui a été adopté au moment du débat parlementaire de cette loi. Waouh. Waouh. Waouh. Alors, vous me croyez maintenant quand je parle de persécution? J'aime pas énormément ce terme parce qu'il rappelle... certains contextes bibliques dans lesquels on le trouve beaucoup. Mais bon sang, on est bien de plus en plus dans un cadre de persécution étatique des usagers et des usagères de stupes. Tu es dépendant d'une drogue légale terrible pour la santé et pour la sécurité routière et publique, l'alcool, open bar, tapis rouge, vas-y. Tu es pas dépendant ou un peu dépendant psychologiquement, puisque normalement c'est la seule dépendance qui s'exprime quand on abuse du cannabis, d'une drogue qui fait pas de grand dommage sanitaire et qui occasionne très peu de troubles sociaux dans le cadre de son simple usage. Alors là, par contre, tu vas t'en prendre plein la gueule, et ça ne fait que commencer, puisque la surenchère, elle est pour l'année prochaine, hein, la campagne électorale présidentielle 2027 risque vraiment d'aller très très très loin dans le même terrain, le même sujet, le même débat, non débat, plus de répression pour plus de répression, pour contrecarrer l'échec d'une politique ultra répressive, faut quand même le faire. Ben voilà, c'est la teneur de la proposition politicienne de l'ensemble de la droite, du centre droit jusqu'à ses partis les plus extrêmes françaises pour cette présidentielle 2027. On va en chier, c'est certain. Allez, quelques petites gesticulations. Oui, pardon, Navo.
2: Non, je voulais juste préciser que l'article cité là dans le titre de Presse Capitaliste, et en fait, c'est une brève de l'AFP hein, qui est publiée par cet article. C'est pour ça qu'on a repris par ce titre. C'est pour ça qu'on a pris cette source. Voilà.
0: D'accord. Ok. Allez. Petite gesticulation, alors ça c'était toujours un comme l'AFD à 500€ pour les usagers de stup, c'était du numéro de claquette de Macron devant les caméras à Marseille. Bah là aussi, pareil, hein, Macron avait dit, affirmé, claquant le plus fort qu'il pouvait ses talons, qu'il fallait mettre le paquet, et notamment en invoquant les douanes face à ce qu'il appelle la déferlante de cocaïne qui s'abat sur la France. L'article a été trouvé sur les pages internet de Libération, libé.fr, le 2 juillet dernier, sous la plume de Charles Delouche Bertolazzi. Ça s'appelle « Face à entre guillemets, la déferlante de cocaïne, le gouvernement met les douanes dans l'engrenage ». Et c'est reparti pour l'annonce qui a eu lieu jeudi 2 juillet d'un nouveau plan douane 2030, il s'appelle ce nouveau plan des douanes. Suivant les vœux d'Emmanuel Macron, notre bon président, c'est le ministre de l'Action et des Comptes Publics qui s'appelle David Amiel qui a annoncé lors de cette conférence de presse du 2 juillet, donc un peu le contenu de ce plan douane 2003 qui est, s'il vous plaît, doté d'une mince enveloppe de 400 millions d'euros qui vont être donnés aux douanes. Dans quel but ? Donc c'était une conférence de presse à Bercy où David Amiel a expliqué que cet argent, ces 400 millions d'euros destinés aux douanes, visait à, on ouvre les guillemets, c'est le ministre lui-même qui le dit, multiplier par deux les capacités de contrôle, fermer les guillemets, des douanes françaises d'ici à l'année prochaine. Mais aussi, on rouvre les guillemets, par 4, multiplié par 4 donc, d'ici à 2030. On referme les guillemets. Qu'est-ce qui est facteur 4 ? Ce sont toujours les capacités de contrôle des douanes françaises à l'horizon 2030. Donc, il a annoncé à terme la création de 500 emplois dans l'administration douanière. La moitié de ces recrutements iront renforcer, consolider, il est écrit, les services de contrôle, alors que 20% de ces regroupements seront à destination des brigades qui enquêtent sur les différents moyens d'entrée des stupéfiants sur le territoire français, navires, camions, etc., etc. L'autre axe prévu par cette campagne douane 2003, c'est l'axe technologique, ce qui a été décrit également lors de cette conférence de presse par David Amiel. Et là, bah, ça vous avez compris. Hein. Donc les 400 millions d'euros, c'est à la fois pour embaucher plus, toujours plus de douaniers et de douanières, mais aussi pour leur payer du matos électronique flambant neuf, puisque donc cet axe, c'est l'axe technologique. Il a expliqué, David Amiel, que la France doit se doter, c'est entre guillemets, d'outils plus modernes. Et là, donc, on apprend qu'il a évoqué l'importance prise ces dernières années par l'intelligence artificielle dans le travail d'investigation des douaniers. Là aussi, il n'y a pas de problème. Enrichir l'industrie technofasciste de la Silicon Valley tout en achevant ce qui nous reste de climat, ça ne pose aucun problème au ministère de l'Action et des Comptes Publics, tant quand il s'agit d'afficher une pseudo-fermeté dans le domaine de la politique des drogues en mettant en avant des mesures qui, ça fait 30 ans, montrent leur inefficacité depuis ce temps-là. Donc, écoutez, hein, de quoi s'infliger encore un petit peu plus. Ah oui, pardon, il n'y a pas que l'IA hein, qui est concerné par cet aspect technologique du plan douane 2030. On nous annonce également que les ports de commerce, qu'ils soient en France métropolitaine ou dans les territoires d'outre-mer, qui sont évidemment des portes d'entrée ou de transit importants de stupéfiants et notamment de cocaïne, vont faire l'objet d'une attention toute particulière qui est décrite comme étant calquée sur le modèle des Pays-Bas et de la Belgique. Et bah, vous l'avez compris, hein, les ports et les structures de contrôle des ports, plutôt les agences douanières de ces ports, vont être dotées de 25 scanners fixes et mobiles dans les 4 prochaines années. Ce qui permet à Libération de nous dire, bon, c'est peut-être le ministre qui l'a expliqué, mais ce n'est pas entre guillemets, c'est la dernière phrase que je vais vous citer de cet article, de quoi passer au crible un total de 280 000 containers. Alors l'article malheureusement ne nous dit pas 280 000 sur combien de containers, vu l'hystérie hyper consommatrice que connaît l'Occident encore plus depuis le Covid qu'avant, hein, croire que vraiment on interprète tout à l'envers en Occident quant aux politiques à mener, mais bon c'est pas grave, enfin si c'est très grave mais bon, on nous dit pas donc 280 000 sur combien, et on nous dit pas non plus de 180 000 containers contrôlés en combien de temps grâce à ces nouveaux scanners, hein, ça peut être en un jour, comme en un an, comme en 10 ans, on n'en sait rien. Mais bon, qu'est-ce que vous voulez hein ? De toute façon, l'important, c'est pas ça. L'important, c'est d'afficher les 400 millions gaspillés encore en plus par rapport aux milliards et aux milliards déjà engloutis des décennies durant par le passé dans des moyens de répression qui montrent leur inefficacité depuis plus de 54 ans maintenant. Qu'est-ce que vous voulez qu'on pousse plus loin l'analyse politique de ce genre de mesures ? Non, je crois qu'on c'est pas la peine, on est à l'antenne de Radio Libertaire. On va directement enchaîner avec l'autre gesticulation qu'on voulait évoquer très très rapidement aujourd'hui, parce qu'on l'avait évoqué au moment de son lancement. Rappelez-vous, c'était au mois de mai, je crois, si j'ai bonne mémoire, notre bon Premier ministre avait convoqué la presse pour dire qu'il avait publié une circulaire à destination des ministères, leur demandant de tester aux stupéfiants les personnes qui travaillent au sein même de ces ministères, des cabinets ministériels et tout ça et tout ça. Eh ben, le bon ministre, Sébastien Lecornu, Premier ministre, a communiqué cet été en la matière. Ça y est, c'est fait, braves gens, braves citoyens, braves citoyennes, soyez rassurés, ça y est, c'est fait, mais vous ne saurez rien. Vous ne saurez pas qui, vous ne saurez pas combien, vous ne saurez pas quel est le sort destiné à ces personnes, mais monsieur le Premier ministre Sébastien Lecornu n'a rien trouvé de mieux que s'adresser à la presse Bolloré, puisque c'est un article de Paris Match qui a publié cette information. Alors nous, on ne va pas vous mettre le lien de Paris Match. Hein, la presse Bolloré, ce n'est pas du tout notre truc ici. Moi, je prends mes informations dans un article de France Info qui reprend l'information publiée par Paris Match le 22 juillet dernier. Ça s'appelle, entre guillemets, cela concerne tous les milieux, fermez les guillemets, deux points, plusieurs collaborateurs dans les ministères écartés après des tests de dépistage de drogue, sans S, positif. Là, il y a un S parce que ce sont les tests qui sont positifs, annonce Sébastien Lecornu. Et donc, on peut lire dans cet article de France Info que le Premier ministre précise à Paris Match avoir ordonné ces tests antidrogue, entre guillemets, pour des raisons d'exemplarité, mais aussi et surtout, à nouveau, entre guillemets, pour des raisons de vulnérabilité. Et il est écrit noir sur blanc dans l'article de France Info reprenant les informations données par Lecornu à Paris Match que le nombre exact de personnes concernées n'est pas précisé, que dans ces ministères, ce sont plusieurs collaborateurs, hauts fonctionnaires, agents qui ont été écartés. Par contre, on ne sait pas si des poursuites judiciaires ont été initiées contre eux. On ne sait pas si leur permis de conduire a été confisqué. On ne sait pas si, etc., etc., etc. Hein. Bon, par contre, ils ont été écartés du cabinet ministériel ou des bureaux de ce ministère après avoir été testés positivement à certains stupéfiants. Vous ne saurez pas quels stupéfiants non plus. Mais c'est ce qu'a annoncé, nous dit France Info, mercredi 22 juillet, le Premier ministre Sébastien Lecornu, où ça ? Dans Paris Match. Chapeau bas. Alors là, on va pas aller plus loin non plus dans l'analyse, parce qu'on va commencer à devenir grossier là. On va plutôt aller refaire un petit tour en musique. avec un petit morceau de techno. Alors là, je vous ai choisi de la techno minimaliste, mais donc c'est pas directement le son concerné par les free parties, le son qu'on entend en général dans les free parties, mais vous pouvez quand même interpréter ça comme un signal de solidarité vis-à-vis des amateurs et amatrices, organisateurs, organisatrices de free parties qui respectent à la fois le monde et leur environnement et les principes ultra-libertaires d'autogestion, que l'exemple concret d'autogestion que représentent les free parties dans la société française depuis plus de 25-30 ans maintenant. On leur envoie une fois de plus notre solidarité. Bon, encore une fois, le morceau de techno choisi est peut-être pas le plus adéquat, mais je l'aime bien. Il est signé Swezak et il s'appelle Wave Mail. Tout de suite à l'antenne de Radio Libertaire. Non, il y a de la fumée dans le poste.

0: C'était Swayzak sur Radio Libertaire, un morceau intitulé Wave Mail, tiré d'un disque compilation qui s'appelle Route de la Slack, Remixes and Rarities. Donc vous aurez compris, c'est un double CD où il y a des remixes par Swayzak et des morceaux rares signés Swayzak, dont ce Wave Mail. Minimaliste, mais assez joli, je trouve. J'espère qu'il vous aura plu, à vous, les auditrices et les auditeurs de Y'a de la fumée dans le poste, qui se relance pour une saison de plus à l'antenne de Radio Libertaire. Cette saison 2026-2027, qui va pas être simple à traverser ensemble, mais c'est quand même malgré tout ce qu'on va essayer de faire. Et donc on continue, on en a fini avec la France, fort heureusement. Et donc on va pouvoir commencer à parler un peu de ce qui se passe ailleurs. Je suis un peu perdu dans mes papiers, excusez-moi. Ah oui, ça commence avec le Canada. Alors, le Canada, bah, vous le savez sans doute, un pays qui a légalisé, premier pays d'Occident à avoir légalisé à l'échelle nationale tous les usages du cannabis, c'était en 2018. Donc on scrute ce qui se passe là-bas de manière assez attentive, et on aime bien faire des parallèles avec ce qui se passe de ce côté-ci de l'Atlantique. Et notamment à travers l'approche qu'est celle du gouvernement fédéral canadien de la question du cannabis depuis qu'il est légal. Ça fait maintenant quand même plus de 6 ans. Ça peut permettre de penser qu'on a un certain recul sur la situation et que le fait que ça soit légal permet justement un point de vue beaucoup plus efficace, beaucoup plus pertinent, beaucoup plus juste, quoi. Sur les usages du cannabis, sur les conséquences de la légalisation du cannabis, etc., etc. Là, je vais simplement vous lire un communiqué de presse. Un communiqué de presse officiel de l'État canadien. Il est signé Institut de Recherche en Santé du Canada. Institut avec un S. Il est daté du 12 août dernier et il est localisé à Ottawa, en Ontario, ce qui lui donne sa valeur fédérale à ce communiqué de presse. Il est intitulé « Le gouvernement du Canada investit 24 millions de dollars pour créer le tout premier consortium canadien de recherche sur le cannabis et la santé cérébrale ». Je vous le lis parce que les nouvelles qui y sont annoncées sont tout à fait intéressantes, même si elles ne nous concernent pas du tout. Mais surtout, peut-être pour essayer de vous faire prendre conscience de la différence de ton du discours des autorités quand on choisit une voie beaucoup moins moraliste et hystérico-sécuritaire telle que celle qu'on vient de décrire en France, pour une voie beaucoup plus pragmatique, réaliste et, allez là, c'est moi qui vais qualifier ça comme ça, sage. Ça s'appelle, je l'ai déjà dit, pardon, allez, je le redonne. Le titre de ce communiqué signé Institut de Recherche en Santé du Canada, publié le 12 août dernier, s'appelle « Le gouvernement du Canada investit 24 millions de dollars pour créer le tout premier consortium canadien de recherche sur le cannabis et la santé cérébrale ». Le voici. En 2025, plus d'un adulte sur trois au Canada a déclaré avoir déjà consommé du cannabis, dont l'usage récréatif a été légalisé en 2018. Si de nombreuses personnes consomment du cannabis sans ressentir d'effets indésirables graves, d'importantes questions demeurent quant à ses effets sur la santé cérébrale à différentes étapes de la vie, en particulier chez les jeunes, les femmes enceintes, les consommateurs réguliers et les personnes particulièrement à risque de troubles de santé mentale. Aujourd'hui, l'honorable Marjorie Michel, ministre de la Santé, a annoncé un investissement de 24 millions de dollars par l'intermédiaire des Instituts de Recherche en Santé du Canada, l'IRSC, afin de créer le tout premier consortium canadien sur le cannabis et la santé cérébrale. L'initiative, qui réunira des spécialistes et scientifiques de tout le pays dans le but d'étudier les effets du cannabis sur la santé cérébrale aux différentes étapes de la vie, permettra notamment de se doter d'une infrastructure qui favorisera l'harmonisation, la mise en commun et l'accessibilité des données, créant ainsi une ressource nationale dont les équipes de recherche de toutes les provinces et tous les territoires pourront tirer parti pendant de nombreuses années. Les 10 équipes qui composeront ce consortium multidisciplinaire étudieront des questions allant de l'exposition prénatale jusqu'au potentiel thérapeutique du cannabis, en passant par ses effets sur la santé cérébrale et le sommeil. Elles se pencheront aussi sur les effets du cannabis sur la santé et le bien-être des personnes atteintes de troubles comme la psychose, le syndrome de stress post-traumatique et l'épilepsie. Les conclusions des travaux orienteront les politiques publiques et permettront d'améliorer les soins et conséquemment les résultats cliniques. Fin de ce communiqué de presse signé de l'IRSC, l'Institut de Recherche en Santé du Canada, qui annonce donc la création d'une énorme structure financé publiquement pour évaluer les différents effets du cannabis sur les différentes populations. On est très très loin de la forme d'obscurantisme qui règne ici depuis tant d'années, qui au contraire de ce qui se passe là-bas, donc résume tout ça par le très célèbre ici, la drogue c'est mal, c'est pour ça que c'est interdit. Hein, on va quand même un tout petit peu plus loin au Canada, et donc c'est quand même une bonne nouvelle que le monde scientifique canadien puisse se voir proposer des structures qui vont permettre une analyse vraiment rigoureuse de tout cela, de tous les aspects qui ont été énumérés dans ce communiqué de presse. Voilà, on va rester, alors on n'est pas vraiment dans un autre pays, on reste en France, mais vu que c'est la Polynésie française, on n'est pas vraiment dans la page internationale, quoi. Mais c'est l'autre bonne nouvelle du jour, hein, malgré tout. C'est le fameux projet pilote de culture d'herbes médicinales, Pacalolo, ils appellent ça en Polynésie française, après tout un tas d'événements, de rebondissements, y compris d'ailleurs de répression sévère et d'intimidation des militantes et des militants locaux. Ça y est, enfin, la bonne nouvelle semble être acquise. C'est Radio 1, qui nous l'annonce, on la trouve sur internet à l'adresse radio1, le chiffre 1, radio1.pf, a publié cet article le 30 juillet dernier. C'est Apollonia Elia, l'auteur ou l'autrice de cet article intitulé « Après des mois de retard, le projet pilote de cannabis thérapeutique démarre enfin ». Et il est très bien cet article, je vous incite à le lire en intégralité. Il relaie plutôt les propos du ministre de l'Agriculture polynésien, qui lui-même donc s'est fendu donc de nombreuses explications à destination des médias polynésiens pour leur montrer que c'était fini l'inaction et le retard accumulé pour le lancement de ce projet pilote. C'était de l'histoire ancienne, hein. L'article est long, détaillé, rempli de citations de ce ministre de l'agriculture polynésien. Il est vraiment très intéressant à lire. Moi, je vais me contenter de vous lire le chapeau de l'article et de vous donner 2-3 points intéressants. Donc cet article est introduit ainsi par son auteur. Après plusieurs reports, le projet pilote de culture de cannabis thérapeutique doit bientôt entrer dans sa phase opérationnelle. Le ministre de l'Agriculture, Taïvini Teki, attribue ce retard à la nécessité de, entre guillemets, sécuriser le cadre réglementaire et le circuit d'analyse des sommités florales, depuis leur transport vers un laboratoire habilité dans l'Hexagone jusqu'à la validation des résultats. Ces étapes désormais bouclées, la formation des 9 producteurs retenus doit débuter la semaine prochaine, tandis que l'arrêté autorisant et encadrant les cultures est entre guillemets en préparation. Le ministre vise désormais les premières récoltes en avril 2027. Et donc, d'abord, je vous rappelle, pour celles et ceux qui ne suivent pas attentivement ce genre d'affaires, que ça fait longtemps que ce projet pilote de culture de cannabis à visée médicinale est dans les tuyaux du gouvernement et de l'Assemblée polynésienne, qui, toute française qu'elle est, a un vrai pouvoir exécutif et législatif. Hein, donc, c'est pour ça qu'ils peuvent se permettre ce genre de choses qui sont complètement impossibles en France. Et ça y est, on avait peur que... Pardon. Que la métropole interfère à tel point que ça tombe finalement à l'eau. Hein. Je crois qu'on les avait même énoncé à ces micros, ce genre de crainte, à l'occasion de 2-3 événements très fâcheux auxquels on avait dû assister les années précédentes. Eh bien là, ce brave Taïvini Teki, il est vraiment décidé à rassurer les militants et militantes polynésiens et ziennes qui sont à l'origine de cette grande victoire, si elle est acquise. C'est vraiment, il y met du cœur. Mais d'abord, il faut savoir que, attention, c'est pas comme en France, c'est pas du cannabis riche en THC dans l'expérimentation du cannabis médical à la française. C'est pas de la même chose dont il est question. Il est plutôt question d'herbe qu'on pourrait qualifier ici de CBD, c'est-à-dire d'une herbe dont le taux de THC est inférieur à 0,3%. C'est hyper faible, là, c'est vraiment des traces. Aucun risque d'être défoncé avec ça, hein, d'effet psychoactif avec un taux de THC inférieur à 0,3%, c'est pas possible. Mais c'est bien ça le seuil qui a été retenu dans le cadre de ce projet pilote polynésien, justement, hein, pour essayer. Puisque Et ça, on l'a expliqué à de nombreuses occasions dans cette émission. En Polynésie, ça existe de manière rituelle. L'usage et la culture de ce qu'ils appellent le pakalolo, ça existe depuis toujours. Et c'est un mode, enfin depuis toujours, vous me comprenez, mais c'est un mode de médication usuel et rituel dans les populations polynésiennes des différentes îles de l'archipel depuis très très longtemps. Et donc, à nos yeux, ça nous semblait complètement inacceptable que les autorités métropolitaines qui ont donc colonisé cet archipel polynésien il y a déjà fort longtemps et qui interfèrent donc dans sa gouvernance empêchent les Polynésiens et les Polynésiennes de se livrer à cette culture traditionnelle. C'était complètement fou. Et c'est en train d'être battu en brèche, en tout cas, de manière expérimentale pour l'instant. Donc ça, c'est intéressant. Oui, le retard est conséquent, monsieur Teki, puisque les premières récoltes, elles étaient initialement prévues pour juillet 2026, quand même. Là, on est en septembre 2026, elles ne sont toujours pas ni autorisées, ni lancées. Le temps qu'elles aient lieu, ça va prendre un retard très conséquent, effectivement. Il est expliqué dans l'article que le verrou principal expliquant ce retard concerne l'analyse des plans de cette expérimentation. Effectivement, puisqu'il s'agit de s'assurer du respect de ce fameux seuil de 0,3% de THC dans cette herbe produite. Bah ouais, tant qu'on n'est pas sûr que cette herbe ne dépasse pas ces 0,3% de THC, on risque d'avoir produit un stupéfiant. Quelque chose que la France prohibe et réprime très sévèrement. Et donc, on se retrouve dans une situation fort problématique face à l'autorité métropolitaine. C'est là où c'est assez compliqué. Alors d'abord, il y a un problème. Là, je vous lis ce qu'écrit le journaliste ou la journaliste de Radio 1 polynésienne. Faute d'accréditation COFRAC, Comité français d'accréditation de l'Institut Louis Mallardet, pour ses analyses, ça doit être l'Institut qui aurait pu se charger de ses analyses au sein même de l'archipel polynésien. Donc non, il n'a pas d'accréditation COFRAC, donc il ne peut pas le faire. Donc faute de cette accréditation, le dispositif a dû être organisé jusqu'à l'Hexagone. Et là, dans l'article, c'est le ministre lui-même qui l'explique, ouvrez les guillemets. Parce que tant qu'on ne savait pas si c'était du THC ou pas, on ne voulait pas non plus que les transports aériens soient incriminés d'avoir transporté une matière qui soit illicite. Bah oui, fin de citation, pardon. Bah oui, effectivement, c'est expérimental. On n'est pas sûr, parce que mince, le cannabis a tendance, quoi qu'il arrive, à vouloir faire du THC. On n'est pas sûr de réussir à rester sous le seuil des 0,3%. Et tant qu'elle n'a pas été testée, cette herbe, on ne peut pas le savoir, en fait, quoi. Et donc, si on l'expédie en métropole, mais que finalement, on a raté à rester sous seuil, ben, on a commis un délit très sévère de transport de stupéfiants à l'échelle planétaire, presque, même si... Bon, si, ça sort de France, puisque tout l'espace aérien n'est pas sous nationalité française. Bref. Ça pose de très très sérieux problèmes réglementaires à divers degrés, et donc c'est ça ce que le ministre appelle sécuriser les analyses, sécuriser les transports et tout ça. Il y a aussi les semences, hein. C'est le ministre lui-même qui l'explique encore une fois entre guillemets dans l'article. On a déterminé les semences qui avaient le plus de chances d'avoir ce taux de THC inférieur à 0,3%. Il nous fallait également former nos agents de la direction de l'agriculture, et ça aussi, c'est fait. Donc, ils ont trouvé les bonnes semences. Ils ont formé les agents du ministère de l'Agriculture en charge de la formation des cultivateurs et des contrôles que subiront ces mêmes cultivateurs. En fait, il ne reste plus rien à faire, mais si, il reste... Il reste donc les 9 producteurs qui ont été retenus par les autorités polynésiennes. Il faut les former, notamment à l'aspect sécuritaire que doit prendre leur culture. Pas trop près des écoles, pas trop près de certaines institutions de santé notamment. Et aussi apparemment un volet de camouflage visuel de ces cultures, etc., etc. C'est le ministre qui explique tout ça. Enfin, c'est toutes ces considérations très compliquées et très nombreuses à prendre en compte, puisque la Polynésie évolue dans un cadre réglementaire totalement prohibitif à propos du cannabis. Il faut réussir à rester dans les clous, quoi. Et donc, c'est assez compliqué sur le plan administratif et réglementaire. Donc voilà, il reste donc à former ses producteurs et à donner le feu vert administratif à ces cultures au moyen d'un décret dont je ne sais pas s'il a d'ores et déjà été publié. L'article que j'évoquais, là, il date du 30 juillet dernier. J'en ai un second, publié par France Info sur la page Polynésie 1 et sous la plume de Mérénie Gamblin. Ça s'appelle « Cannabis thérapeutique, 5 variétés et 9 agriculteurs retenus pour la culture en Polynésie ». Bah ça, c'est quoi, les 8 jours après la publication de l'article précédent, on voit que ça avance encore un peu, puisque on apprend dans cet article de France Info Polynésie 1 que l'appel à candidature des producteurs de cannabis, ils sont 9 donc, avait d'ores et déjà eu lieu en mars 2025, que ces 9 agriculteurs ont été retenus pour cette phase pilote. Ils sont 2 aux îles du Vent, 2 aux îles sous le Vent, 2 aux îles Marquises, 2 aux Tuamotu et 1 aux îles Astrales. Donc, comment dire, à peu près l'ensemble de l'archipel polynésien est considéré par l'implantation de ces cultures expérimentales. Leur formation à ces 9 cultivateurs pilotes polynésiens devait débuter la semaine du 17 août. C'était encore une fois le ministre lui-même qui précisait ça. Et surtout, on apprend les 5 variétés qui ont été retenues par les autorités polynésiennes. Il y en a 3 qui viennent de grainetiers états-uniens. Elles s'appellent ACDC, Mountain Mango et Painted Lady. Et 2 qui viennent de grainetiers européens. Celles-ci s'appellent Midwest et Enectarol. Voilà, mais bon, ce sont les semences qui, aux yeux des autorités polynésiennes, peuvent être utilisées dans le cadre de ce projet pilote d'expérimentation de la culture du cannabis médicinal en Polynésie, parce que ce sont les semences les plus à même de garantir la production d'un cannabis avec un taux de THC inférieur à 0,3%, ce qui est minimaliste de chez minimaliste en taux de THC. Voilà ce qui se passe en Polynésie à l'heure actuelle.
1: Juste un petit mot, Max, si tu permets, quand même, je reviens sur le premier article. Il faut mettre en place des dispositifs pour cacher la culture d'une plante qui, je le rappelle, n'est pas psychotrope et qui sert exclusivement à soigner les gens. Donc, d'un point de vue moral, on n'est pas encore tout à fait le cul sorti des ronces.
0: Ça, c'est sûr. Ça, c'est sûr. Bon, allez, on va repartir faire un tour qui sera peut-être, sans doute, notre dernier tour en musique de ce soir. J'imagine que t'as calé le The Kills, Davou. Eh ben, parfait. C'est nickel. Alors, on y va. Un petit extrait d'un vieil album de The Kills que j'avais prévu de vous passer il y a 2 semaines dans notre retour à l'antenne de Radio Libertaire pour Il y a de la fumée dans le poste, version plutôt estivale. Ça s'appelle Last Day of Magic. C'est signé The Kills et c'est tout de suite dans Il y a de la fumée dans le poste sur Radio Libertaire.

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C'est Y'a de la fumée dans le poste qui vous propose sa dernière ligne droite en direct pour ce soir. Avant, j'espère, de laisser la place à Détruire l'ennui, l'émission Punk DIY. Non, hein, on n'est plus en phase. Ouais, c'est bien ce que je me disais depuis le temps. C'est bien dommage, donc ça sera dimanche prochain, normalement, que vous retrouverez Détruire l'ennui à 20h30 à cette même antenne Radio Libertaire. La voix sans Dieu, sans mettre, sans pub de la Fédération Anarchiste. Pardon, excusez-moi, reprise d'antenne un petit peu précipitée. Voilà. Donc, on en était aux pages internationales de l'actualité des drogues en général et du cannabis plus particulièrement ce soir à l'antenne de Radio Libertaire. Qu'est-ce que je voulais vous dire encore? Je voulais vous dire deux petites choses. C'est pas des bonnes nouvelles, donc je vais les traiter très rapidement. C'est d'abord l'Allemagne. L'Allemagne qui a fini par légaliser, mais c'est pas simple, hein, vous le savez. On suit tout ça de près depuis le début. Et ça a été compliqué en amont, ça a été un peu compliqué pendant, et ça reste un peu compliqué aussi pour le déploiement des structures permettant cette légalisation du cannabis. Avec un déploiement de Cannabis Social Club sur le territoire allemand, qui s'est continué cet été. J'ai pas les statistiques officielles sous les yeux, je vous le fais de mémoire, mais on pouvait lire dans la presse cannabique quand même que il y avait encore, je crois que plus d'une centaine de Cannabis Social Club qui avaient vu le jour cet été en Allemagne, y compris dans les Länder qui étaient les moins bien pourvus, tels qu'on avait pu le voir un peu par le détail au cours de la saison précédente de Y'a de la fumée dans le poste. Donc c'est plutôt positif tout ça. Mais, l'Allemagne a légalisé le cannabis dans son ensemble. Pour les usages récréatifs, c'est nouveau, mais pour les usages médicaux, c'est pas nouveau. Ça fait longtemps que c'est le cas. Mais l'Allemagne, jusque-là, remboursait, sous certaines conditions évidemment, remboursait les fleurs de cannabis et les extraits de cannabis ou les médicaments aussi à base de cannabis qui étaient prescrits aux malades qui en avaient besoin. Jusque-là, c'était prévu par l'équivalent de l'assurance maladie en Allemagne. Or, on apprend dans un article de Newsweek, newsweek.fr, site de la presse cannabique qu'on cite assez souvent, il y a de la fumée dans le poste, un article donc signé Aurélien Bernard, publié le 20 juillet dernier, qui s'appelle « L'Allemagne met fin au remboursement des fleurs de cannabis médical par l'assurance maladie publique ». Alors, Aurélien Bernard, le rédacteur de cet article, vous a fait un article tout à fait détaillé, qui va très très au fond des choses. J'ai ni le temps, ni l'envie de vous redonner toutes les informations, il y en a trop. Mais, lisez-le si vous voulez vraiment être conscient au maximum de ce qui se passe autour du remboursement de, on va dire, l'herbe thérapeutique allemande depuis peu. Il annonce donc dans cet article que le Bundestag, le Parlement allemand, a adopté cette nouvelle législation cet été, au mois de juillet, et que cette législation change deux choses. Elle supprime le remboursement des fleurs de cannabis qui ont été prescrites pour un usage médical dans le cadre du système d'assurance générale maladie obligatoire en Allemagne. Il s'appelle le GVK, ce système d'assurance maladie, et il dit un peu plus loin, Aurélien Bernard, le journaliste, que ce sont 90% de la population allemande qui sont inscrites à ce GVK, ce régime de couverture d'assurance maladie obligatoire et, j'imagine, étatique. Alors, il explique également, il nous dit que cette

de la liste des traitements remboursables. Ils vont être privés de ce remboursement, et ce, sans aucun délai, puisqu'il est bien écrit dans l'article qu'aucune période de transition n'a été prévue pour les patients qui suivent déjà ce genre de traitement. Ce qui signifie que ceux qui dépendent actuellement de fleurs remboursées risquent de perdre leur prise en charge dès l'entrée en vigueur de la loi. Immédiatement, du jour au lendemain, plus de remboursement. Donc, pour certains cas, ça veut dire plus de traitement. Évidemment, on le conçoit très bien en Allemagne comme on peut le concevoir ici quand un remboursement s'arrête. Alors, c'est une docteure qui réagit, elle s'appelle Christiane Neubach, dans l'article de Newsweek. Elle est directrice générale du Verband der Cannabis Versorgenden Apotheken, le VCA, et elle l'explique entre guillemets que, ouvrez les guillemets, de nombreux patients qui reçoivent aujourd'hui des médicaments à base de cannabis sur ordonnance ne répondent pas à ces indications approuvées. Une priorité générale de 6 mois accordée aux médicaments prêts à l'emploi peut donc créer des obstacles considérables à l'accès s'il n'existe pas de médicaments prêts à l'emploi dûment autorisés pour l'indication spécifique. Fin de citation. C'est un peu technique, sa citation, mais ça vient illustrer, en fait, l'autre problème généré par cette réforme. C'est qu'il n'y a pas que l'exclusion des fleurs de cannabis de la liste des médicaments remboursés qui est mise en œuvre à travers cette réforme. Il y a aussi la majoration des contraintes d'accès aux extraits de cannabis. Alors là, on n'est plus dans l'herbe médicinale, on est dans une substance ou dans les principes actifs extraits de cette herbe médicinale. Ou alors, ceux qui bénéficiaient de médicaments à base de cannabis, tels que l'industrie pharmaceutique en propose à l'échelle internationale. Donc pour eux aussi, les choses changent. Eux, auparavant... attendez, je recherche le bon passage. Ouais, alors ce qui se passe pour ces patients-là, ces deux types de médicaments-là, extrait de cannabis, médicaments à base de cannabis, c'est que le remboursement, faut qu'il soit prescrit par un médecin, mais il ne sera accordé qu'au-delà d'une période test de 6 mois, où on proposera à ce patient un médicament pas adapté à son cas, c'est ce qu'on veut dire par médicament prêt à l'emploi, à ce patient, en guise de test pendant 6 mois, on évaluera ça ensuite, et ensuite les autorités délivreront ou pas l'autorisation de remboursement pour enfin un médicament adapté au cas précis du patient qui aura été testé pendant 6 mois sans prendre en compte son cas précis. Enfin, c'est très très restrictif, et ça fait craindre effectivement une grande incertitude pour les patients qui ont d'ores et déjà été bénéficiés de ce genre de traitement et qui en reçoivent les bénéfices. Il va falloir donc retester tout ça, sans doute. C'est assez difficile à expliquer en fin d'émission ce soir, mais c'est vraiment un problème pour de nombreux patients. Alors, dans la fin de l'article, on nous explique que plusieurs organisations représentatives, soit du secteur du cannabis médical, soit des patients se plaignent donc de ça, hein, les conséquences graves pour les patients concernés, mais affirment en plus que le raisonnement du gouvernement est erroné quant aux économies visées pour le système d'assurance maladie. Que cette réforme, au contraire des économies visées, risque de créer des nouvelles dépenses qui vont s'ajouter aux suivantes. Donc ça serait vraiment un échec sur tous les plans visés par cette réforme. Il y a également un paragraphe en fin d'article qui est dédié le cannabis médical prescrit et remboursé, d'après l'article, c'est 3 à 4% du cannabis qui est distribué en Allemagne. Donc pour dire que cette réforme a un impact directement vers certains patients, mais ne devrait avoir un effet que très relatif sur le marché du cannabis médical allemand, hein, puisque c'est bien de ça dont il s'agit. Il faut bien appeler ça un chat un chat. Dans l'article, il est écrit un impact commercial global qui devrait être relativement modeste, d'après ces gens-là. Voilà. Voilà pour l'Allemagne. Et puis, très très lapidairement, je vous relate cette info trouvée sur les pages Guadeloupe 1 du site de France Info, donc les rédactions guadeloupéennes

0: relayée par le site internet de France Info, ont publié cet article 28 août dernier intitulé « Nouvelle frappe américaine dans les Caraïbes, 4 narcotrafiquants présumés tués ». Ça veut dire, enfin je vous le dis, je vous parle de ça très rapidement pour vous faire comprendre que au-delà des méfaits largement médiatisés de l'administration Trump cet été, en Iran, etc., etc., la liste est trop longue pour que je sois exhaustif. Les médias n'en ont guère parlé, mais quand même, il faut savoir donc que l'armée des États-Unis d'Amérique continue à communiquer régulièrement qu'elle attaque de matière unilatérale des bateaux à coups de missiles. Dernière annonce, mercredi 26 août 2026, hein, c'est ce qui vaut nouveau l'article de France Info Guadeloupe 1, où l'armée des États-Unis, sans aucun complexe, nous dit avoir tiré sur un bateau qui circulait dans la mer des Caraïbes, sur une route de trafiquants, et qui portait à son bord 4 personnes qui ont été tuées lors de la frappe. Alors que la dernière annonce, elle, c'était un tout petit peu avant, et qui parlait d'un bateau et de 2 morts, 2 narcotrafiquants présumés abattus par l'armée états-unienne, cette fois-ci dans les eaux du Pacifique Est. Bref, que tout ça, ça continue, hein. On vous en avait parlé au moment où c'est apparu, ce phénomène-là. Et ça continue, ça s'est jamais arrêté pendant qu'on n'en parlait pas, nous comme les autres. Et ça continue avec cette phrase qu'on peut lire dans l'article de France Info. Le bilan des frappes américaines, comprenez des États-Unis, dans les Caraïbes et le Pacifique Est dépasse les 200 morts depuis le lancement en septembre 2025 de ces opérations visant à lutter contre l'afflux de drogue aux États-Unis par la mer. Hein, comme quoi le prétexte de lutte contre les trafics de stupes. Il n'y a pas qu'en France que ça sert à la violence, à la barbarie et aux assassinats étatiques. C'est complètement...
1: Exécution extrajudiciaire,
0: ouais.
1: Qui ne repose sur aucune base juridique.
0: Effectivement, Davout, tu as raison, j'allais lire la conclusion de l'article, qui reprend effectivement la même dénomination. La voici. L'administration de Donald Trump n'a jamais fourni de preuves solides permettant d'affirmer que les navires visés étaient effectivement impliqués dans des trafics. Et enfin, la toute dernière phrase. Des experts et des responsables de l'ONU ont dénoncé des exécutions extrajudiciaires, comme on l'avait largement expliqué l'année dernière, à cette même période à peu près de l'année, quand on a vu apparaître dans les médias ces phénomènes, ces frappes complètement unilatéralement décidé, sans aucune preuve judiciaire à l'appui, ces exécutions extrajudiciaires, donc de présumés narcotrafiquants dont on ne voit jamais aucune preuve de culpabilité publiée par la même administration états-unienne coupable de ces meurtres. Voilà, ça continue à coups de missiles, à coups de surveillance satellitaire, de missiles et tout ça. C'est ça, le technofascisme états-unien tel qu'il est vendu par Trump grâce aux basses œuvres de ses potes de la Silicon Valley. C'est ça qu'on nous vend à travers l'Internet actuel, les réseaux sociaux, le technofascisme états-unien. France 2026-2027, on va essayer d'être là, on vous donne rendez-vous là. C'est la fin de cette édition d'Il y a de la fumée dans le poste, donc je vais être un peu rapide pour vous dire au revoir, mais voilà, je crois qu'on aura défini à peu près, j'espère en tout cas, les enjeux de cette année, que ça soit... Ouais, hein, Davout, c'était un peu expéditif sur les chapeaux de roue, ce numéro de rentrée d'Il y a de la fumée dans le poste, mais voilà. J'espère qu'on aura réussi à dresser un peu le décor de cette année 2026-2027 à laquelle nous allons devoir assister ensemble, et donc de temps en temps, un dimanche sur deux, de 18h30 à 20h30, en général en direct, à l'antenne de la plus rebelle des radios, Radio Libertaire. Il y a de la fumée dans le poste, et essaiera de vous faire entendre un peu autre chose, de dénoncer tout ça et de vous faire entendre une autre analyse de celle qu'on entend très majoritairement dans les médias traditionnels. On est là pour ça, l'antenne de Radio Libertaire, depuis des années, et on espère être en mesure de vous proposer des programmes de qualité tout au long de cette nouvelle année que nous inaugurons ce soir, ensemble, à l'antenne de La Voix, sans Dieu ni maître ni publicité, de la Fédération Anarchiste. Merci à elle, merci à Radio Libertaire, de la part de Y'a de la Fumée dans le Poste. 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Voilà ce qu'on pouvait vous dire pour ce soir, ce dimanche 6 septembre 2026 en direct à l'antenne de Radio Libertaire. On vous donne rendez-vous dans 2 semaines pour une émission qu'on aimerait de plus axé sur l'aspect militant, de militant directement sur le terrain de notre émission qui se veut aussi une émission d'information et d'activisme aussi dans ce domaine-là. Donc on vous donne rendez-vous dimanche dans 2 semaines, dimanche 20 septembre 2026 à 18h30 en direct sur les ondes de Radio Libertaire pour cette édition future de Y'a de la fumée dans le poste. Et on se quitte avec le grand retour de Poésie Zéro pour le mot de la fin de Y'a de la fumée dans le poste avec ce morceau qui date de 2025, l'album bleu toujours, hein, il est rose pâle celui-là, ce morceau qui, je trouve, bah justement, lui aussi dresse bien le décor de l'époque à grands coups de préfixes très à la mode dans les réseaux sociaux et sur internet, hyper méga, tout ça de cette époque de merde qu'on va encore subir pendant cette saison 2026-2027. Ça s'appelle Hyperpunk. C'est Poésie Zéro. Bis à toi, Davou. Bis à toutes, bis à tous. Ciao !

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C'est à travers de larges grilles que les femelles du canton contemplaient un puissant gorille, sans souci du qu'en dira-t-on. Avec impudeur, c'est comme mère lorgnait même un endroit précis que rigoureusement ma mère m'a défendu de nommer ici. Gare au gorille. Tout à coup, la prison bien close, où vivait le bel animal, s'ouvrant, c'est pourquoi je suppose qu'on avait dû la fermer mal. Le Saint-Jean sortant de sa cage, dit c'est aujourd'hui que je le perds. Il parlait de son pucelage, vous aviez deviné, j'espère, gare au gorille. Patron de la ménagerie, criait éperdu, nom de nom, c'est assommant car le gorille n'a jamais connu de guenon. 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Gare au gorille. Celle-là même qui naguère le couvait d'un œil décidé, fut y reprouvant qu'elle n'avait guère de la suite dans les idées. D'autant plus vaine était leur crainte que le gorille est un luron, supérieur à l'homme dans l'étreinte, bien des femmes vous le diront. Gare au gorille. Tout le monde se précipite hors d'atteinte du Saint-Jean rut, sauf une vieille décrépite et un jeune juge en bois brut. Voyant que tout se dérobe, le quadruman accéléra son dandinement vers les robes de la vieille et du magistrat. Gare au gorille. Bah, soupirait la centenaire, qu'on pût encore me désirer, ce serait extraordinaire et pour tout dire inespéré. 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Gare au gorille. Supposez qu'un de vous puisse être comme le singe obligé de violer un juge ou une ancêtre, lequel choisirait-il des deux? 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Lors, au lieu d'opter pour la vieille, comme aurait fait n'importe qui, il saisit le juge à l'oreille et l'entraîna dans un maquis. Gare au gorille. La suite serait délectable, malheureusement je ne peux pas la dire et c'est regrettable, ça nous aurait fait rire un peu. Car le juge au moment suprême criait maman, pleurait beaucoup, comme l'homme auquel le jour même il avait fait trancher le cou.

Je le connais depuis la communale, le gars qui est là sur la photo, à la première page du journal. Mais je ne le reverrai pas de sitôt, il a saigné deux vieilles mémères et buté deux flics. Et costaud, certainement sur un coup de colère, vu qu'il est pas méchant, Fredo. Il a liquidé sa frangine, une salope, elle a rien du tout, parce qu'il voulait plus qu'elle tapine. Elle a calanché sur le coup, ça, c'est une histoire de famille. Ça regarde pas le populon. Et puis c'était jamais qu'une fille. À part ça, elle est gentille, Fredo. Il a pillé la Banque de France pour rendre service à des copains, pour améliorer leurs finances. Faut bien que tout le monde y gagne son pain. Il y a deux, trois employés de la banque qui ont pris de la mitraille plein la peau. Bon Dieu, dans ces cas-là, on se planque. Mais c'est pas sa faute, hein, Fredo. Il a vaguement fait du chantage. C'était plutôt pour se marrer, pour avoir l'air d'être à la page. Et les mômes qu'il a chouravés, c'était des petits morveux de la haute qui bouffent du caviar au kilo. Tout pour les uns, rien pour les autres. C'est pas juste, il disait, Fredo. Le coup des deux voyous de Pigalle, qu'il a flingué d'un cœur léger, moitié camé, moitié pédale, il fallait bien les corriger. Sinon, peu à peu, qu'est-ce qui se passe? Un jour, ça s'allonge au perdreau, total, qui sait qui paie la casse? C'est nos Ziggy, disait Fredo. Un coup de pique-feu dans le péritoine. Et Fredo s'est retrouvé comme ça le cul sur le faubourg Saint-Antoine. Qu'est-ce qu'il foutait dans ce quartier-là? Bien sûr, il s'est retrouvé tout de suite avec les poulets sur le dos. Maintenant, vous connaissez la suite. Vous l'avez lu dans les journaux. Un garçon qui avait tout pour faire. Impeccable mentalité, délicat, correct en affaire. Bref, il avait des qualités. J'ai lu les journaux cette semaine, les vaches. Ils y font pas de cadeaux. Il y a pourtant une chose qui est certaine, il était pas méchant, Fredo. Il était même gentil de nature. Du premier coup, ça se voyait pas, ça se lisait pas sur sa figure. On peut pas lui reprocher ça. Moi, ça me fait mal quand j'imagine en train de basculer sous le couteau de leur saloperie de guillotine un mec aussi gentil que Fredo. À côté des requins de la finance et des crabes du gouvernement, de ces tarés qui règnent en France à grands coups de gueule d'enterrement, à côté de toutes ces riches natures qui nous égorgent à coups de grands mots, à côté de toute cette pourriture, il n'était pas méchant, Fredo.

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1: L'autre jour, j'étais dans un bistrot, je buvais mon infusion de millepertuis, et un type dans un coin m'apostrophe, il me dit « Ah, Buller, toujours à gueuler, toujours contre, mais t'en as pas marre, non. Puis t'auras passé ta vie entière dans le camp des perdants, t'auras eu tort d'un bout à l'autre. » Moi, j'ai la première fois que j'ai manifesté, c'était contre la guerre que les Américains menaient. Pour ceux d'en face, on était des ennemis de l'Occident et de la démocratie. Couler, qui oserait affirmer que cette guerre n'était pas le prix avait raison. Je me souviens d'un samedi après-midi à Kaiserhaugst, en banlieue de Bâle. C'était en pleine zone sismique, où là où devait être érigée une centrale nucléaire indispensable au pays. On était des millions, des milliers à dire non. On nous accusait d'être des traîtres à la patrie, de vouloir mettre à bas l'économie. Kaiserhaugst ne s'est pas battu. J'ai témoigné ensuite au procès d'un ami objecteur de conscience. Pour ceux d'en face, il fallait punir sévèrement ces mauvais Suisses qui allaient livrer le pays aux hordes barbares. 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Oui, fake me, dixième chef, Ricardo Schweizer, fake me, tu le chaud, le chais, c'est nous. Blocher est retourné à ses cloches de vache et à ses yodeleurs. Les 523 sont restés et le pays va très bien. J'avais raison. Ces derniers temps, on a vu le pays tout entier en effervescence. Il s'agissait de trouver un successeur à Couchepin. Les candidats se pressaient au portillon, se bousculaient, non pas moi, c'est l'autre. Moi, j'attendais un signe d'en haut. J'étais à dispo. Un type qui a eu raison toute sa vie. Pas un coup de téléphone, pas un coup de fil, pas un email. Ils ont eu tort. Pendant que je lui parlais, le type continuait sur son idée fixe. « Ah, Buller, puis tes chansons, ça a 100 ans, c'est ringard. Aujourd'hui, on fait du slam, on fait du rap. »

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sang sur la joue, cachant de maigres doigts jaunes et noirs debout, sous des habits puant la foire et tout vieillot, conversait avec la douceur des idiots. 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

pubescence d'or font leur remuement calme et prennent leur essor. 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

0: routine. Un mec aussi gentil que Fredo.
1: Eh, ça va ou bien?
0: Ah voilà, on a besoin de vous sur celle-là.
1: Parce qu'il y a un truc qui est sûr, c'est que nous...

Ma musique est l'envers de la musique. Et lorsqu'elle s'écoute, ne retrouve que l'envers de sa propre image. Elle se perd dans son écho et se propose le même pari. Mais l'art du temps triche avec l'être et tient la même gageure. Il marche sur un fil et ne meurt qu'à la vue de son double, car l'ambiguïté n'envisage pas la possibilité de l'ambivalence. Composer, c'est d'abord l'efficacité de l'écoute, obtenir une couleur, une orchestration impalpable. Il ne doit rester que l'oreille. Souvent, les sons bifurquent dans le sens musical de mes apprentissages. Contrainte principale, la technique. Les idées de départ sont les plus exaltantes. Rugissement de lion, note d'orgue, d'église. Mélodie tendre, genre l'anneau d'argent. Phrase dans les tonalités célestes et en sourdine de l'orgue. Note du xylophone. Labyrinthe, la lumière de l'ombre. Envers parfait. Enlacement de la différence et de la répétition. Sons croisés, lignes croisées, lignes obliques, lignes coïncidences, lignes qui ouvrent, lignes enfermées, lignes qui ferment. Parallélisme entre l'écriture et les voix du réel. Langage qui soulève sans cesse les sons et les choses. Hors mental. Naissance perpétuelle. Un prodigieux outillage de bruit.

Une lente échappée se dégage de la chair et des os. C'est la brusque plongée dans l'inconscient de la mémoire. Une autre dimension où s'étale l'immense et terrible pays de son moi. L'esprit ne s'y retrouve pas toujours. Il se recroqueville, il va, il hurle. Note d'une corde de violon, parcourue rapidement par le doigt, en allant de l'aigu au grave. Je veux faire une poésie de musique. Une poésie, comme de l'art. Pourquoi un nouveau langage? On a surtout inventé une façon de faire parler ensemble instruments, voix, bruit. L'harmonie que je me donne, c'est mon ombre d'or. Je compose avec ma logique, ma violence, ma simplicité, mon silence. Il n'est pas inutile de redire ici que toute technique nouvelle procède d'une métaphysique neuve. À l'idée de sens, et plus particulièrement à celle d'ouï, c'est-à-dire de langage, est liée l'idée de civilisation. Or, il faut se rendre à l'évidence. L'oreille existe à l'état sauvage. Le seul critère valable devant l'histoire est celui de la modernité.

Il faut détruire la musique. Elle ne correspond plus à rien pour nous, dans la mesure où elle doit être harmonie des sphères. En un siècle où la synthèse triomphe, quelle est la part du feu? Voici aujourd'hui le bruit, organisé, fondu, réverbéré, recréé. Voici le son qui satisfait aux exigences de la réalité. Voici la musique qui n'est ni refus ni acceptation d'elle-même, mais qui s'impose au même titre que la communication, sous sa forme la plus moderne, l'électroacoustique. À l'échelle de l'homme moderne, une musique qui est style, car elle est impliquée dans l'actuelle manifestation sonore de l'homme.

le corbeau et le renard. Maître Corbeau, sur un arbre perché, tenait en son bec un fromage. Maître Renard, par l'odeur alléchée, lui tint à peu près ce langage. « Eh, bonjour, monsieur du Corbeau, que vous êtes joli, que vous me semblez beau. Sans mentir, si votre ramage se rapporte à votre plumage, vous êtes le phénix des hôtes de ces bois. » À ces mots, le corbeau ne se sent pas de joie. Et pour montrer sa belle voix, il ouvre un large bec, laisse tomber sa proie, le renard s'en saisit et dit « Mon bon monsieur, apprenez que tout flatteur vit aux dépens de celui qui l'écoute. Cette leçon vaut bien un fromage, sans doute. » Le corbeau, honteux et confus, jura, mais un peu tard, qu'on ne lui prendrait plus.

0: de faire une chanson chouette. Il faut du style
1: et surtout
0: et une idée derrière la tête pour les idées.

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1: Je suis d'un autre pays que le vôtre, d'un autre quartier, d'une autre solitude. 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

Il est de toute première instance que les laveries automatiques au coin des rues soient aussi imperturbables que les feux d'arrêt ou de voie libre. Les flics du détercif vous indiqueront la case où il vous sera loisible de laver ce que vous croyez être votre conscience et qui n'est qu'une dépendance de l'ordinateur neurophile qui vous sert de cerveau. 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

Le désespoir est une forme supérieure de la critique. Pour le moment, nous l'appellerons bonheur. Les mots que vous employez n'étant plus les mots, mais une sorte de conduit à travers lequel les analphabètes se font bonne conscience. 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

Je sais pas si vous êtes au courant, mais c'est terrible. 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

0: c'est grave ou quoi? Ça, c'est la RATP, ça. Ils font grève et préviennent même pas. C'est un scandale. Je vais écrire une lettre à la direction. C'est un scandale. Tout à coup, se fit entendre un vacarme assourdissant, ressemblant à s'y méprendre à des chevaux hennissants. Puis ce fut un cri,
1: barbare,
0: un cri de guerre ressurgit, droit des fins fonds du couloir, déjà couvert de débris. 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

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Ouais. En tête du bataillon, un colosse de 10 pieds, vêtu d'une peau de bête et de haillons, d'une lance et d'un bouclier, faisait siffler au-dessus de son crâne, dans la fureur de l'ouragan, son glaive long d'un amas de cocagne, qui s'abattit sur un agent. Puis il saisit un flic en civil, de ceux qui prennent leurs pieds, en arrêtant les artistes en exil, qui font la quête pour subsister, le traînant sauvagement sur l'asphalte, par les cheveux le réduit en bouillie, tandis qu'un lui arrachait le scalp, au milieu de la zizanie, son compagnon, une masse, un œil borgné et denté, torse révélu et recouvert de crasse, puant la sueur, la bête et le fumier, pénétra sur son cheval, dans un galop s'égosillant, trancha le cou d'un cadre commercial et brandit la tête en passant. 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Partout des fêtes bachiques, de mystérieuses orgies, où l'on donnait en sacrifice des fonctionnaires transis. Sur la scène, des dracards, hissés d'un drapeau normand, continuaient à recracher les pillards, qui s'engouffraient aveuglément dans les ruelles de la capitale, sodomisant les bourgeois en passant, et transformant en un feu de Bengale les faubourgs gauches caviardisant. 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Je vais rejoindre les barbares, qu'on me donne à cheval. 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Une meute de varègues m'accompagnait en furie, décidée à mettre terme à toute cette infamie. 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